Moment tellement touchant dans Génération J tout à l'heure lorsque Debbie Lynch White a lu une lettre à la jeune Elle de 11 ans en lien avec la grossophobie. Je vous passe un extrait dans trois chansons. On a Ludovic Bourgeois qui s'amène après Kay. 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C'est comme un bon potage en automne, un rythme.

0: artiste dans Génération J aujourd'hui, Debbie Lynch White, qui a lu une lettre à la jeune Elle.
1: Dans pas longtemps, l'année de tes 11 ans, quelqu'un que t'aimes va décider de te mettre au régime en te donnant seulement des biscuits soda à table, alors que tout le monde mange le bon repas chaud autour de toi. Tu seras pas capable de rien dire, puis tu vas pas comprendre pourquoi personne dit rien. Mais ça va contribuer à une honte de ton corps qui se construit tranquillement. Pourquoi tout le monde veut que ton corps soit plus petit? Il t'empêche pas vraiment de rien faire. Sauf vers 15 ans, quand deux jeunes employés à la ronde vont essayer de fermer la barre du manège sur ton ventre en poussant bien fort devant des dizaines de jeunes qui attendent leur tour en se moquant.
0: Oh, j'en ai la larme à l'œil. 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Je vous dis, le rattrapage, ça vaut la peine. On va parler à Debbie, mais pour la confidence du chouchou, je prends un sujet des filles du lunch. Il est question d'astrologie. Et dans cette même veine, l'aigle noir, Marie-Carmen, ça s'en vient au retour à Rythme.
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0: confidence du chouchou ce soir avec une collaboratrice, Debbie Lynch-White. Salut!
1: Allô!
0: Première fois qu'on se parle, d'habitude, oui. C'est les chouchous. Puis je me suis dit, je veux parler à Debbie, sinon, j'aurais pas l'occasion.
1: Oh, j'adore, merci.
0: Moi, à 21h, tous les soirs, du lundi au jeudi, j'ai une heure astro avec les prédictions de demain. Et ce midi, dans les filles du lunch, elles ont fait l'astrologie du mois d'octobre en entier.
1: Oh, my
0: D'abord,
1: God.
0: C'est quoi ton signe?
1: Moi, je suis bélier. Okay. Et très fière d'être bélier.
0: Ah oui? Tu te reconnais vraiment en ce signe-là?
1: Oh, absolument. Astrologie, numérologie, tout ça, j'adore ça. Tu sais, je pense quand même qu'il y a certaines choses qu'il faut en prendre et en laisser. Je trouve qu'on a des profils liés à ça qui sont très vrais.
0: Mettons, avec ta conjointe, tu as demandé son signe astro avant. Tu t'es dit, oh, ça fonctionne bien ou au contraire, il n'y a pas de chimie possible.
1: Hey, non, mais je suis allée lire, là, ça c'est sûr. Je suis allée lire sur comment nos deux signes fonctionnent bien ou c'est quoi les points faibles à travailler. Puis oui, moi c'est sûr, je fais tout
0: même
1: ça.
0: Même la connaître, il faut qu'on travaille sur ces points-là.
1: Oui, ça va être difficile, ça va accrocher. Mais oui, moi, je vérifie tout ça.
0: Et si je te dis qu'au cours de la prochaine heure, je t'annonce que tu es dans mes flops de demain avec les béliers, est-ce que tu vas agir en conséquence de ce que je te dis?
1: Non.
0: OK.
1: Je laisse les astres me guider.
0: Rien n'arrive pour rien.
1: Exact.
0: Allez, merci beaucoup, David, puis on se reparle une prochaine fois à ta prochaine apparition. Salut!
1: Salut.
0: Guy Nantel, récidive avec un nouveau Vox Pop en lien avec la politique. Je vous fais entendre un extrait et oh, bon, ça fait dur. Voici Salvarde d'abord.

0: et en même temps, on vit de profonds malaises avec les vox pop de Guy Nantel et là avec la campagne électorale qui bat son plein. Je vous fais entendre un extrait de certaines réponses.
1: OK. Qui est premier ministre actuellement au Québec?
2: Attends, j'ai un blanc. Hey, ça va mal.
1: Qui est le chef de l'équipe Christine Fréchette?
3: C'est pas Bernard Drinville.
1: Qui est le chef de l'équipe Christine Fréchette? C'est pas évident, hein?
4: Non.
1: Après François Legault, c'est devenu l'équipe Christine Fréchette avec comme chef.
0: Non. Hey, ces personnes-là vont devoir aller voter. Faut aller voir ça en intégral. C'est ben comique et désespérant. J'ai pas les prédictions des résultats du vote du 5 octobre, mais les prédictions de demain niveau astrologie. Restez là, rythme.
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6: On termine le mois de septembre avec l'anniversaire de plusieurs célébrités. Celle de Diane Dufresne, qui a 82 ans aujourd'hui. Marion Cotillard, 51 bougies qu'elle souffle. Monica Bellucci, on est à 62 ans. 30 septembre, c'est aussi l'anniversaire de Véronique Lafont, qui est de Laval. Sa sœur, Joanie, m'a texté sur le 11007. Bonne fête à toi, ma chère. Puis c'est toi la vedette de la journée. Dans les prochaines minutes, on va savoir qui seront nos trois vedettes, nos trois tops. En fait, pour la journée de demain, 1er octobre, les flops ensuite et la surprise. Restez là pour découvrir le tout. Gabriel Fredette vient faire un tour, Amir également. Et on passe ça avec un ancien gagnant de La Voix. J'adore sa voix, justement. Il est temps qu'il nous revienne avec la nouvelle musique, là, Kevin Bazinet, Jusqu'où tu m'aimes, à rythme partout au Québec.
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Dernière de la semaine de Génération J demain. Et Julie Bélanger, vierge, ce sera une journée top pour elle et tous les autres vierges. On dit que vous réussissez à tourner une page importante. Votre esprit analytique vous permet de concrétiser des démarches audacieuses au travail. Qu'est-ce qui va en ressortir de ce show-là demain? À suivre dès 16h. Les lions aussi, on dit que votre énergie est communicative. On s'arrache vos compétences sur les projets en cours. Faut juste faire attention de ne pas s'éparpiller. Les balances aussi, vous êtes dans les tops de la journée de demain, en pleine saison anniversaire. Le soleil et la lune qui vont s'allier pour booster votre aisance relationnelle. Vous avez un magnétisme amoureux. Dans les prochaines minutes, qui a moins de chance? Nos flops de demain. Il y a Karim Ouellet d'ici là, Mike Desmeros, Agatha. D'abord, on écrit sur les murs à rythme. On est

0: notre calendrier que l'on tourne, mois d'octobre, demain. Et ça va commencer sur les chapeaux de roue pour ces trois signes qui seront malheureusement nos flops. Les taureaux d'abord, ambiance un peu morose qui va planer sur votre journée de demain. Des petites erreurs du passé, des non-dits familiaux qui pourraient refaire surface. Les béliers, vous manquerez de rigueur, de motivation face aux tâches quotidiennes. Les responsabilités professionnelles qui vont peser un peu plus que d'habitude, faut pas se décourager. Et les scorpions avec Mercure qui s'installe dans votre signe, on dit que les discussions privées ou de bureau s'annoncent électriques et vous aurez l'impression de devoir constamment défendre votre place, vos idées. Ben, Marie-Ève Janvier qui est scorpion, je pense qu'elle prend assez sa place dans les filles du lunch avec Marie-Pierre. Dans les prochaines minutes, je vous propose un classique de karaoké de Julie Mars, C'est zéro et qui est notre surprise de demain. Restez là pour le savoir à rythme.
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Un mois d'octobre surprenant pour ce signe astrologique qui est le mien. Fait que je suis comme ben contente. Je pense que vous l'entendez dans ma voix. C'est aussi le signe astrologique de Marie-Pierre Morin ou de Sabrina Cournoyer. Les cancers, on dit que on sera la surprise de demain. Ben, en fait, la personne qui va peut-être nous faire des petits clins d'œil, un regard mystérieux. Si on est célibataire, en tout cas, on pourrait recevoir un compliment sincère qui va rebooster instantanément notre confiance. Et il y a une opportunité financière inattendue ou une rentrée d'argent surprise qui va vraiment venir illuminer notre fin de journée. Fait que je pense qu'on peut pas plus en demander, là. Dans les prochaines minutes, je vous propose Ariane Moffatt. On a du Andriana Mallette. Je vais conclure aussi avec la nouveauté Céline Dion, mais d'abord, quelques jours en retard sur la pleine lune, Marie-Luce Bélan, la voici à rythme partout au Québec.

0: 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Je vous laisse avec elle à rythme et on se dit à demain pour 18h les hits à rythme.
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0: Il est-tu 5h29 pour vrai?
1: Il est même proche de 30, là.
0: Proche?
1: Mm-hmm.
0: Mais il l'est pas encore?
1: Non.
0: OK. Hey, je m'en voudrais de pas lui dire un beau bonjour. André Asselin, un copain qui est d'ici, qui est déménagé en Suisse, qui est chauffeur d'autobus là-bas, qui est venu nous visiter. Il nous a amené du chocolat suisse, évidemment, nos couteaux suisses et du fromage suisse.
1: Hein?
0: Ça, tu l'as pas vu, hein?
1: Non.
0: Check-moi le bloc de fromage.
1: Hein?
0: Un gruyère. On est gâtés, pas à peu près. Il est arrivé à la station, il y a peut-être une quinzaine de minutes de ça. Merci, André, d'être là. C'est gentil à toi.
1: Merci, André. Moi, je fais juste dire que j'ai déjà mangé un chocolat, là.
0: Hein?
1: Hé, hey, c'était bon.
0: Puis?
1: Mon Dieu.
0: Solide?
1: Je comprends même pas comment il est tellement bon. J'ai l'impression que notre chocolat est vraiment pas tant bon, finalement.
0: Hey, tu vas te calmer.
1: Non, mais c'est vrai.
0: Steph,
1: hein?
0: Sais-tu quoi? Il est 5h30.
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0: Hello! 5h30, jeudi, c'est le 1er octobre 2026. Merci d'être chez nous. Merci d'avoir choisi Rythme 97.1. T'as l'air en forme ce matin?
1: Je suis en forme.
0: Je vois dans tes yeux qu'il y a une petite déception. Il s'est passé quelque chose, hein?
1: Hier.
0: Ah ouais.
1: Ouais.
0: On va en reparler?
1: Ben, dans mon wonderful time.
0: Ça va-tu?
1: Ben, en fait, c'est... Je m'attendais pas à ça.
0: Oh.
1: Ouais. Tu sais, quand tu fais confiance,
0: oh,
1: pis que tu devrais pas...
0: Oh, ça fait mal.
1: Vous allez comprendre tantôt.
0: David, es-tu dans le trouble?
1: Non, mais ça a été sa décision.
0: Oh!
1: Mais je respectais sa décision.
0: Okay.
1: Ouais, c'est ça.
0: 5h31 minutes, Steph. Je veux savoir côté temps et température pour aujourd'hui, jeudi. Qu'est-ce qu'on a à offrir pour le 1er octobre?
1: C'est des averses.
0: Oh, ben solide, oui. Hein, je pense qu'il va en avoir beaucoup.
1: C'est des averses aujourd'hui. En plus, je me sens mal. Hier, je vous ai dit qu'après le dîner, il annonçait soleil, super beau. Puis finalement, je ne l'ai pas vu pantoute. C'était que des nuages. Mais bref, on va quand même avoir du 21 en après-midi. Ce matin, on se réveille avec 16 degrés.
0: Question qu'on a posée hier sur Facebook. Question qui sort du dimanche au jeudi.
1: Bravo.
0: Oh,
1: t'es encore à 50 cents dans le pot, hein, je veux juste dire.
0: Ah, je vais
1: te le payer.
0: Toi,
1: des fois, tu vas te tromper.
0: Ouais.
1: Je vais mettre un petit 25 sous.
0: Tu veux-tu regarder la...
1: J'ai on a une page.
0: Oh, non, je sais, t'es super fine. Steph, on a une page dédiée au dictionnaire à Wonder. Tu veux-tu regarder combien il y a de mots, voir sur, combien tu dois?
1: Finalement, on dit que ça griche, j'entends pas bien.
0: Il y a 79 commentaires qui sont rentrés. Question qu'on vous a posée. Qu'est-ce qui est tellement bon que ça devrait être illégal? Tu vas me dire le chocolat suisse?
1: J'allais dire ça, là. Comment ça, tu le sais? On dirait que t'es concept.
0: Tu viens comme m'en parler un peu, là. Non, OK. Puis dans les Wonder News, ce matin, tu vas jaser de quoi, entre autres?
1: Bien, il y a beaucoup de choses. Il y a, entre autres, Paul McCartney. On va revenir sur le film avec Céline Dion.
0: Oui, oui, oui.
1: Il y a aussi Fiasco. Ça, c'est important de le mentionner parce que ça commence aujourd'hui. Tu sais, là, avec les
0: l'entrevue de... Oui, entre autres.
1: Oui, mais il n'y a pas juste lui.
0: Non, non,
1: fait
0: non.
1: Qu'on va revenir là-dessus.
0: Éric Salvaille, oui.
1: Mm-hmm. Il y a Guy Nantel qui a sorti un Vox Pop. Je sais pas si t'as vu ça.
0: Il sort un nouveau show aussi, je pense. Hein?
1: Oui, nouveau show. Fait que par le fait même, on va le plugger. Puis, il y a autre chose aussi. Claude Bégin qui quitte Grease pour des raisons, on ne sait pas. On va vous en rejaser tantôt.
0: Oh.
1: Donc, pour le show de Grease qui va venir justement au casino du Lac-Lémy. Fait qu'on va jaser de ça. Et de l'université Cardinal 7. Je sais que ça fait vraiment jaser.
0: Okay.
1: Ça va être un micro un petit peu plus... tu sais, ce sera pas
0: dark.
1: Le fun.
0: Non, c'est pas le fun.
1: Mais c'est d'actualité, il faut en jaser, puis je pense que c'est ça, à longue d'en parler, ça va aller de mieux en mieux dans notre société.
0: Université aux États-Unis, il est arrivé quelque chose de terrible, de dégueulasse.
1: Viol collectif.
0: Ouais, c'est épouvantable, cette histoire-là. Ouais. On va en jaser ce matin. OK, un gros merci. On va parler avec plein de monde ce matin, des choses qui, c'est tellement bon que ça devrait être illégal.
1: Je peux-tu commencer?
0: Ben oui.
1: Le café.
0: Ah?
1: Moi, ça, mon café, ça paraît en ombre. J'étais un peu endormie. J'étais un peu plus mêlée. J'ai besoin de mon café pour me démêler.
0: J'aime ça.
1: Ouais.
0: J'aime ça. J'aime ça. Et sacrifice.
1: Mais il y a plein d'autres choses sur ma liste, là.
0: Il y en a des affaires sur ma liste encore. Lynn, je vais vous en reparler ce matin. Okay. Promis. Pour ouvrir le bal, c'est malheureusement parti ben trop vite. C'est un artiste exceptionnel. Tu sais, hier, je parlais de la grandeur de la pompière là, de Floride qui mesure 4 pieds 10. Pas ben, ben plus grand que ça. Là. C'est un gars de 5 pieds 3, 5 pieds 4, gros max. Mettait des talons hauts. C'est un gars qui acceptait pas sa grandeur, mais il était grand, grand, grand. Quand il arrivait sur une scène et qu'il prenait une guitare dans ses mains.
1: Mmh.
0: Wow! C'est une toune que j'adore. Prince et Kiss. C'est lui qui ouvre le bal ce matin chez nous, à Rythme.

0: Kiss.
1: Kiss. 5h38 minutes. On vous a posé la question. C'est tellement bon que ça devrait être illégal. Des super bonnes réponses qui sont rentrées sur Facebook. Je vous disais 79. C'est 81 personnes qui ont pris le temps de nous répondre.
2: Oh, attention, deux de plus.
1: Ah ouais, non, on les
2: prend. Ce qui est le fun aussi, c'est que, tu sais, on y allait plus d'un côté positif. Il y a tellement de choses dans l'actualité qui fait pas du bien.
1: Ouais, c'est vrai.
2: Allons-y avec les choses qui nous font du bien.
1: Un bon filet mignon, patate au four, crème sûre avec salade César. José qui écrit ça. Colin, elle me donne faim partant.
2: Mais c'est pas obligé d'être de la bouffe, là.
1: Non. Hein? Ça peut être une série, quoi, ça peut être une toune. C'est tellement bon que ça devient quasi illégal, là. Vous comprenez? Il y a Mélanie Beauchamp qui écrit, et ça me... Tu sais, donner un petit frisson dans le dos, tu comprends ce que je veux dire, là? Mais ça part dans le bas, là, dans le bas de la colonne vertébrale, puis ça monte jusqu'au cerveau, là. Ça me donne ce genre de frisson-là. Elle écrit, c'est Mélanie Beauchamp, je vous rappelle son nom, là, du vinaigre sur ma pizza.
2: Ah, miam!
1: Hein?
2: Je serais game d'y goûter.
1: Steph qui est là ce matin.
2: Ou genre le blé d'Inde avec de la mayo. Ça, j'ai vu ça. T'as-tu vu ça?
1: Oui, j'ai vu ça.
2: Je suis pas sûre.
1: C'est un autre frisson, ça.
2: J'aime bien ça, moi, le bon. Oui, il y a Mario Régimbal qui dit bon matin, les rayons de soleil. Paul Arcand qui est là ce matin. Mmh. Martin Chénier. Il y a Claire Villeneuve. Il y a Vicky Saint-Denis aussi. Il y a Charles, le capitaine Charles.
1: Oh, bonjour.
2: France Lalonde qui est là. Il y a Ubi. Chantal Amène aussi, Denis, Chantal Pitre, Chantal Drouin, Diane Villot. J'aime tellement vous entendre, je vous souhaite de passer une belle journée.
1: Merci,
2: Diane.
1: Des
2: beaux messages comme ça. Bon matin à mes deux animateurs, les meilleurs, c'est super apprécié.
1: On le prend avec plaisir à part ça. Merci énormément d'être chez nous. 5h39 minutes. On va regarder le trafic ce matin aux alentours de 6h15, premier bulletin de circulation. J'ai hâte de voir ce que ça va donner aujourd'hui.
2: Tranquille.
1: Oui, ben congé. Évidemment, ça aide un peu, mais aujourd'hui, c'est le retour au travail pour plusieurs. Milieu de semaine, de même, avoir une journée fériée, je trouve ça weird.
2: Mais c'est mélange. Hein?
1: Ça coupe, tu sais. Peut être le fun, là, mais ça coupe la semaine en deux, je comprends. Là.
2: En même temps, de repartir, ça te donne un boost.
1: Je sais pas.
2: C'est comme de l'énergie. Là, en même temps, si tu peux prendre congé jeudi, vendredi, pourquoi pas?
1: Ben là.
2: Ouais.
1: Vu de même.
2: Pas que je vous incite à prendre congé, là, mais je pense que ça pourrait faire du bien. Un extra long week-end.
1: Dr. Wonder vous donne votre billet.
2: Ouais.
1: Ah oui?
2: Ben oui.
1: Je peux te rappeler?
2: Non.
1: Rachel qui vient de se joindre à nous bon matin.
2: Je peux pas.
1: C'est super fin, je le prends. C'est Alicia Keys qu'on vous offre chez nous à Rythme. Je vous souhaite un excellent réveil, un bon jeudi, le 1er octobre. L'Halloween s'en vient, c'est ça que ça veut dire, hein?
2: Noël aussi.
1: Puis nous autres, on a un sapin de Noël en studio. Bravo, Wonder, bravo, bon choix.

0: 5h44, hier, je suis assis sur mon divan, puis la télévision est à Télé-Québec, Steph.
1: OK.
0: Puis je tombe sur l'émission de Pierre-Yves McSween, le gars qui donne des conseils pour le cash. Là, tu sais, c'est un gratteux, là. T'en as-tu vraiment besoin? Il a sorti des livres, tout ça.
1: Je sais même pas c'est qui.
0: T'as aucune idée c'est qui? Non, sérieux?
1: Bon, moi, tu me parles de qui à ma tête?
0: C'est un brillant. Pierre-Yves McSween, il a fait de la radio longtemps. Lui m'a surpris hier. Il a des enfants. Il a un fils qui a 11 ans.
1: Et, ah oui, je sais qui.
0: Ben, tu connais, mais ça,
1: ah, il ressemble à mon prof en plus. En tout cas, bref, OK.
0: Il a un fils de 11 ans et son fils a fait une petite job-in et ça lui a donné 100 $. Sais-tu qu'est-ce qu'il a fait? Pierre-Yves lui a conseillé de faire quelque chose à 11 ans. Et j'en revenais pas.
1: De le garder?
0: Non. De faire une déclaration d'impôt.
1: Oh.
0: À 11 ans.
1: OK.
0: Pis là, j'ai fait, ben voyons donc, es-tu malade? Il fait 100 piastres, les y sont 100 piastres. Non, non. C'est bien ben plus payant pour lui. Puis écoute bien ce qu'il a fait. Puis je vous invite à le faire avec vos enfants. J'ai trouvé ça intelligent. Son fils peut maintenant contribuer à un REER. À 11 ans. Ça veut dire que tu peux déposer de l'argent dans son propre REER. Il peut, s'il fait d'autres sous,
1: pas
0: évidemment.
1: 18 ans et plus, là.
0: Non. Du moment que tu déclares de l'argent, tu as le droit d'ouvrir un compte REER. Je ne savais pas, ça.
1: Ben, c'est logique, mais non, moi non plus, je me suis
0: c'est
1: jamais arrêtée.
0: C'est par exemple, t'as-tu pensé?
1: En fait, nous, on a des petits cochons à la maison, comme tout le monde. On met les sous. On a aussi un compte, mettons, pour leurs études
0: ouais.
1: plus tard. Mais non, puis en même temps, ça lui fait comprendre qu'est-ce qu'il peut faire avec des sous et non pas juste de le dépenser.
0: T'sais, parce que
1: ça aussi.
0: Ce que McSween dit, c'est que les gens, on a de la misère à déposer de l'argent. Puis je comprends avec la situation financière qu'on a en ce moment. C'est dur de garder des sous. C'est dur d'avoir un
1: d'économiser
0: pour des REER ou encore des CELI ou n'importe quoi. C'est rough. Donc, quand tu commences ben jeune, 11 ans, t'imagines-tu? Tu sais, moi, mes premières payes dans le temps, au REER, on connaissait pas ça, on n'avait pas ça. Tu gardes là de l'argent pour ta retraite, tu avais ton fonds de pension, pis c'est ci, pis c'est ça. Mais à 11 ans, débuter ça, ça veut dire que à 55 ans, t'as une couple de 100 000 en avant de toi, là. Si tu débutes de bonne heure, évidemment.
1: Oui, mais là, c'est ça, tu sais, lui, il a eu la chance de se faire guider aussi, ce qui aide énormément, là. Mais oui, c'est intelligent. C'est juste qu'à 11 ans, tu sais, tu penses encore à tes Lego, là.
0: Bien, clair, à part ça. Mais quand son papa a pu l'aider là-dessus, mais quand on dit qu'à l'école, on devrait nous apprendre plus sur l'économie, plus sur comment compter de l'argent, comment économiser de l'argent. Moi, dans mon temps, on déposait nos sous noirs à la caisse populaire. T'arrivais, puis le vendredi, tu faisais ton dépôt à la caisse.
1: Là.
0: Oui, exact. T'avais ton dépôt que tu faisais à la caisse populaire, ils te donnaient ton petit bordereau. T'allais déposer ça. Il y avait une place dans l'école où c'était organisé. Avec les caisses populaires, ça se fait plus maintenant. Mais dans le temps, on essayait de nous apprendre à économiser. Mais ça, je trouve que c'est une maudite bonne idée pour les flots, là.
1: Mais c'est une bonne idée. Ben oui, c'est sûr. C'est juste que c'est ça. C'est pas quelque chose que les gens font d'habitude avec leurs enfants de 11 ans. Faudrait qu'ils nous fassent genre un, je sais pas, un plan que les parents peuvent utiliser. C'est bien beau de dire, on va faire ça.
0: Ouais.
1: Après ça, il y a aussi le comment. Est-ce que les parents veulent s'investir dans ça aussi? Il y a plein de...
0: J'ai trouvé ça brillant comme intervention.
1: Vraiment.
0: 5h48 chez nous. Il s'appelle Destiny's Child. Say My Name. C'est Wonder.
1: C'est moi.
2: Oh,

0: 5h52 minutes. Merci d'avoir choisi RIT 97.1-11007. Vous avez le goût de nous dire un petit coucou. Vous vous gênez pas. 7h20, on joue encore une fois avec vous au Quiz Me Baby ce matin.
1: Ah! Oui. Rachel s'est rajoutée.
0: Allô,
1: bon
0: Rachel.
1: Matin.
0: Allô.
1: Il y a Denis. Il y a Daniel Liberty aussi qui dit bon matin, Wondermart. Passez une excellente journée.
0: Ben, fin d'être là. Steph, le Quiz Me Baby, on donne 150$ de chez Pro Nature Gracefield.
1: Oui.
0: Encore une fois, ce matin, on fait un finaliste. Demain, on va remettre le prix. 150$ à gagner. C'est le temps de la chasse. Vous avez peut-être entendu le soir, vers 6h, si vous restez près de la rivière, là, il y a des coups de feu qui sont tirés. T'as-tu entendu ça, toi?
1: Non.
0: Ah ouais, toi, le soir.
1: Ah non, moi, quand je dors, là.
0: À 6h le soir?
1: Ouais, non, là.
0: Non, mais juste vérifier.
1: Mais je suis pas ben proche de la rivière comparativement à toi.
0: Mais je suis plus proche que toi.
1: Bon, ben c'est ça. C'est pour ça que je l'entends pas.
0: Ben c'est mieux dit de même.
1: Ouais, je sais.
0: Hein?
1: À 6 heures, c'est bien rare, genre, je te le confirme.
0: Non, mais moi aussi.
1: Ouais.
0: Mais bref, tout ça pour dire qu'on entend des coups de feu sur le bord de la rivière. C'est la chasse aux outardes, probablement, ou aux canards qui est ouvert. Chasse à l'orignal également, c'est parti. On vous gâte avec la gang de chez Pro Nature Gracefield. C'est à 7h20 ce matin qu'on va jouer avec vous autres.
1: C'est la dernière semaine, chance de gagner 150$ de chez Pro Nature Gracefield.
0: Comptez de 8 heures. On peut-tu partir à ça plus de bonne heure? À compter de 8 heures, il y a peut-être des signaux qui vont être lancés pour aller faire un tour du côté de Disneyland. Paris. Si ça vous intéresse, surveillez ça. On a-tu un ce matin, Steph?
1: Hey, arrête de dire tout. Qu'est-ce que...
0: Ah.
1: Mais de toute façon, on peut pas le dire. C'est ça le but du concours, Martin.
0: OK.
1: Faut t'arrêter de se couper, là.
0: Ouais. Je fais juste dire que...
1: Mais j'irai... ça commence dès 8h et ça se termine à 18h. Il y en a 4 au cours de la journée.
0: Puis dans les 4, il y en a-tu un à 8h?
1: Ah! Mais reste jusqu'à la fin.
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17: Wow. 6h pile, merci d'être chez nous, merci d'être là ce matin, en ce jeudi matin, c'est le 1er octobre 2026. Vous avez eu une petite journée de congé hier, pas nous autres, on est en pleine forme ce matin, on pète le feu et on va vous le prouver dans les prochaines secondes. Il y a le Wonderful Time de Steph qui s'en vient, vous voulez pas manquer ça, il est arrivé quelque chose chez eux hier, j'ai bien hâte qu'elle me jase de ça, j'ai bien hâte qu'elle nous jase de ça, on va rire avec ça, c'est sûr et certain. Quand Steph s'en mêle, c'est tout le temps weird.
18: On dirait que c'est toujours moi à qui ça arrive, ces genres de choses-là.
17: T'es obligé de te donner raison.
18: Ouais.
17: Jean Leloup s'amène dans les prochaines secondes avec Balade à Toronto. La grosse une du Journal de Montréal ce matin. La loi anti-citron est un citron. Il y a des gens qui ont eu des problèmes avec leur voiture, puis on a sorti au Québec une loi anti-citron. Si tu as des problèmes avec ta voiture, c'est une loi. On va être obligé de te la réparer, puis c'est ci, puis c'est ça, puis c'est ci, puis c'est ça.
18: Mm-hmm.
17: Depuis que c'est sorti cette loi-là, on a remplacé une voiture. Ça vous donne une idée, là. Puis il y a plein de gens qui racontent. Ça prend deux pages. Il y a plein de gens qui racontent qui ont acheté des voitures, qui ont des gros problèmes avec la voiture. Entre autres, un propriétaire qui dit, moi, ma Audi, même plus capable d'avancer avec, là.
18: Mais
17: elle n'avance plus pantoute. Et on veut pas me la remplacer. Je trouve ça épouvantable. Tu sais, quand tu dis de faire avoir, là, c'est de faire avoir solide. Puis c'est pas le concessionnaire automobile. Des fois, ça arrive que ça sort de la shop, puis ça a été fait, vous avez entendu ça souvent, là. Ça a été fait un vendredi après-midi sur un coin de table, puis le gars était pressé de partir.
18: Ouais.
17: Il n'a pas fait les vérifications qu'il devait faire. Donc, tu te ramasses avec un citron.
18: Tu fais confiance.
17: Ouais.
18: Ça a l'air d'un bon Jack.
17: Hein? Ça arrive souvent.
18: Il y a de l'air d'un bon Jack. Ouais. Finalement, tu te retrouves avec quelque chose qui fait pas de sens.
17: C'est un petit peu spécial. Steph, côté temps et température pour aujourd'hui, jeudi, c'est de la mouille, hein?
18: Oui, c'est de la mouille aujourd'hui, demain aussi. Mais finalement, le retour du soleil samedi avec 18 degrés samedi.
17: Oh.
18: Aujourd'hui, 21. Ça va être pas mal ça. Ce matin, on est à 16. Mais c'est pas grave. On peut mouiller autant qu'on veut. Hein? C'est la semaine, on travaille.
17: Vrai,
18: on va prendre
17: vrai.
18: Le soleil samedi. Autre chose, Wonder News, j'ai envie de vous inviter. Ben non, je peux pas vous inviter. C'est à guichet fermé.
17: Oh.
18: C'est complet. Pierre-Yves Roy démarrait du côté de la salle Odyssée encore ce soir. Et sinon, ben, je vais revenir sur plein de choses, OK, aujourd'hui. Mais entre autres, fiasco avec Éric Salvay. On se rappelle de cette journée-là, à quel point la chute a été assez, tu sais, il était haut. Et ben, il est tombé assez bas aussi. Ouais. Puis c'est certain que ça va en attirer plusieurs sur Illico Plus aujourd'hui. Mais aujourd'hui, ce sera pas Éric Salvay.
17: Oh.
18: Ça va être deux autres dossiers. Éric Salvay, ça va être le 8 octobre, donc okay. Jeudi prochain.
10: Éric part en avion chercher des téléspectateurs partout au Québec. Et là, il y a le dossier Éric.
18: Ouais. Puis c'est certain que ça va en attirer plusieurs sur Illico Plus aujourd'hui. Mais aujourd'hui, ce sera pas Éric Salvay.
17: Oh.
18: Ça va être deux autres dossiers. Éric Salvay, ça va être le 8
17: octobre.
18: Donc,

0: une fiche de 0 victoire, 14 défaites. Les Sénateurs d'Ottawa, samedi, contre, c'est leur premier match en passant, là,
1: oui.
0: Contre les Leafs de Toronto. Surveillez ça. Go Sens Go! Go Sens Go! Et le Canadien de Montréal va affronter Pittsburgh samedi contre les Pingouins. Ça se passe du côté de Pittsburgh. C'est ce qui attire l'attention côté sport ce matin.
1: Je sais là, que tu parles souvent de sport dans notre show. C'est concept. Hier, au souper, j'avais envie de regarder un match.
0: Puis?
1: Ben, j'en trouvais pas.
0: Il n'y en avait pas. Non, il y en avait, mais...
1: Non, mais moi, je voulais soit scène du Canadien, ouais, puis je dis à mon chum, coudon, ils jouent quand, eux autres, là? Ouais. Il dit, ben, samedi, là, tu sais, Emma te l'a dit, puis là, je suis comme, je le sais, mais j'aurais aimé ça devancer le match.
0: Je le sais, mais je l'écoute pas. C'est ça que t'as dit?
1: Mais non, j'ai pas dit ça. Oh. Je l'ai pensé, mais j'ai pas...
0: Combien on a à l'extérieur?
1: 16 degrés.
0: Tu l'avais dit, mais je t'écoute pas. Okay. Voici Jean Leloup et Ballade à Toronto, chez nous, à rythme.
1: Regarde, on est deux.

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0: Yep. On parle de quoi, Steph?
1: On parle d'un désastre ce matin parce que... Ben là, tu sais, mon deuxième bébé, Ferdinand, a eu 2 ans récemment et Billy, lui, a 5 ans ou 6 ans. Bref, c'est un petit peu plus vieux, tu sais.
0: Tu connais pas l'âge de tes enfants?
1: Je me rappelle plus. J'ai arrêté de penser à ça. Non, je pense vraiment qu'il y a eu 5. Non, il y a eu 5 ans. Bref, tout ça pour dire que mes deux chiens dans ma tête, je me suis dit, bon là, on va devoir commencer à les habituer à rester seuls ensemble quand on part de la maison. Parce que
0: fait peu, là, moi, ça fait un an que moi que je travaille avec toi, puis tu m'as jamais dit ça là. Les chiens sont où quand tu pars?
1: Sont en bas dans leur cabane, des grosses cabanes. Mais c'est parce que Ferdinand il mange les murs. Ben il mangeait les murs bébé. Puis Billy était capable, mais là comme sont deux, c'est un double trouble.
0: Ok.
1: Tu comprends?
0: Oui là oui.
1: Fait que là l'affaire c'est que on s'est dit bon. On va commencer à leur faire confiance.
0: Louche.
1: Ben là, tranquillement, pas vite, quand on va faire une commission. Puis là, ben, quand on va revenir,

0: va être fier d'eux, on va leur donner des traits, tout ça, ça va être parfait.
1: Salut.
0: Fait que hier, hier, on allait faire une petite commission, on les a laissés lousse. On est revenus, tout était beau. On était fiers d'eux.
1: Bravo!
0: On devait repartir souper, puis on s'est dit, comme on est... On veut être des papas pis mamans cool. On va y laisser lousse.
1: On parle de chien ici, hein? Ouais. Juste pour être sûr, là.
0: Ouais, de lousse, ouais, chien, là. Ouais, ouais. La gang, mes beaux enfants sont pas.
1: Non, ils ont pas d'affaires.
0: C'est pas ça, là, ici, là. Appelez pas à DPJ, s'il te plaît.
1: Non.
0: Fait que, bref, tout ça pour dire que on a laissé les chiens seuls à la maison entre 3h30.
1: Et? 7h30. Ça se peut, c'est pas...
0: En se disant, tu sais, ils ont déjà suppon, là, ils avaient déjà nourri avant de quitter, blablabla, tout était correct, sous contrôle. Mais tu sais, on avait une petite fébrilité en dedans, là, tu sais, comme on sont bons, ils vont être capables, blablabla, puis tout.
1: Qu'est-ce qui est arrivé?
0: Et là,
1: ouais.
0: Je sais pas pourquoi, mais j'avais pas un bon feeling. Oh. Quand je suis sortie de la 50 à Laurentide, je me suis dit, c'est sûr qu'il se passe de quoi.
1: Oh.
0: Il s'est passé quelque chose, c'est sûr. Après ça, je me suis dit, Steph, parle-toi, ça va bien aller, nanana. On arrive à la maison,
1: puis...
0: on rentre dans l'entrée. Puis entre mon entrée et le salon, il y a une deuxième porte vitrée.
1: OK.
0: Et là, on voit-tu pas tout ça?
1: Qu'est-ce qui est arrivé?
0: Martin.
1: Quoi?
0: Il y avait de la mousse de coussin.
1: Oh non.
0: Partout.
1: Pas le divan?
0: Non, une bonne chance. Et sur le coup, mon cœur m'a lâché. J'ai check bien ça. Puis là, d'un coup, ils ont mangé de la mousse. Là, tu sais, sur le moment, tu paniques un peu. Là, tu regardes le tout. C'est mon coussin préféré, le petit verre kaki, tout doux. Non, il était défriché au coton. Puis là, il y avait de la mousse partout, jusque dans la cuisine. Fait que je pense pas qu'ils ont mangé de la mousse. Mais reste que sur le coup, j'ai fait... Mon Dieu Seigneur, qu'est-ce qui s'est passé? Et là, Billy, tout de suite, il s'est couché puis m'a regardé avec ses petits yeux. On l'a dit, désolé, maman, je sais que c'est lui. Je suis certaine que c'est lui. Et là, bien évidemment, Ferdinand, 2 ans, il se dit, m'en prendre exemple sur mon vieux frère.
1: Ah ouais, donc.
0: Ben, qu'est-ce qui s'est passé?
1: Les deux ont eu du fun.
0: Ils ont eu du plaisir. Et là, finalement, mon coussin, RIP, fini. On n'en reparlera plus, mais je voulais quand même vous jaser de tout.
1: T'as-tu des photos de ça?
0: J'ai une vidéo et j'ai même envoyé ça à ma mère parce que ma mère, elle me dit, ben là, Steph, il va falloir que tu commences à les habituer. Pas de problème, j'envoie une vidéo, je dis, check mom, c'est ça que tu voulais? Voici le résultat. Et là, ma mère a dit, c'est ça, c'est tout le temps de ma faute. Oui, c'est pas ça, je te dis, maman, j'en ris, pour vrai. Je me suis mis à éclater de rire dans le salon en me disant, Caroline, ça va pas. Mais tu sais, à part du coussin, là, tout était parfait. Fait que j'étais correct avec tout ça.
1: Dis-moi donc, toi, puis je sais pas, moi, on m'a déjà dit que quand un chien fait un mauvais coup comme ça...
0: C'est parce qu'il s'ennuie.
1: Ben,
0: il fait de l'anxiété.
1: Ouais, c'est ça. Moi, on m'avait expliqué, parce que j'avais un boxeur à l'époque, et mon boxeur avait tout bouffé dans la maison, ce qu'il pouvait bouffer. Les murs, sa cage, il a défait deux cages en métal.
0: Pas là, nous autres, là.
1: Ah non, il était fou. Non, pas il était fou, il était folle. Puis bref, en tout cas, ça pour dire qu'il y a un vétérinaire qui m'avait dit, quand que ton chien fait de l'anxiété comme ça, c'est parce qu'ils pensent que tu l'as abandonné.
0: Pour toujours, oui. Puis moi, je leur dis tout le temps, hein, papa puis maman reviennent. Inquiétez-vous pas. Ils ont pas compris. Non, mais pour vrai, je pense pas qu'ils ont fait de l'anxiété. Je pense qu'ils se sont amusés. Parce que même parfois, quand je suis dans la cuisine, Bill va prendre les coussins puis va jouer avec. Tu comprends? Mais là, lui, il a commencé à jouer avec. Tu sais, là, il commence à secouer la tête. Ferdinand prend le coussin l'autre bord. Puis là, c'est fini, là.
1: Ah.
0: Tu comprends? Les autres, ils pensaient juste de jouer, peut-être. Mais j'aurais été curieuse de voir, tu sais, avoir une petite caméra dans le salon, là. Juste voir qu'est-ce que... Là, je fais belaye. Hey, il arrête. Il recommence, tu sais, ça aurait été quand même.
1: C'est quoi? Moi, j'aimerais ça, aller chez vous, prendre les toutous des chiens, tu sais, leurs jouets préférés, là.
0: Ouais.
1: Puis devant eux autres. Tu passes la scie dedans.
0: Ah non, mais Martin, ils ont pas de jouets.
1: Hein?
0: Ben non, ils ont des balles, mais c'est la seule affaire qu'ils mangent pas.
1: Oups.
0: Le reste, c'est terminé. Bref, ça, c'était mon wonderful time. Donc, si jamais ça vous est déjà arrivé, vous allez comprendre ce feeling-là de dog mom.
1: 6h13 minutes. On va-tu à la pause tout de suite, Steph?
0: Pense que oui. Hein?
1: Ouais, 6h13. On va aller à la pause. Okay. Dans 97 secondes, on a pour vous le détail circulation. Ça s'en vient. C'est le premier bulletin de circulation de la journée. On va aller voir comment ça se passe. Moi, ce matin, à 3h, sérieusement, sur la 50, il y avait de l'automobile pas à peu près. C'était impressionnant. Je me suis dit, voyons, Caroline, d'où c'est que ça sort, ce monde-là? Et il y a une voiture qui roulait, voie de droite. Elle roulait peut-être 40, 50 km/h, gros max. Gros max.
0: Bon, voyons.
1: Dans ce temps-là, c'est-tu quelqu'un de chaud, tu penses?
0: Oui, ben, trop stressé. Mais moi, ça m'arrive des fois d'en prendre qui zigzague pas mal, là, ça 50.
1: Mais à 3 heures du matin, moi, 50 km/h, ça 50, là, ça, c'est dangereux, pas rien qu'un peu à part ça. Si vous prenez de l'alcool, la voiture, elle reste à la maison. Hein? Elle reste où on a pris de l'alcool. On touche pas à ça. Fait juste vous le rappeler. Vite fait comme ça. 97 secondes. Circulation, ça s'en vient chez nous.
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0: OK, pour l'instant, sur la 50, ça va bien. Aucun ralentissement inhabituel, mis à part, évidemment, du côté du chemin de Masson. Sinon, Lorrain, Labrosse, Montée-Paiement, ça va bien. Les ponts interprovinciaux aussi. La 174, ça commence à ralentir en direction ouest, à la hauteur de Cumberland. 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
1: Il y a 82 personnes qui ont pris le temps de répondre à notre question hier. Nombre, nombre de commentaires, oui, c'est ça, 82. La question qu'on a posée, c'est qu'est-ce qui est tellement bon que ça devrait être illégal? Puis il y a des réponses qui sont rentrées. J'ai fait, oh, tabarnouche, oui, c'est vrai. C'est vrai que ça l'est.
0: Écoute, c'est vrai que c'est bon. Moi, je ne les ai même pas regardées en me disant, tu sais-tu quoi?
1: On va à la surprise.
0: Oui, c'est ça.
1: Il y a Patricia qui est en bout de ligne, Steph.
0: OK.
1: Bonjour, Patricia.
0: Bon matin, Pat.
33: Allô, bon matin, gang, ça va?
0: Ça va bien.
1: Très bien. Patricia, t'es debout de bonne heure à matin?
33: Moi, c'est toujours comme ça, là. Je me prépare, puis après ça, ben, c'est. Je passe toujours une vadrouille avant de partir parce que j'ai des petits animaux, hein?
0: Oh, ouais, OK.
1: Elle t'a donné un conseil en passant, Steph.
0: Oui? Oui,
1: je pense. Qu'est-ce que tu lui as écrit, Patricia, au 11007?
33: Ah, ben, j'ai marqué, mais l'heure de la musique ou la télé.
0: Ah, oh, oui,
33: moi,
0: ben oui.
1: Tu fais ça?
33: Je veux dire que les chiens à ma fille, ils ont mangé ma table de salon, hein? Les quatre coins sont grisés. Puis j'ai gardé cette table-là parce que je me suis dit, d'un coup, ils n'ont pas fini de grandir, hein? Ils ont comme 3 ans, là, je suis dû pour changer, là.
0: Écoute.
33: Ça veut dire qu'ils ont arrêté leurs dégâts.
0: Mais je te comprends, tu sais, c'est ça, hier, on leur a pas mis la télé. D'habitude, on met, mettons, la télé si on part un petit 2, nanana, mais là, on était parti quand même un bon moment, tu sais.
1: Fait que tu les as pas mis?
0: Non, pas hier.
1: C'est là l'erreur.
0: Ben là, je sais pas, mais c'est sûr que j'apprends mes erreurs, mais en même temps, eux autres, c'est eux le problème, pas moi.
1: Oui.
0: Mais en tout cas, Pat, si ça te tente, va voir sur Facebook, Instagram, Story, là, j'ai mis la vidéo. C'est quelque chose.
1: Ah non, c'est du dégât pas à peu près à part ça. Patricia, je veux savoir, qu'est-ce qui est tellement bon que ça devrait être illégal selon toi?
33: Ah, ben, c'est laisser mon mari me faire cuire du jambon fumé.
0: Oh, ouais. Il fait du bon jambon fumé.
33: Oui.
1: Donc, j'imagine que vous avez un fumoir à la maison.
33: On en a 3.
1: Hein?
0: Oh, mon Dieu.
1: Wow. OK, quand tu dis bon, ça veut dire quoi? Ils font dans la bouche, et tu prends un boucher, puis ils se coupent tout seul avec la fourchette, puis tout, là?
33: Écoute, c'est tellement bon. Écoute, il m'en a fait un hier parce que lui, il travaillait pas. J'ai arrivé du travail, puis il me dit. Son jambon, il est prêt.
0: Merci, mon amour, t'es le meilleur.
1: Ça, c'est de l'amour solide à part ça, là. Y avait-tu quelque chose à te demander? Il y avait un match de hockey hier, il voulait-tu aller voir le match avec ses chums, quelque chose?
0: Il n'y avait pas de match hier.
1: Non, je dis ça, mais
33: bon. Non, il n'y en avait pas.
1: Je le sais.
33: Non, puis de toute façon, c'est pas un gars qui va aller ou écouter un match avec des amis. Mais écoute, je peux te dire, comme il était 5 kilos, quelque chose, mon jambon, puis il m'en reste presque...
1: Oh.
33: Comme j'ai mangé ça jusqu'à temps que j'ai eu mal au cœur hier soir.
0: Ah, oh, ouais. Ah, oh, toi, t'es comme moi. Quand t'aimes quelque chose, tu y vas jusqu'à temps que t'es plus capable.
1: On y va, Aline. On y va, Aline, tout simplement.
0: Je te comprends.
1: Patricia, je veux juste te rappeler quelque chose, OK? 171A, jambon, c'est là qu'on est. Puis du jambon le matin, ça se prend.
33: Ah, ça se prend bien. C'est vrai.
0: On va le garder. Je
33: vais préparer un petit bol pour les filles à job. Fait que...
1: Ah, OK. Nous autres, on n'existe pas. C'est les filles à job. Nous autres,
33: il est encore de bonne heure. Tu sais, je peux finir ma vadrouille et aller vous emporter.
1: Et Colin! Je t'embrasse, Patrago. Merci.
0: Hey, passe une belle journée.
1: Amuse-toi, bye bye. 6h23 minutes. OK, c'est Callum Scott.
0: On n'a pas de likeater pour 3 cents, hein?
1: Ah, je suis capable, ça me dérange pas. Moi, quand c'est de la bouffe, j'ai aucun problème.
0: Je suis pas gêné par toi.
1: Ah, pas du tout. Pas une seconde d'écart. On y va en musique. Merci d'avoir choisi Rythme 97.1 ce matin.

0: Qu'est-ce qui est tellement bon que ça devrait être illégal? J'ai deux choses, moi, dans ma tête. La première qui me vient à l'esprit, c'est... j'ai découvert ça en fin de semaine. Steph, c'était cœur. C'est un peu comme Stromae. C'est un chanteur belge qui se fait appeler Teddy Bear.
1: Eh hey, oui, je le sais. Oh. Celui que tu m'as fait entendre la semaine. Oui, je sais.
0: Ça n'a aucun bon sens comment que c'est bon. Je vais essayer de vous faire entendre un extrait. C'est tellement bon que c'est quasi illégal. Tu te dis, voyons, ça se peut pas. Il y a quelque chose qui se promène sur les réseaux sociaux. C'est un camion, un genre Westphalia, OK? Tu connais le Westphalia, tu sais de quoi ça a l'air.
1: Oui, c'est mon rêve d'en avoir un.
0: Les nouveaux sont cute, mais les vieux sont encore cute. C'est ça qui est le fun. Ça roule à peu près 90 km/h à ta pédale dans le fond, là. Mais c'est une affaire pour se promener. C'est une affaire un peu hippies. Le Westphalia. Open mic. Tu rentres là-dedans, t'as un clavier, une guitare, t'as un système d'enregistrement, puis t'as deux personnes qui sont là. Tu rentres dans le camion et tu leur demandes, je peux-tu chanter une toune? Et en France, ça pogne au bout.
1: C'est en fait pour découvrir de nouveaux artistes, de nouveaux talents, en fait. Ouais,
0: moi, j'ai découvert le gars, puis c'est un gars qui a des albums là-bas. C'est parti pour lui en Belgique, mais il est allé faire un tour dans ce camion-là, et la toune qu'il a faite, tu fais, ben voyons donc, c'est bon! Ça a aucun bon sens comment que c'est bon. Et je suis sûr qu'éventuellement...
1: C'est les paroles.
0: Ouais, dans quelques semaines, je suis à peu près certain qu'on va découvrir ça au Québec et ça va rentrer très, très fort. Le gars se fait appeler Teddy Bear.
1: Il faut juste te dire, depuis que tu me le fais entendre, j'ai que lui dans mon...
0: Sérieux?
1: Je te le dis.
0: Ah non, c'est bon, là.
1: C'est vraiment un Stromae. Il y a comme...
0: L'accent, hein?
1: Il y a quelque chose qui est attirant, là. Ça me fait capoter. J'ai hâte qu'on l'entende.
0: On va faire entendre ça dans les prochaines secondes. Teddy Bear, c'est à surveiller. Moi, je pense que ça va connaître un gros, gros hit au Québec. Et ça vient de Belgique. 97 secondes nous séparent de la circulation.
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1: OK, c'est commencé, ça ralentit sur la 50 à la hauteur du chemin de Masson. Ensuite, ça roule et hop, ça ralentit à nouveau à la hauteur de la Virandrie vers le boulevard de la Gap, Greber, Fournier. Ça va bien, les ponts interprovinciaux aussi pour l'instant, là, rien à signaler de majeur. Et c'est le même scénario sur la 417. 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
0: Steph, on disait il y a quelques secondes de ça, c'est tellement bon que ça devrait être illégal. Je vous ai parlé de Teddy Bear, c'est un chanteur belge. C'est son nickname, évidemment, c'est son nom d'artiste. Vous faire entendre 5 secondes de ce qu'il fait. Et vous allez remarquer que ça sonne Stromae, pas à peu près. Voici l'extrait, juste
1: attends,
0: pour le fun.
1: 5 secondes?
0: Ben,
1: c'est pas assez.
0: Ben non, je sais bien.
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0: fois en haut de la maison à me demander.
1: J'adore ça.
2: Ce qui me fait capoter, moi, là-dedans, là, c'est que oui, on entend vraiment là, ses paroles, ouais, ses mots, tout ça. Mais quand on le regarde, il y a une présence.
1: Ah, c'est incroyable.
2: T'as pas envie de regarder ou d'écouter ailleurs. Là,
1: c'est un tout. Gars, tu sais, la chanson, je suis peut-être pas le plus beau, c'est un gars qui est chubby, OK? Puis les paroles lui vont bien. Puis il le dit. C'est vrai, là. Pas le plus beau, mais Colin, j'ai quelque chose à donner. Allez jeter un œil là-dessus. Teddy Bear, il se fait appeler comme ça. C'est vraiment super bon.
2: Moi, tu vois, oui. Je le regarde, puis il dit, il est pas le plus beau.
1: Pas l'être.
2: Moi, je trouve qu'il y a un gars qui sait pas qu'il est beau.
1: Tu sais que t'as dans la bouche, toi. Tu manges-tu du chocolat?
2: Oui.
1: Tu me niaises.
2: Excuse, j'avais faim. Je pensais que tu me voyais pas derrière mon écran. Excuse, j'étais pas capable d'attendre à la toune.
1: J'ai vu ça.
2: J'avais vraiment faim.
1: OK, continue ce que t'allais dire. Tu t'en rappelles plus.
2: Quelqu'un qui sait pas qu'il est beau, il est encore plus beau, autant pour une femme qu'un homme. Puis c'est ce que je trouve beau sur lui, dans sa façon de penser. C'est que oui, il dit « je suis peut-être pas le plus beau ». Je pense que dans tous les cas, on se dit tous ça. C'est comme, on est peut-être pas le plus beau, mais au final, on est beau à notre façon. T'sais.
1: J'aime ça.
2: Fait qu'il y a comme un beau message derrière ça sur la confiance.
1: J'adore ça. Ouais. On parlait avec André Asselin, qui est en Suisse maintenant, qui demeure en Suisse, et il nous disait il y a quelques secondes de ça, elle tourne 10 fois par jour là-bas. 10 fois par jour, les stations de radio. Oui, ben oui. Il y a pousse à tour de bras.
2: Mais
1: la
2: non,
1: raison.
2: Teddy Swim, non. Teddy Bear.
1: Ouais, non,
2: tu parles
1: pas
2: de Charlotte.
1: Oui, ben oui, ça s'en vient. Excuse. Laisse-moi aller.
2: Je comprenais pas. Je pensais que tu me suivais ça avec Teddy Bear.
1: Tu sais, j'étais en marathon, puis là, vient de me mettre une perche d'un jambe raide, là.
2: M'excuse, mais il fallait que je comprenne.
1: Elle tourne 10 fois par jour en Europe. C'est une chanteuse de chez nous. C'est quelqu'un qu'on adore au Québec, et avec raison. Et là, pour nous, Charlotte Cardin, on l'écoute à rythme.

0: Okay.
1: Wonder News, ce matin, on s'en va du côté de Guy Nantel, qui
2: oui.
1: Sort pas mal à toutes les fois qu'on parle de politique. Un nouveau Vox Pop, OK?
2: Oh.
1: Puis, ça fait bien jaser, ça, parce que, évidemment, il dit, je prends peut-être sur un baril de plein de personnes, 8 personnes, puis je sais jamais où ce qu'on va s'en aller, mais il y a tout le temps... du bon poisson, qui explique, OK?
2: OK.
1: Et là, ben, on pose des questions, du genre, tu sais, il est où le Québec sur la map? Les gens ne savent pas trop où ce qu'on s'en va. C'est qui est actuellement dans le parti? En tout cas, il y a plein de questions.
2: Premier ministre, affaire là.
1: C'est ça, okay. C'est des questions vraiment juste comme de base, mais en même temps, on s'entend pour dire que les gens peuvent être stressés aussi de répondre.
2: Ouais, mais on s'entend aussi qu'il prend pas les bonnes réponses. Il prend tout le temps quelqu'un qui a l'air un petit peu cave. Puis c'est normal, c'est un vox pop.
1: C'est ça le but de son vox pop.
2: Ouais, okay. C'est drôle.
1: Donc c'est à prendre à la légère, mais quand même, ça fait jaser ce matin.
3: Qui est premier ministre actuellement au Québec?
4: Attends, j'ai un blanc.
2: Ouais.
4: Ça va mal.
3: Qui est le chef de l'équipe Christine Fréchet?
5: C'est pas Bernard de Réville. Oh.
3: Qui est le chef de l'équipe Christine Fréchette?
2: Ben voyons donc.
3: C'est pas évident, hein?
2: Non.
3: Après François Legault, c'est devenu l'équipe Christine Fréchette avec comme chef. Non, pas évident.
6: Oh, ça
3: vient pas. Ça vient pas. OK,
1: ça
3: on continue.
1: Pas.
3: Qui est le chef de l'équipe Christine Fréchette?
2: Et que c'est niaiseux.
3: Qui est cette personne?
7: C'est Pierre Saint-Paul Plamondon.
4: SSPP. Ouais. Pierre. Pascal. Oh.
1: Sébastien.
5: Sébastien.
1: OK. Wow. Fait que c'est comme ça pendant un bon genre 5 minutes, c'est sur les réseaux.
2: C'est rough.
1: Sur Guy Nantel. Donc, effectivement, puis là, ben, la question se pose, comment ils vont faire eux autres pour voter? Ben bon, on dit aller voter. Mais tu votes pour quoi? Le plus beau? Je comprends pas. Bref, tout ça pour dire aussi que Guy Nantel va sortir justement son one-man show. Ça va sortir le 20 octobre. C'est bienveillant du côté de Montréal. Il va s'en venir probablement à Gatineau. Puis il y a son livre aussi, Tête chercheuse, en librairie le 7 octobre prochain.
2: Oh, sacrifice que c'est ça.
1: C'est Paul Saint-Pierre Plamondon.
2: Ah, ouais, c'est bravo, Steph.
1: Okay, juste qu'il n'y a pas de Pierre...
2: De SSPP, là, non.
1: SSPP,
2: non, PSPP.
1: Oh mon Dieu. OK, j'en ai parlé un petit peu plus tôt. Fiasco qui est sur Illico Plus avec la chute d'Éric Salvaille. C'est ce soir aujourd'hui que vous allez pouvoir regarder le tout, mais à partir du 8 octobre prochain, c'est là qu'on va adresser vraiment le sujet d'Éric Salvaille. C'est qu'on va parler aussi du vol des influenceurs. Il y a aussi le problème avec le papier de toilette dans la pandémie. Qu'est-ce qui s'est passé par rapport à ça? Fait qu'on va revenir sur ce que fait Manchette au Québec.
2: J'aime ça.
1: Ça va être quand même très intéressant. Et quel talent Paul McCartney qui revient sur Céline Dion,
2: ben
1: il en
2: oui.
1: parle, il trouve que c'est vraiment un grand retour. Et donc, il va faire un film, là, ça s'appelle Eye in the Clouds, puis elle va faire des tunes, puis elle vient genre embellir le tout, puis il lui dit qu'elle est époustouflante.
2: Puis il a raison. Quand tu regardes d'où elle sort, avec le vidéo qu'on a vu sur la maladie de Céline Dion, le syndrome de la personne raide, là, vous l'avez vu, le vidéo, c'est pogné en tabarnouche. Et de dire que elle va être 2h30, 3h sur scène à chanter, à se donner, à se défoncer, revenir de tout ça, faut le faire en colline.
1: Elle a perdu aussi une confiance, veut pas, là, à la longue. Non, c'est quelque chose. Fait que bravo pour Céline, puis elle est partout en ce moment, là, tu sais, elle était aussi au défilé de L'Oréal, Paris, du côté de Paris. Fait que vraiment, elle est partout.
2: Tu sais, puis la confiance, quand ça se perd, c'est rough en colline. Moi, quand je suis revenu ici à la radio, à Rythme, et puis je te l'ai dit, Steph, dans ta face, tu m'as redonné confiance en moi parce que j'ai fait... J'en avais plus du tout. C'est rough en colline perdre confiance en soi dans ton métier, dans ton travail. Et Céline est arrivée à passer outre ça et on le voit, là.
1: C'est surtout quand on parle d'un travail qui touche le public.
2: Ouais.
1: Tu sais, tu veux plaire à tout le monde, mais en même temps... On en a perdu, veut pas, puis c'est normal. Il faut que nous, en tant que public, on l'accueille comme elle est aujourd'hui.
2: Vrai, t'as raison. Il est à 6h44, on va aller jouer dans le trafic tout de suite, on va voir ce qui se passe.
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1: OK, ça ralentit sur la 50 à la hauteur de la Vie Randry, là, en direction du pont des Draveurs, Grébert, Fournier. Ça va bien. Malonné pour l'instant aussi. Lorrain, Labrosse, Montépaiement. Rien de majeur à signaler. C'est lent sur de Lucerne vers le pont Champlain. Ça commence à ralentir aussi là, sur le chemin d'Elmer en direction du pont Champlain. 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
2: Il y a Darren Vaudreuil qui s'en vient dans un petit moment. Côté circulation, qu'est-ce que ça donne, Steph, ce matin?
1: Il y a les colocs surtout qui s'en viennent. Bougez pas. En musique, oui, oui, les colocs.
2: D'accord.
1: Je te taquine.
2: J'essaie.
1: OK, il annonce des averses aujourd'hui.
2: OK, mais oui, mais plus de détails.
1: Avec...
2: S'il vous plaît.
1: Excusez. C'est des averses avec 21 degrés ce matin. On est à 15. Et ce sera un copier-coller demain aussi avec des averses, mais 17 degrés. Bonne nouvelle, samedi, plein soleil.
2: Bon, vous souhaitez un excellent jeudi parce que le mien, sérieusement, date, là. Voici les colocs et Julie chez Noir et Demain.
1: Julie, au bon.

0: Nouvelle qui me shake à matin. Sérieusement, je regarde puis je me dis, ça se peut pas que ça soit arrivé en 2026. Vous avez peut-être vu passer ça aux nouvelles. C'est, ça se passe du côté du Tennessee aux États-Unis. On devait exécuter hier une femme, et ça fait 200 ans aux États-Unis qu'on n'avait pas exécuté une femme. C'est une meurtrière, OK? En partant, ça doit faire à peu près 30 ans qu'elle est dans le corridor de la mort, dans le couloir de la mort. Et hier, c'était la journée, le 30 septembre, où on devait l'exécuter. La femme s'appelle Krista Pike. Le nom n'a pas d'importance, là. C'est la finalité de cette histoire-là. Tu fais tabarnouche, ça n'a pas de bon sens. Hier, puis vous avez vu ça dans les films, j'ai vu ça dans les films, tu sais, des exécutions, on prend des injections létales maintenant, il y a trois seringues, puis ça part, puis...
1: On couchait sur une chaise, puis c'est terminé, là.
0: Écoute l'histoire, Steph, c'est renversant. On a manqué son exécution hier.
1: Et?
0: On lui a donné les injections, elle est à l'hôpital en ce moment, elle vit encore.
1: OK, c'est-tu déjà arrivé?
0: C'est
1: quoi qui s'est passé?
0: J'ai aucune... maudite idée. Je trouve ça épouvantable. Un, de l'amener là, c'est dégueulasse. Et deux, on manque la shot. Qu'est-ce qui va se passer maintenant? Est-ce que on va la retourner dans le couloir de la mort? Elle y est passée, là.
1: Ben non, mais là, probablement qu'ils vont faire une deuxième dose. Je peux pas croire.
0: Écoute, j'ai aucune idée. Je trouve ça... On a manqué la shot.
1: Mais c'est sûr que c'est déjà arrivé, là. Pas première au monde.
0: Je sais pas. Mais
1: on n'entend pas parler de ces affaires-là. Là. C'est pas vraiment dans les nouvelles d'habitude, ces affaires-là.
0: Hey, je trouve ça renversant. Sérieusement, c'est épouvantable, cette nouvelle-là. Puis ça se passe chez nos anciens meilleurs amis du monde. Là. C'est terrible. OK, hey, il est quoi, 6h51? Qu'est-ce qu'il y a?
1: Ben, je veux te parler d'un bon moment de Génération J.
0: Oh, oui, donc, ouais.
1: C'est un moment que Debbie a lu à sa petite fille. Elle a lu une petite lettre touchante à sa fille de 11 ans.
0: OK. OK. Ouais.
2: Dans pas longtemps, l'année de tes 11 ans, quelqu'un que t'aimes va décider de te mettre au régime en te donnant seulement des biscuits soda à table, alors que tout le monde mange le bon repas chaud autour de toi. Wow. Tu seras pas capable de rien dire, puis tu vas pas comprendre pourquoi personne dit rien. Mais ça va contribuer à une honte de ton corps qui se construit tranquillement. Pourquoi tout le monde veut que ton corps soit plus petit? Il t'empêche pas vraiment de rien faire. Sauf vers 15 ans, quand deux jeunes employés à la ronde vont essayer de fermer la barre du manège sur ton ventre en poussant bien fort devant des dizaines de jeunes qui attendent leur tour en se moquant.
1: Ouch! Elle a raison. On est dans un monde où ce que on doit tout le temps avoir de l'air slim. Faut tout le temps être belle pour les autres. Puis je trouve que c'est tellement touchant, parce qu'elle a raison. Hier, le 11-007 a explosé meurtre.
0: Sais-tu quoi? Puis je vois, oui, c'est vrai que c'est terrible. Puis je veux pas faire le sexisme avec cette histoire-là. C'est rough pour les femmes. C'est rough. Ça a toujours été. Puis je pense que ça va toujours l'être. Je trouve ça épouvantable. Sauf que les jeunes garçons en ce moment le vivent avec les réseaux sociaux. Les jeunes garçons vivent ça.
1: Ben les deux là. Bon, oui. On minimise pas les hommes là-dedans ou les garçons. Je pense vraiment que. On dirait qu'on est dans un monde où ce qu'il faut tout le temps être beau. Puis beau, ça veut dire être petit, en shape, pas de gras, pas de courbe. Tu sais, c'est tout le temps comme ça. Faudrait... Puis je trouve ça cool qu'on en parle de plus en plus. C'est comme ça qu'on va réussir à normaliser un corps avec des bourrelets, avec de la cellulite, avec un poil de trop l'autre bord. Tu comprends?
0: Ça, je suis content que t'en parles. Tu vas me lâcher les oreilles à un moment donné, tabarnouche. 6h53 minutes.
1: Toi, t'es une exception.
0: Ah, c'est ça, me semblait aussi. 6h53 minutes, je vous souhaite un excellent jeudi matin. C'est le 1er octobre.
1: Ouais.
0: Journée de pluie aujourd'hui, pas grave. On vous met plein de soleil dans les oreilles, ce qui s'amène en musique dans les prochaines secondes, tabarnouche. Lunchenzo, avec Van Dancer Kuduro, c'est-tu celle-là?
1: Non.
0: Ben oui. Van Dancer Kuduro, c'est ça?
1: Parfait.
0: C'est pas ça?
1: Ben oui, c'est correct. J'ai hâte de voir c'est laquelle.
0: Ben c'est sûr. Oh. Maudit caméra. 97 secondes de circulation.
1: You, Darren!
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1: OK, bien évidemment, ça s'est rempli sur la 50 à la hauteur de la Virandrie jusqu'au pont des Draveurs.
0: Pas de chocolat, là, encore, là, c'est pas vrai, là. Qu'est-ce que t'as dans la bouche?
1: Je m'excuse, j'ai faim un matin.
0: C'est quoi que t'as dans la bouche?
1: Patricia est venue nous porter du jambon.
0: Yeah!
1: Du jambon fumé, oh! Parce que t'en as quitté. Puis c'est moi qui en bénéficie ce matin. Fait que je suis vraiment contente. Parce mais c'est que juste que c'est dur. Ben, c'est vrai que t'en as quitté.
0: Ben ouais.
1: Dis la vérité.
0: Ben ouais.
1: OK, ça ralentit un peu avant la virandrie dans la courbe. OK, je suis encore sur la 50, pardonnez-moi. Grébert Fournier, ça va bien. Sinon, ça ralentit aussi là vers le pont Champlain, la 417 Est, à la hauteur de Béchard. 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
0: 7 heures sur le nez, toi, chose. Bon matin, merci d'être là ce jeudi 1er octobre 2026. Steph, on a reçu un beau message de Christelle qui nous dit...
1: Bonjour, Wonder et Marthe. En ce moment, j'écoute en boucle la chanson « C'est moi le plus beau » de Teddy Bear parce qu'on en a parlé un peu plus tôt. C'est une belle découverte. Elle dit « Écoutez les paroles, ça répond à ce que vous venez de dire. Il faut accepter ses défauts. »
0: Vrai.
1: Très hot.
0: Vrai,
1: c'est
0: vrai.
1: Vraiment bon. Si vous n'avez pas eu la chance, Teddy Bear, allez écouter sur les plateformes.
0: Teddy Bear, marqué chanteur belge.
1: Vous allez le trouver pareil.
0: C'est vraiment super bon. Ouais. Parce que Teddy Bear, ça va t'amener sur un petit ours ou ça va t'amener sur, évidemment, la chanson de Elvis Presley. Mais Teddy Bear France ou Teddy Bear chanteur, vous allez tomber là-dessus. C'est vraiment très, très bon. 7h01, l'histoire de la dame là, au Tennessee qui a été exécutée et manquée hier.
1: Ouais.
0: Ça fait réagir énormément sur le 11-007. Les gens reviennent pas. On nous dit fait pas la première fois qu'on en manque aux États-Unis. C'est épouvantable cette histoire-là. Et il y a quelqu'un qui nous écrit, c'est Lynn. Est-ce que la femme a été déclarée décédée? Ça, je le sais pas. Et on ne peut pas retourner à la chambre d'exécution deux fois apparemment aux États-Unis.
1: Je sais pas. C'est rare qu'on entend parler, je trouve, de ces histoires-là.
0: Ça me tente pas. Ça nous tente pas d'entendre parler de ça. Nous autres, c'est aboli ici au Canada depuis des années. Et il y a plusieurs États aux États-Unis qui refuse la peine de mort depuis plusieurs années également. Mm-hmm. Il est 7h02, c'est l'heure d'aller s'informer. On va aller retrouver Amanda Moisan. Il se passe quelque chose dans le secteur Ottawa. On va avoir plus de nouvelles là-dessus à l'instant même.
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30: Bon jeudi matin tout le monde, j'espère que vous allez bien. On commence avec une nouvelle, on peut dire de dernière heure là, du côté d'Ottawa, c'est en cours actuellement. C'est une opération policière qui est menée sur la rue Rideau, donc on me dit que c'est complètement fermé à la circulation entre Sussex et Dalhousie. On n'a vraiment pas de détails sur ce qui se passe actuellement, mais on pourrait parler d'une attaque ce matin là qui a eu lieu au cours des dernières minutes. Évidemment, on vous tiendra informé au cours de la matinée. Toujours dans le secteur des faits divers, il y a une opération antidrogue qui a mené à d'importantes saisies à Gatineau. Ça se passait hier. Ça a été mené par la Sûreté du Québec, la police de Gatineau et la sécurité publique de la MRC des Collines de l'Outaouais. Donc, il y a eu 3 perquisitions sur 2 rues. Il y a près de 500 grammes de cocaïne, plus de 11 000 comprimés de méthamphétamine et près de 5 000 $ en argent qui ont été saisis. Wow. Également un véhicule qui a été confisqué comme bien infractionnel. On nous dit qu'aucune arrestation n'a été effectuée dans cette affaire pour l'instant. Et à l'occasion de la Journée internationale des personnes aînées aujourd'hui, les petits frères veulent remettre cet enjeu au cœur des discussions. C'est un organisme qui organise justement une grande marche à Gatineau ce matin au domaine des Trembles pour sensibiliser à la solitude et à l'isolement sociale chez les aînés. On nous confirme que d'ici 2030, le Québec va compter plus d'un million de personnes âgées de plus de 75 ans et plus. Mmh. Selon les petits frères, il y a plus de 200 000 d'entre elles qui pourraient vivre dans la solitude. Ou un organisme qui organise justement une grande marche à Gatineau ce matin au domaine des Trembles pour sensibiliser à la solitude et à l'isolement social chez les aînés. On nous confirme que d'ici 2030, le Québec va compter plus d'un million

0: quelque chose?
1: Non.
0: Normal. C'est une candidate indépendante.
1: Imagine, je t'aurais dit, ben oui, c'est ma meilleure amie.
0: Ça se peut. Il y a ouais. peut-être plus qu'une Caroline Boisvert au Québec, là, mais elle, candidate indépendante dans Chambly, OK?
1: OK.
0: Puis pourquoi je vous parle d'elle ce matin? Moi, je vous invite à googler son nom. Elle se présente aux élections, puis on va voter le 5 octobre prochain. Est-ce qu'on votera pour elle du côté de Chambly? Hâte de voir. Pourquoi on en parle ce matin? Elle, sur ses pancartes électorales, elle a décidé de... poser nu.
1: OK. C'est une nouvelle technique ou...
0: Pour cacher sa poitrine, c'est deux fleurs de lys. That's it.
1: Ça me fait penser à Hélène Goudreau, là. Quand elle a fait ses photos d'université, là.
0: Oui, c'est vrai, t'as raison.
1: Ça a fait parler pas mal, mais en même temps, je...
0: Puis, okay, je comprends pas. Je comprends pas. Ah, bon, elle va attirer l'attention, on s'entend, là. Est-ce que ça va marcher? M'a surveillé cette place-là encore une moi. Si elle rentre, là, oh! Ça, c'est-tu te faire reculer?
1: Mais en fait, je sais pas où me positionner. Parce que, tu sais, est-ce que ça a sa place, premièrement? C'est plus ça, là.
0: Je trouve ça weird.
1: Après, c'est quoi qu'elle veut avec ça?
0: Je trouve ça weird, mais pas rien qu'un pas passé.
1: Vivre et laisser vivre. Voilà. Rendu là, c'est ce qui me vient en tête.
0: 7h05, les Red Blacks vont jouer demain vendredi contre les Tiger Cats d'Hamilton. On surveille ça. Ottawa, les Sénateurs, samedi contre les Leafs de Toronto. Et également samedi, on surveille les Canadiens de Montréal contre les Pingouins de Pittsburgh. Ouais. Côté temps et température pour aujourd'hui?
1: En ce moment, c'est pas mal nuageux, mais on va avoir des averses pas mal tout au long de la journée. Du moins, c'est ce qu'on prévoit avec 21. En ce moment, on est à 12. Puis sinon, demain, ce sera le même scénario avec 17 au maximum.
0: T'es-tu prête à faire une chorégraphie là-dessus, toi?
1: De?
0: Lucenzo! Voici Vem Dançar Kuduro chez nous, à rythme.

C'est pas des nouvelles de fun à entendre, mais il faut, tu sais, les Français disent ça dans plein de revues, à la radio on en parle, à la télévision on en parle, on dit ça souvent, il faut qu'on se parle, les gars, il faut qu'on se parle. Et je pense qu'on va s'en parler pendant quelques secondes, parce que c'est rough comme nouvelle, pas à peu près. Ça se passe du côté des États-Unis, mm-hmm. à l'université Cornell.

0: Puis je dis aux États-Unis, mais ça peut arriver, ça peut arriver chez nous au Canada, ben oui. Ça peut arriver chez nous au Québec, ça pourrait arriver ici à LUCO, là. Écoutez la nouvelle.
1: En ce moment là, c'est partout sur TikTok, sur Instagram, sur Facebook. Fait que c'est une question de temps avant que vous vous voyez des vidéos par rapport à ça. C'est l'histoire, je vous mets en contexte, c'est l'histoire d'un viol collectif qui s'est passé dans l'université, OK? La jeune fille avait déjà porté plainte il y a 2 ans déjà de ça. C'est en 2024 que ça s'est passé, OK? Mm-hmm. 2 gars sur 5 avaient été renvoyés et les autres ont dû écrire une dissertation pour s'excuser.
0: Ciboire.
1: Elle a été saoulée, droguée à la kétamine. Les gars avaient un groupe Snapchat à l'époque. Un groupe Snapchat de 50 personnes. Et donc, on s'écrivait genre, là je cite les mots, là, free pussy pour rendre, pour se donner un rendez-vous. Et donc, elle l'a violée pendant 7 heures de temps. Le groupe contient 50 personnes et il n'y a personne qui a levé la main pour dire « Excusez, c'est pas correct. » Il n'y a personne qui a dénoncé les faits. C'est juste que même l'université a rien fait, OK? À part de dire « Là, faut que vous faites une dissertation. »
0: Point.
1: Et là, bien évidemment, l'histoire ressort au grand public. C'est le buzz actuel sur les réseaux. Les gens en parlent. On comprend pas comment ça se fait que ça a été camouflé à ce point-là. Puis souvent, ce qui se passe quand c'est sur les réseaux, évidemment, ça devient viral. Mais après ça, ça s'essouffle. Puis à un moment donné, on en
0: parle. Ça dure 48 heures.
1: Et après ça, ça recommence. Et là, on comprend pas pourquoi on répète ça. Pourquoi les femmes, faut toujours qu'ils s'excusent, qu'ils disent... Ils disent non, mais au final, ça recommence. Fait qu'en ce moment, c'est partout sur les réseaux sociaux. On comprend pas. Et même qu'on a divulgué, on a affiché les 8 photos des gars, genre en général. Et il y en a même qui disent « Vous allez gâcher leur vie. »
0: Aux gars?
1: Ouais.
0: Ben voyons donc.
1: Vous les exposez,
0: ben,
1: vous gâchez
0: donc
1: leur vie.
0: Hey, hey,
1: parce
0: hey.
1: Que ces gars-là en question viennent de des familles riches, là, milliardaires. Tu sais, c'est quand même une école réputée, on se rappelle.
0: Épouvantable.
1: Et là, on est en train même de dire, ouais, mais là, à ta peu, toi, t'étais-tu saoul à la fille? Est-ce que t'étais consentant?
0: C'est un mauvais film, là.
1: Exactement.
0: C'est terrible.
1: On remet la faute sur la fille, alors qu'elle a dit peut-être non à plein de reprises. Mais je veux dire, au final, elle devait quand même recommencer à aller à l'école, recroiser ces gars-là et faire comme si rien n'était parce que c'était pas justifiable, semblerait, ce qui s'est passé.
0: Ce qui, dans l'histoire, ce qu'elle raconte, cette fille-là, c'est une jeune fille de 20 ans, on s'entend, là. Je suis arrivé dans ce party-là, on m'a offert un joint, on m'a offert ci, on m'a offert ça, et je l'ai pris. Je l'ai pris, j'étais consentante pour ça. Un coup qu'elle est fessée, qu'elle est assommée, c'est là que ça a commencé. Tu sais, quand je dis que les gars, faut qu'on se parle, là.
1: Ben, il y a ça.
0: Wow.
1: Il y a aussi le fait que nous, en tant que société, ben, évidemment, on a quelque chose à apprendre de ça. Faut éduquer, évidemment. Puis quand ça arrive, rappelez-vous que ça peut arriver à votre fille, à votre mère, votre soeur, votre blonde, une personne importante dans votre vie. Fait que je voulais en parler ce matin.
0: C'est dégueulasse. Ça me fait mal. T'as même pas idée comment ça me fait mal. Tu sais,
1: moi, ça me rend en tas.
0: Dans mon entourage personnel, vraiment très près, là, je connais quelqu'un qui a été agressé. Puis quand on te l'annonce, moi, je me rappelle quand on me dit ça, je suis sorti à l'extérieur de la maison. J'ai un mur de briques à la maison, OK? Pas de la brique douce, là, tu sais, de la brique rugueuse. Là. Et je me rappelle d'avoir donné un coup de poing dans le mur, m'être fendu les jointures. C'est bas. C'est même pas animal. C'est plus bas qu'animal. C'est le pire crime qui existe sur la Terre. Que ce soit avec une femme dans la vingtaine, dans la trentaine, encore plus jeune, c'est pire, mais dégueulasse. Mm. C'est... Puis quelqu'un qui subit ça dans sa vie, tu sais, elle l'a subi, là. Puis on va lui demander, t'étais-tu saoul?
1: T'étais-tu con? Ben, t'aurais dû dire non.
0: Oh.
1: Ben oui, toi. Il y a 7 gars après toi.
0: 7h14 minutes. C'est un rough moment à passer. On a passé le message.
1: Puis souvent, on va dire, pourquoi on en reparle encore? On l'a entendu, l'histoire, et c'est déjà arrivé. Bien, nous autres aussi, on était écœurés de répéter. Fait qu'apprenez, puis arrêtez de faire ça.
0: Faut qu'on se parle, c'est ça que je dis. OK, on va aller jouer dans le trafic tout de suite, si tu veux bien.
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0: Juste d'étendre l'atmosphère un peu, Steph, si tu me permets, là. Ça sent le jambon fumé en studio comme ça se peut pas en ce moment.
1: T'as pas senti mes doigts, toi?
0: Hey,
1: ça sent le brûlé actuellement.
0: Oh, j'adore ça.
1: Merci, Patricia, pour le bon jambon ce matin.
0: Ah, oui.
1: OK, bien, sur la 50, évidemment, ça ralentit un peu avant la véranderie, là, jusqu'au pont des Draveurs. Grébert-Fournier, ça roule, c'est lent sur la 5 en direction du pont McDonald-Cartier. Sinon, pour les ponts interprovinciaux, le point chaud, chemin d'Elmer, boulevard de Lucerne pour le pont Champlain et la 417 Est et Ouest ce matin. Ça va quand même bien. C'est surprenant. 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
1: Oui, c'est une journée assez nuageuse avec des averses au cours de la journée ce matin. C'est pas si mal, on semble vouloir avoir un dégagement, mais quand même, c'est ce qu'on prévoit avec 21 au maximum. On est à 12 en ce moment. Demain, vendredi, c'est des averses encore une fois avec 17, alors que samedi, c'est la plus belle journée du week-end. Prévoyez peut-être une journée à l'extérieur avec 18, plein soleil, alors que dimanche, c'est des nuages et 16 degrés.
0: Steph, tu m'as parlé cette semaine d'un Joe Louis à la citrouille. On vient de sortir ça du côté de Vachon. Notre célèbre Joe Louis qu'on a changé un peu pour la période, évidemment, la période de l'Halloween, période automnale, on a amené des Joe Louis à la citrouille. Fine, correct. J'ai regardé hier, je suis allé à l'épicerie, j'ai regardé pour en trouver. C'était pas disponible, pas encore en tout cas. Mais ce que j'ai vu...
1: Non, ils sont au Walmart.
0: OK, mais j'en ai pas vu. J'étais allé au IGA.
1: T'es pas allé au Walmart, hein?
0: Non, je suis allé au IGA. Mais Walmart, à un moment donné, m'a peut-être en ramassé. Yep. Mais là, ce que j'ai trouvé, on vient de sortir du côté de Vachon, les passions Flicky, tu connais ça?
1: Ben oui.
0: Passion Flicky, t'en as avec de la confiture ou encore au caramel?
1: Ouais, mais moi c'est au caramel, là. Tu m'apportes quelque chose au caramel, tu m'as tout de suite, tu gagnes les points.
0: Tu connais les A caramel, les petits gâteaux carrés, tout
1: ben
0: le monde
1: oui,
0: connaît ça.
1: Ben oui, ben oui.
0: Là, on a mixé les deux. Et la boîte est vraiment un mix. T'as un passion Flicky, mais avec le caramel des A caramel à l'intérieur. Donc, pendant la toune, je vais te faire goûter à ça.
1: Ouais, mais t'as pas l'impression que ça va goûter juste quand même le même caramel? En tout cas, je vais te le dire.
0: Tu vas me le dire. On va goûter à
1: parce
0: ça.
1: Parce que je suis une professionnelle dans le caramel.
0: On va faire un taste test et on vous revient tout de suite après James Blunt chez nous avec You Beautiful. C'est à rythme.
1: Il y a le Quiz Me Baby aussi qui s'en vient.
0: Ben oui, soyez prêts.

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1: Mm-hmm. Donc, une autre personne finaliste aujourd'hui.
0: Hier, j'ai bien aimé l'histoire d'en avoir trois en même temps. J'ai trouvé ça
1: c'était
0: le fun.
1: Cool. Ah,
0: si ça vous tente, 819-503-9711. 819-503-9711. Vous appelez maintenant.
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0: Quiz me, baby! On joue avec vous. On a 4 questions, OK? Premier indice qu'on vous donne, vous l'avez correctement. Vous devenez finaliste et on met 4 fois votre nom dans le baril. Deuxième indice, 3 fois votre nom dans le baril. Troisième indice, 2 fois. Quatrième indice, on donne une fois votre nom dans le baril seulement. Il y a seulement deux lignes. Voyons que c'est ça! 819-503-9711. Ça me prend un autre. Oups, on vient de perdre l'autre. OK, on va y aller avec quelqu'un qui est là. Elle m'attend juste pour le fun. Bonjour. Allô?
3: Allô?
0: Bonjour, comment ça va?
3: Ça va bien, merci, vous autres?
0: Ça va super bien. Ton nom, s'il vous plaît?
3: Stéphanie,
0: c'est ça?
3: Oui.
0: Bouge pas, Steph, il y a quelqu'un d'autre qui est là. M'attends juste pour le fun, bonjour.
4: Bonjour.
0: Allô, ton nom, s'il vous plaît?
5: Annie,
0: on va jouer avec toi également. Bouge pas, il y a quelqu'un d'autre. Elle m'attend juste pour le fun, bonjour. Ton nom, s'il vous plaît?
5: José.
0: Wow. Donc,
1: trois filles à matin.
0: Steph? T'es numéro 1. Vous connaissez vos prénoms. Quand vous avez la réponse, vous me criez votre prénom, c'est la première qui l'a, OK? Vous comprenez le principe?
1: Ah, le prénom maintenant.
0: Oh, yes, c'est le numéro 1, okay. Numéro 2, numéro 3. Mais là, allez-y avec. Il y a une Stéphanie, il y a une Annie et une.
1: José.
0: Parfait. On se rappelle toutes de nos noms. On est correct?
1: Ben, c'est juste le volume de votre radio, les girls.
0: Ouais, ben
1: c'est
0: important.
1: Juste pour pas qu'on s'entende en double.
0: Essayez d'écouter juste par la radio, c'est pas évident. Des fois, là, je sais que je peux avoir une voix fatigante. OK, attention. 7h22, je vous donne le premier indice. Si vous pensez avoir la bonne réponse, vous criez votre nom. On vous écoute, c'est pas ça. On passe à l'autre, OK?
5: OK.
0: Attention, c'est parti. Indice numéro 1. J'y vas-tu, Steph, ou tu y vas?
1: Vas-y, je te sens bien, là.
0: OK. Indice numéro 1. Dans le film Le Livre de la Jungle, qui date de 1967, l'année de ma naissance, pas des farces, là. Dans le livre de la Jungle, il y en a un animal. On parle de quel?
5: Annie,
0: ta réponse?
5: Un ours?
0: C'est la bonne réponse. Ça veut dire que ton nom est 4 fois dans le baril.
1: T'es la première qui l'a eu d'un
0: premier
1: coup.
0: Premier indice, bang, on l'a.
1: Annie, ça.
0: Parce qu'il faut que tu relatives.
1: Ouais, les girls, bien essayé, par exemple. Là. Bougez pas, les filles, OK?
0: Oui, mais tu finalises sur la gamme.
1: Ben oui. Mais ils vont avoir. Stéphanie va avoir un point. Ben, hier, on l'a pas fait.
0: On est arrivé à un hier.
1: C'est vrai, t'as raison.
0: Donc, Annie, t'as 4 fois ton nom dans le baril, ça c'est réglé. José et Annie, on va vous mettre une fois parce qu'on est failli. Okay?
1: José et Stéphanie.
0: Pardon.
1: Les girls, restez en ligne, c'est bon?
0: Bougez pas, restez là tout le monde. J'avais d'autres indices, tu veux les essayer?
1: Vas-y, OK. Dans le film, ben oui, mais on connaît la réponse, Martin.
0: Non, mais ils sont encore là, les filles, juste pour le fun.
1: Okay.
0: José, puis Stéphanie. Attention. Vas-y, donc, hein?
1: Ben, la réponse demeure la même.
0: Ben oui, mais c'est pas grave. C'est sûr que ça demeure la même, mais je vois s'il allume. Vas-y.
1: OK, excusez, là.
0: Vas-y.
1: Dans le film Open Season Boog et son nom.
5: Un ours.
0: Ah, ben, c'est bon, ça. L'autre indice, c'est à quoi?
1: Un dessert qui se retrouve souvent dans les lunchs de nos enfants.
0: Oh, c'est quoi la réponse?
5: Des pâtes
0: douces. Des pâtes douces! C'est très bon!
1: Oh mon Dieu, Mart, ça, c'est ma préf.
0: C'est très
1: bravo.
0: Bon. Et la dernière indice, c'est?
1: Il est sur nos 2 $.
5: Stéphanie,
0: un
1: luau.
0: J'aime ça. Les filles, vous êtes toutes finalistes. Il y en a une qui est là 4 fois, c'est Annie. Bravo à vous autres. 7h24 minutes. Dua Lipa, c'est chez nous que ça se passe. À rythme.

0: Hey, Colin, que son jambon est solide. Hein? Merci, Patricia. On a eu du jambon fumé qui a été fait hier. Et ça sent le fumé en studio. J'ai les doigts pleins. Plein de jambon. Bon, ouais. Ah, ça sent vraiment bon. Merci énormément. Il est 7h29 minutes. On vous a posé la question hier. Qu'est-ce qui fait tellement mal que ça devrait être illégal? T'es obligé de dire que... Qu'est-ce qui est tellement bon que ça devrait être illégal?
1: OK.
0: Qu'est-ce qu'il y a?
1: J'ai vraiment compris. Qu'est-ce qui fait tellement mal que ça devrait être illégal?
0: Non, qu'est-ce qui fait...
1: J'ai vraiment entendu ça.
0: Mais ça se peut. Je me suis peut-être bien fargé. J'ai du jambon dans la bouche. Qu'est-ce qui fait que c'est tellement bon que ça devrait être illégal? Et je suis obligé de dire, comme Patricia, le jambon de son chum, c'est vrai qu'il est solide. Il y a Mélissa qui est en bout de ligne. Allô, Mélissa?
2: Allô?
0: Comment ça va?
2: Ça va bien, ça?
1: Yes.
0: Oui, bon jeudi. Premier octobre. Est-ce que c'est décoré chez vous pour l'Halloween un petit peu cette année ou pas pantoute?
2: Pas encore. Oui, ça va l'être.
0: On va le faire? OK, parfait.
1: Oui. Ah, mais en fin de semaine, ça serait une belle occasion. Il y en a un super beau samedi.
0: C'est vrai?
1: Oui.
0: Mais dimanche?
1: Nuageux, mais c'est pas grave, c'est pareil.
0: Ça se fait. On fait ça en fin de semaine. Fin de semaine du 1er octobre, on s'en vient tranquillement pas vite vers l'Halloween. Je veux te demander, Mélissa, qu'est-ce qui est tellement bon que ça devrait être illégal selon toi?
2: Les cornichons.
0: Non, elle savait.
1: Oh mon Dieu.
0: Elle savait que c'était pour sortir.
1: J'ai carrément oublié de mentionner ça dans mon top. Voir, c'est une honte à moi. Mais Mel, c'est vrai que c'est bon.
0: Ah,
1: on était
2: avec
1: au.
2: N'importe quoi.
1: Ben,
2: ça
1: je
2: se mange
1: sais.
2: Tout le temps.
1: On était au vin et fromage lundi pour la SP, puis j'arrêtais pas de manger ça en cachet.
0: C'est vrai.
1: Puis personne comprenait le buzz. Moi, j'étais de même avec mes petits morceaux de cornichons.
0: Il y avait une montagne au départ, puis quand on est parti, il n'en restait plus. Ça veut dire quoi, vous pensez?
2: C'était
0: ça les autres manger. Ça n'a pas de bon sens. OK, on parle du cornichon à la nette ou ben donc les sucrés?
2: Toute la gang sont toutes bons. Okay.
1: Mais à la nette, avoue, hein, c'est un petit
2: à
1: plus.
2: La nette, c'est les meilleurs.
1: OK, merci.
2: Avec un petit shooter de Jameson.
1: Ah, oh, merde.
0: Hé, sacrifice, OK, on se donne ça dur, toi, chaud.
1: OK, mais toi, tu pourrais être ma chum demain. Là.
2: Écoute, je travaille au Milligan à ce soir si tu veux un shooter de Jimmy.
1: On a un 5 à 7, faut choisir un. OK, merci quand même, t'es film.
0: Mais ça se finit à 7h, le 5 à 7, on peut y aller nous autres après, il n'y a pas de trouble, je peux te débarquer là. Merci, Mel!
2: Ben, merci à ça.
0: Bonne journée.
1: Bon,
0: on joue dans le trafic un peu, là.
1: OK.
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0: Yep.
1: Laisse-moi juste regarder ma map, c'est important, je veux être précise.
0: Mais
1: bon, sur la 50, ça ralentit dans la courbe avant la virandrie jusqu'au pont des Draveurs, vers le pont McDonald-Cartier des Allumetières. On est refoulé à Saint-Raymond. C'est chargé sur la montée paiement vers le pont d'Étagement, encore une fois, tout près du chemin de Bellechasse ce matin. La Brosse aussi, ça s'est rempli. Mal au nez vers la Brosse. Attention, on est refoulé près de la promenade du lac Beauchamp. Donc, une file d'attente de ce côté. Et c'est lent aussi là, sur le pont Champlain. 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
0: Steph, t'as entendu parler, c'est sûr et certain, de l'auteur du livre « C'était ça ou mourir », Tellesen Aurélien. Il fait parler de lui depuis à peu près 2 semaines. Il aurait utilisé l'intelligence artificielle pour écrire ce livre-là. Ce qui est incroyable ce matin comme nouvelle, c'est pas le plagiat, c'est pas le fait d'avoir utilisé l'intelligence artificielle pour faire son livre. Le gros punch ce matin, c'est que dans toutes les bibliothèques municipales du Québec en ce moment, c'est le livre qu'on veut s'arracher le plus. Les réservations, ça pleut. On appelle, avez-vous ce livre-là? Réservez-le-moi. Tout le monde veut lire ce torieux de livre-là.
1: Attends un peu là, OK? Je veux juste comprendre quelque chose. S'il a utilisé l'IA,
0: ouais.
1: Il est pas pénalisé?
0: Ben, il a tout perdu. Il a tout perdu. C'est ça qui est fou dans l'histoire. C'est qu'il a gagné des prix. Il est invité dans des salons du livre partout. En France, c'est une grosse vedette en ce moment. Et il est revenu au Québec, la queue entre les jambes, évidemment. Il est humilié. Il se fait fesser dessus en se faisant dire, bon, t'as plagié des histoires épouvantables, des documentaires qui ont été faits dans les années 60, mot pour mot, ça se retrouve dans ses écrits. Également pour son livre, on dit qu'il y a des passages qui ont été pris carrément par l'intelligence artificielle. Puis il y a une autre nouvelle qui est sortie sur ChatGPT. Sais-tu combien qu'il y a de personnes dans le monde qui utilisent ça en ce moment?
1: ChatGPT, l'intelligence, ouais. Ben, tout le monde presque.
0: Sur ChatGPT, là, on est 1,2 milliard de personnes à l'utiliser de façon très, très, très fréquente.
1: Mm.
0: Où est-ce qu'on s'en va? La question est lancée, mes amis.
1: Mais moi, je pense pas que le problème, c'est de l'utiliser. Je pense que le problème, c'est de savoir quand l'utiliser. Tu comprends?
0: Ouais.
1: Dans le sens que ça peut vraiment aider des situations, là. t'sais, ça peut aider pour travailler plus rapidement et tout. Mais après ça, c'est de savoir comment on est dans cette ère-là. C'est nouveau. C'est un peu comme, rappelle-toi, exemple, l'ordinateur quand c'est arrivé. Tout le monde est comme, oh mon Dieu, on savait pas. Tu sais, à un moment donné, c'est juste de savoir comment. Puis là, ça, ça va venir avec le temps, là.
0: J'ai hâte de voir encore, Aline, où c'est que ça s'en va, cette histoire-là, sérieusement, pour les arts, pour la musique, pour les films, pour l'écriture, où c'est que ça s'en va? Est-ce qu'on va être guidé par ça tout le temps, tout le temps, tout le temps, tout le temps? Est-ce qu'il faut décrocher là avant que ça soit trop tard? J'ai hâte de voir.
1: Mais jamais
0: comment
1: on va pouvoir décrocher
0: je
1: de ça.
0: Je sais pas, Steph.
1: Non, mais moi, dans ma tête, là, je te donne mon opinion, là, mais je pense pas que ça va être facile de même. Là. Les gens l'ont connu. C'est une fois que tu connais quelque chose, t'aimes ça, c'est dangereux.
0: Puis si ce que l'intelligence artificielle nous offre, c'est bon, on est-tu obligé de bouder notre plaisir? Fou, hein? Voici Vincent Vallière chez nous. Arrête, je pars à pied. C'est ce qu'on vous propose ce matin dans le matin, juste pour le fun, avec Wonder Steph.
1: Bon matin. Bon matin, la gang.
0: Et moi-même, Martin. Bon jeudi, c'est le 1er octobre 2026.

0: 7h37 minutes. T'es-tu une fan de balado, une fan de podcast?
1: Écoute ça, OK? Moi, je sais que je suis dans l'ère où ce que tout le monde capote sur les balados, mais la réalité, la veux-tu?
0: Ouais.
1: J'ai pas le temps.
0: OK.
1: J'ai pas le temps de commencer à regarder. Tu sais, je vais regarder des TikTok, des extraits. Moi, j'aime les extraits, okay. Puis je peux dire, OK, oui, ça, c'est un bon balado, ça, ça pourrait m'intéresser, mais commencer à me taper tous les balados, pas le temps pour ça.
0: Il y en a plein qui en font de la balado. Il y a plein de podcasters.
1: Ouais.
0: L'un des plus populaires au Québec, on s'entend, c'est Mike Ward avec Sous-Écoute. C'est la balado la plus populaire qu'on a chez nous. Il y en a partout de ça. Et Howie Mandel, que vous connaissez, acteur canadien qui fait partie de American Got Talent et compagnie, vous le connaissez, là. Un gars qui est germophobe, il a peur d'à peu près tout, il donne pas à main à personne, il a tout le temps du Purel dans les mains. Lui, il a une balado. Et il a invité un gars, il y a pas tellement longtemps, un jeune de 20 ans, qui est un podcaster, un influenceur aux États-Unis, mais solide, qui se fait appeler... Caroline de nom bâtard de taboire en
1: oh
0: plus.
1: Oh boy.
0: Caligula, c'est-tu bien ça? Attends un peu, je veux juste le dire.
1: Hey, mais quand même, bien que tu scrapes, c'est pas grave vraiment, là, quand tu y penses.
0: Clavicular, c'est son nom de podcaster. Et lui, donne des conseils aux gars pour être plus beau, pour être plus homme, pour être plus ci, plus ça. Puis c'est pas dans le masculinisme total, là. Tu sais, c'est pas un freak, là. Mais le gars s'arrange pour bien paraître tout le temps, puis il donne des trucs vestimentaire et physique au niveau de la nourriture et tout ça. Puis le gars paraît bien. T'es obligé de dire qu'il paraît bien. Et Howie Mandel, il a demandé, il dit, OK, il dit, t'as des trucs à donner au monde, c'est le fun. Puis il dit, y a-tu quelque chose que les gens devraient savoir absolument de toi? Il dit, oui, il dit, moi, j'utilise le print maxing.
1: C'est quoi ça, le print maxing?
0: C'est le terme désignant l'empreinte que la taille de l'homme laisse sur son pantalon. Ça veut dire que, tu sais, quand t'es bien à manger, là, ça va paraître dans tes jeans. Dans les années 60, 70, 80, les chanteurs rock, les grosses vedettes rock, là, tu sais, les Motley Crue de ce monde, se mettaient un bas d'un culotte pour paraître plus...
1: Mais c'est pas une culotte de ta tête, là?
0: Ben oui, à Mazin, pas à peu près.
1: Tu sais, aujourd'hui, c'est plus ça, là.
0: Oui, sauf que, lui, il dit qu'avec les pantalons lousses, si t'es capable d'avoir le print maxing, c'est-à-dire laisser une empreinte de ton zouiz sur ton pantalon, c'est parce
1: tellement
0: que...
1: tellement stupide.
0: Mais attends.
1: Je vais te dire mon opinion après, mais vas-y.
0: Là, oui, Mandel, il a demandé, il dit, OK, mais il dit, comment qu'on fait? Il dit, moi, j'ai un truc à vous donner. Puis ça, si vous le faites, faites-le avec votre tête, là. Tu sais, pensez-y avant, là. Pensez-y comme il faut. Il a donné le truc suivant. Il dit, mettons que tu veux... tu sais, t'es pas équipé dans la vie, là. Puis tu veux avoir l'air plus... Il dit, moi, je prends mon sac de commission. Tu sais, les sacs qu'on laisse dans l'auto quand tu vas faire ton épicerie, là. Tous ces sacs-là, là. Lui, il dit, moi, je prends un sac d'épicerie.
1: Mais c'est gros, là, celui de Costco puis de Maxi, ça va être correct.
0: Ouais, vas-y avec un petit, là. Tu sais, pour partir, là, vas-y avec un petit. Tu t'enroules ça alentour de ton affaire, puis tu mets du poids dedans.
1: Franchement, c'est bien épais. Excuse-moi. Je peux-tu te donner mon opinion?
0: Attends, j'ai pas fini.
1: Ah, mais ça fait, on a assez compris.
0: Parfait, vas-y.
1: Vas-y.
0: Ben, les médecins disent que ça peut être niaiseux en colline. J'ai-tu besoin de vous le dire? C'est épais, pas à peu près. Puis là, on lâche ça publiquement. Dire, essayez-le, faites-le. Ben non! Faites pas ça, colline, que c'était.
1: On va faire un sondage via le 11007, OK?
0: Ouais.
1: Je suis peut-être pas normal, là. Mais moi, là, quand je regarde un homme, là, je le regarde, là. Il arrive vers moi, là. OK?
0: Ouais.
1: C'est bien rare que m'a regardé le paquet, le zouizoui en bas, là, dans ses jeans. Comme quand même bien qu'il y ait une grosse bosse, une petite bosse, une moyenne, là, et une plus grosse. N'importe quoi, là, Martin, là.
0: Ouais.
1: C'est quoi?
0: C'est quoi ton sondage?
1: Mon sondage, OK. Mesdames, messieurs aussi, là, tu sais, c'est correct, mais est-ce que vous regardez la bosse dans les pantalons, oui ou non? Est-ce que c'est quelque chose qui vous attire? Je veux dire, on parle pas d'être en République dominicaine avec un speedo, là. Je te parle en général, là, sur mal au nez ou bien au promenade, n'importe où. Tu vois un homme marcher en jeans, regardes-tu vraiment en bas? Oui ou non? 11007.
0: Mais si le gars, il a une boucle d'oreille, il a l'air d'un bad boy un peu, ça peut peut-être marcher.
1: Non, je vais regarder comment il me parle, comment il me... ses yeux, comment il me verbalise, comment il sourit, tu sais, comme allô, les choses de base, là.
0: 7h42, voici Darren Vaudreuil et Mauvais garçon chez nous à rythme.
1: Bon.

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2: Retour
3: à la réalité ce matin. Pas évident, là, sur les routes Montée-Paiement vers le pont d'Étagement. On est refoulé au chemin de Bellechasse. Sinon, c'est lent sur Labrosse, Lorraine, Maloney aussi ce matin. Évidemment, ça ralentit sur la 50 avant la Vérandrie. On est vraiment installé dans la courbe jusqu'au pont des Draveurs. Ça s'est rempli sur Saint-Raymond, sur des Allumetières depuis le boulevard des Grives. Évidemment, Alexandre Taché vers la traverse de Chaudière et même le pont Champlain. 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
2: 7h46 minutes, ça a fait réagir l'histoire de la balado d'Howie Mandel avec Calvitar ou je sais pas quoi, comment il s'appelle, un podcasteur aux États-Unis qui marche au bout. Il a parlé, lui, pour se faire pousser la bébelle. Là.
3: Non, pour paraître plus gros. Là.
2: Ouais, ben, plus long, en tout cas, c'est sûr, de se l'étirer carrément. C'est avec des poids, tu te fais étirer. Et je suis sûr que ça fonctionne, là. Sûr que ça fonctionne. Sauf que manque pas ta shot, mon homme, parce que tu vas te ramasser à la pitale. Ça a fait réagir, Steph, des commentaires qui sont rentrés?
3: Oui, bien, c'est ça. Il y a la plupart des girls disent non. Moi, je regarde pas les gars. Je regarde clairement comment qu'est-ce qu'ils dégagent, leurs vêtements, leur sourire, leur approche et tout. Il a dit non, mais c'est comment qu'il l'utilise. Ah non, mais pas vrai. Ce qu'on aime, c'est la personnalité et tout. Puis c'est vrai, par exemple, il y en a qui disent, c'est un peu comme les femmes qui mettent des Kleenex ou des bas, tu sais, dans leur brassière pour avoir de la plus
2: ben
3: gros.
2: Oui.
3: Je comprends le point, mais tu sais, en même temps, ça, c'est visible avec un décolleté, alors qu'un jeans... Je suis juste comme, je suis pas en train de dire que ça passe, là, les filles, là, parce que, tu sais, au final, c'est parce que ça va paraître si t'enlèves ta brassière, là. Mais tu sais, je trouve juste ça cave de dire à quelqu'un, voici mon conseil, mets-toi un sac d'épicerie pour avoir de la peau. C'est juste ça, ce que j'ai à dire.
2: C'est con, puis t'as raison à part ça. Il est 7h47 minutes, c'est le moment. Dans une entrevue, Corey Hart a expliqué l'inspiration derrière cette chanson. C'est sa mère qui lui inculquait cette éthique-là de la vie. Ne jamais renoncer à soi-même ni à ses rêves. Aussi difficiles ils peuvent être, ces rêves-là, écoute, fonce, fonce, fonce. J'admirais aussi beaucoup, beaucoup Sir Winston Churchill. Il a lu de nombreuses biographies de ce bonhomme-là. Notre numéro 1 du 1er octobre. On remonte loin dans le temps. Voici nul autre que Corey Hart et Never Surrender chez nous, à Rythme.

0: 17h53 minutes, on parle de quoi, Steph?
1: On parle de la comédie musicale Grease qui va venir faire son tour au Théâtre du Casino du Lac Lémy. Dans le fond, c'est du 8 au 18 juillet prochain. Mais l'affaire, c'est que c'était Claude Bégin au début.
0: Okay,
1: là,
0: okay.
1: Ça a été remplacé par Philippe Scrive ou Scrive, je sais pas comment le mentionner, mais bref, c'est lui qui va faire Danny Zuko. Puis la raison pour laquelle, c'est que Claude Bégin devait arrêter le tout pour des raisons d'enjeux personnels.
0: Oh.
1: Donc, si vous vouliez vraiment voir Claude Bégin, ben ce sera pas dans Grease, malheureusement. Sinon, ben on revient évidemment sur Céline Dion qui va faire apparition dans le film de Paul McCartney avec Eye in the Clouds. Quel talent! Paul McCartney est vraiment là, impressionné par Céline qui est d'ailleurs un peu partout. Bravo à notre Céline qui vient de chez nous, on est fiers d'elle. Guy Nantel maintenant. Guy Nantel. Sérieusement, moi, c'est du bonbon, ce vox pop-là. Puis, on a eu la chance de voter, OK? Parce que sur Facebook, il y en a qui ont fait un vote, genre, qu'est-ce que vous en pensez de ça? Est-ce que vous aimez les vox pop de Guy Nantel à propos de la politique ou vous trouvez ça malaisant? Ben, j'ai envie de dire les deux.
2: Qui est premier ministre actuellement au Québec?
3: Attends, j'ai un blanc. Ça va mal.
2: Qui est le chef de l'équipe Christine Fréchette?
4: C'est pas Bernard Drinville.
0: Ben non, ouais.
1: Bernard.
0: Ben
2: qui
1: non,
2: est le chef de l'équipe non. Christine Fréchette? C'est pas évident, hein?
0: Non.
2: Après François Legault, c'est devenu l'équipe Christine Fréchette avec comme chef.
0: Allô?
2: Pas évident.
0: Non, non.
2: Ça vient pas. OK, on continue.
1: Non, ça vient pas. OK, donc c'est ça pendant un bon 8 minutes. Pour vrai, vous allez tellement rire. Là, c'est... Mais en même temps, tu sais, je veux pas rire des gens qui connaissent pas la politique.
0: On a le droit, on a
1: qui
0: le
1: sont
0: droit.
1: Pas... Non, mais je comprends que c'est pas tout le temps les fun. C'est juste qu'après ça, tu te dis, faut aller voter. Comprends-tu? Puis on vote pour qui? Ben, pour Bernard Drinville. je me pose la question. Bref, OK.
0: C'est qui la chef de l'équipe Christine Fréchette? T'es pas capable de répondre à ça.
1: C'est Christine
0: Fréchette. Ben là, ben ça...
1: Aidez. OK, je vous aide, là. Ah, c'est ouais. Christine Fréchette.
0: Si vous le saviez pas, là.
1: OK, ça part dans officiellement 6 minutes, les rythmes payants
0: oui.
1: pour se diriger du côté de Disneyland Paris. Je vous rappelle que ça implique l'aller-retour vers Disneyland, vers Paris. 2 nuitées. Il y a 4 personnes qui peut y aller de votre entourage. Ça peut être un adulte, 3 enfants, peu importe, vous voyez le genre. Et donc, vous devez repérer les rythmes payants tout au long de la journée. Vous avez 10 minutes. Vous avez qu'une toune à repérer au final, parce qu'une fois que vous êtes finaliste pour lundi prochain. Et lundi prochain, dans Génération J, on donne ce beau voyage-là. Et donc, bonne chance à vous.
0: Vous manquez pas ça, c'est à compter de 16h cet après-midi, Génération G avec Julie Bélanger. Il y a également les filles du lunch que vous devez écouter à compter de 11h30 aujourd'hui
1: ouais.
0: avec Marie-Ève Janvier, Marie-Pierre Morin. Pat Nadeau sera là en après-midi. Bref, une radio à écouter all day long, toute la journée, pour les signaux évidemment et pour aller faire un tour du côté de Paris, pour aller à Disneyland Paris.
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1: OK, donc ça ralentit évidemment sur le boulevard Lorrain en direction de Saint-René, tout près de la rue des Fleurs. Sinon, la 50, c'est lent depuis la Virandrie jusqu'au pont des Draveurs. Ensuite, ça roule, mais là, ça ralentit sur la 5 vers Ottawa pour le pont McDonald, quartier des Allumetières. On est avant Saint-Raymond, Saint-Raymond vers Cité des Jeunes. On est près du boulevard du Plateau, donc c'est un secteur lourd ce matin. Et c'est toujours lourd également sur le boulevard de Lucerne, le chemin d'Elmer en direction du pont Champlain. Et là, je regardais la traverse des Chaudières. C'est vraiment lourd, code rouge dans les deux sens. 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
30: 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Hey!
0: Jeudi, c'est le 1er octobre, il est 8h pile. Un gros merci d'être chez nous. Vous avez choisi Rythme 97.1 pour plusieurs raisons. Pour Wonder, évidemment, elle s'amène à compter de 8h30 avec Rythme
1: oui,
0: au travail. Moi, je regarde, là, puis j'en vois pas d'ici 8h30, là. Ouais. Ça veut dire que ça va être dans son show. 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Vous avez 10 minutes seulement pour le faire. Steph,
1: ouais.
0: On a posé la question hier. Qu'est-ce qui est tellement bon que ça devrait être illégal? Écoute bien la réponse de Guylaine. Je trouve ça bonbon comme
1: bon
0: réponse.
1: Bon matin, Guylaine.
31: Bon matin, tout le monde.
0: Guylaine, qu'est-ce qui est tellement bon qui devrait être illégal, selon toi?
31: Je vais commencer par mon troisième choix, c'est le caféine.
0: OK, oui, j'avoue, c'est
1: la
0: vrai.
1: La caféine.
0: Le caféine.
1: Oh, excuse-moi.
0: Mais il y a de la caféine
31: oui,
0: là-dedans aussi. Là.
1: OK, oui, oui.
0: Oui, ensuite?
31: Les câlins.
1: OK.
0: Oui.
31: Puis un French langoureux.
1: Mon Dieu, Guylaine, t'es en feu un matin?
0: Ça, là!
31: Ça, c'est bon!
0: C'est
31: ça devrait être illégal.
0: Quand j'ai lu ton commentaire hier.
1: Il faut que, non, mais il faut que ce soit une connexion, hein, parce que moi, j'en ai déjà eu un French langoureux, là. J'ai l'impression d'être dans un lave-auto, puis ça marchait pas, là. Comprends-tu?
31: Ah, ouais.
0: Ouais.
31: C'est sûr que ça soit une connexion.
1: Ouais.
0: Moi, je me rappelle, il y a une fille que j'appelais.
31: Pas n'importe qui.
0: Je l'appelais la planche à repasser. Écoute, à Friendship, c'est. Il y a rien. C'est vrai que, écoute, le French Kiss, j'ai 59 ans, c'est la plus belle. Je pense que c'est encore la plus belle invention qui existe.
1: Martin.
0: Oui.
1: C'est quoi, sa langue? Sa langue a lâché?
0: Non, non, c'est. Tu sais, trop, c'est comme passé, là. Tu sais, normalement, c'est tu y vas.
1: On n'a pas besoin de détails.
0: Ouais, finalement. C'est parce que ça.
1: OK.
31: Juste normalement, doucement.
0: Voilà. On m'a donné un numéro de téléphone, Guylaine, tu l'appelleras, OK? Je ne sais pas si je vais être capable de le retrouver, mais si je suis capable, là, t'appelleras cette fille-là.
1: OK.
0: Merci, Guylaine.
31: On va lui montrer comment.
1: OK.
0: Bonne journée à toi.
1: C'est pas donné à tout le monde, là. Tu sais, maintenant, ça prend de l'expérience.
0: T'es obligé de te dire que t'as raison. 8h02.
1: Bye, Guylaine.
0: French Kiss, c'est encore une maudite belle bébelle, par exemple. 8h03 même. C'est l'heure d'aller retrouver Amanda Moisan pour l'actualité.
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3: Bon jeudi matin tout le monde, j'espère que vous allez bien. On commence avec une nouvelle, on peut dire de dernière heure là, du côté d'Ottawa, c'est en cours actuellement. C'est une opération policière qui est menée sur la rue Rideau, donc on me dit que c'est complètement fermé à la circulation entre Sussex et Dalhousie. On n'a vraiment pas de détails sur ce qui se passe actuellement, mais on pourrait parler d'une attaque ce matin là qui a eu lieu au cours des dernières minutes. Évidemment, on vous tiendra informé là, au cours de la matinée. Toujours dans le secteur des faits divers, il y a une opération antidrogue qui a mené à d'importantes saisies à Gatineau. Ça se passait hier. Ça a été mené par la Sûreté du Québec, la police de Gatineau. Vraiment pas de détails sur ce qui se passe actuellement, mais on pourrait parler d'une attaque ce matin là qui a eu lieu au cours des dernières minutes. Évidemment, on vous tiendra informé là, au cours de la matinée. Toujours dans le secteur des faits divers, il y a une opération

0: On nous dit qu'aucune arrestation n'a été effectuée dans cette affaire pour l'instant. Et à l'occasion de la Journée internationale des personnes aînées aujourd'hui, les petits frères veulent remettre cet enjeu au cœur des discussions. C'est un organisme qui organise justement une grande marche à Gatineau ce matin au domaine des Trembles pour sensibiliser à la solitude et à l'isolement social chez les aînés. On nous confirme que d'ici 2030, le Québec va compter plus d'un million de personnes âgées de plus de 75 ans et plus. Selon les petits frères, il y a plus de 200 000 d'entre elles qui pourraient vivre dans la solitude ou l'isolement social. Donc, l'organisme qui réclame notamment une stratégie de prévention et un financement adéquat pour intervenir plus rapidement. Alors, voilà, ça complète l'actualité pour l'instant.
1: Merci. Un immense merci, Amanda. Merci. 8h05. Ça me fait rire. Il nous reste quoi? 4 jours avant les élections provinciales. 4 jours et on va aller voter. Il y a plusieurs personnes qui ont pris le vote par anticipation. Il y en a 24 % de la population au Québec qui ont déjà été votés. C'est très bon. C'est très, très bon. J'ai hâte de voir les résultats pour le 5 octobre prochain. L'affaire qui me fait rire en ce moment, c'est qu'on parle énormément, mais énormément, du Parti conservateur d'Éric Duhaime. Et là, on dirait qu'on réalise que Sacrifice, c'est des clowns. Dans sa gang, c'est des clowns. Puis, il risque d'être élu en ce moment. Là. Pensez-y à deux fois, tabarnouche. Il y a des gens qui vont se présenter, ils vont avoir leur nom sur leur bulletin de vote. Puis, c'est des gens qui ont menti à la justice. C'est des gens qui ont été... C'est des pétés, là. C'est carrément des pétés. Puis, il le dit. Il dit, moi, je m'en fous. C'est du monde qui se présente pour le Parti conservateur. Puis, si on gagne des sièges, on gagne des sièges.
2: Ben oui, mais le rendu là, le monde va voter pour qui qu'ils veulent.
1: Ouais, mais sérieux, prenez de l'information et prenez de la bonne information. Tu sais, on en a plein de bonnes informations ici. Je pense entre autres à la gang de TVA Sport qui travaille... TVA Sport. TVA qui travaille tellement fort pour vous offrir de l'information de qualité. Ouais. Batins, allez à tu sais, il y a plein de monde qui vont dire, « Ah, mais j'ai fait mes recherches. » Attends un peu, là. Fiez-vous encore aux journalistes qu'on a au Québec. On a des mots juste de bons. Et allez voir ce qui se passe pour bien voter. Je vous dis pas de pas voter conservateur. Mais si vous votez conservateur, assurez-vous que votre candidat, c'est pas un clown. Mm. M'a semble que. Les Spice Girls sont à venir dans un petit moment. Les Red Black vont jouer vendredi, donc demain, le 2 octobre, contre les Tiger Cats d'Hamilton. Faut surveiller ça. Les Sénateurs d'Ottawa débutent leur saison. C'est samedi contre les Leafs de Toronto. Et les Canadiens de Montréal, samedi, vont affronter les Penguins de Pittsburgh. Parles-tu de météo?
2: Ben, ils annoncent des averses aujourd'hui. Ce matin, c'est quand même nuageux. On sent que le soleil veut prendre de la place, mais non, c'est vraiment des averses de prévues avec 21 en après-midi et 13 en ce moment.
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2: Ben, en fait, je t'ai fait le tour un peu plus tôt, mais je veux juste revenir à la salle Odyssée Belle Programmation. Oui. Cette semaine, on se rappelle que Pierre-Yves Roy Desmarais est encore ce soir chez nous. C'est complet. Martin Giroux sera là demain soir. Samedi, Liliane Blanco-Binette va être là. Et dimanche, pour une autre histoire d'un soir avec, entre autres, Marie-Denise Pelletier.
1: 8h08 minutes, c'est avec plaisir qu'on vous les présente. T'étais jeune, toi, hein?
2: C'était mes girls. Oh!
1: Baby Spice, la mienne.
2: La petite blonde. Oh! Mais oui,
1: maudit
2: je sais.
1: Qu'elle
2: tout le monde l'aimait, elle.
1: T'es encore cute à part ça. Voici les Spice Girls et stop chez nous. Arrête, mais ce matin.

0: sais, il y a des commentaires, des fois, tu te dis, Caroline de tort, lieu de tabouard, de sacrifice, de Moses, de baptême, ça n'a pas de bon sens. Ben Gervais nous a écrit hier sur Facebook. On vous a posé la question, qu'est-ce qui est tellement bon que ça devrait être illégal?
1: Ah, qu'est-ce qu'a dit Ben?
0: Wonder Steph puis l'autre, là.
1: Merci, Ben.
0: L'autre, j'imagine qu'il parle de mandat, je sais pas, j'ai aucune idée. 8h11.
1: Et c'est sûr que tout le monde dit tabarouette de Tarieux, de bar Batince. Tout le monde dit ça le matin. Ben
0: Isabelle
1: oui.
0: est en bout de ligne. Allô, Isabelle.
2: Salut.
0: Comment vas-tu?
2: Ça va très bien, Dom.
0: Ça va
1: Allô,
0: bien,
1: Isabelle.
0: Ça va bien.
1: Ben oui, ça va bien.
0: Isabelle, je te pose la question. Qu'est-ce qui est tellement bon que ça devrait être illégal selon toi?
2: Les chocolats Ferrero Rocher.
0: Eh, Batrice.
1: Ah, oh, des Ferrero?
0: Oui.
1: Ah, oh, c'est vrai que c'est bon, ah! ça. Puis t'en manges pas rien qu'un,
0: non,
1: là.
0: Non, t'es pas capable.
1: C'est sûr. C'est sûr.
2: Oh là là. C'est un macam que... Moi, quand je suis en agite, c'est un macam que... Comment pas m'empêcher sur tout ça?
1: Je me baignerais dedans.
0: Non, Isa, t'es fine d'avoir pris le temps de nous jaser. Je t'embrasse. Un gros merci à toi.
2: Bon week-end,
0: à vous. T'es fine, toi aussi. Merci beaucoup. 8h12 minutes. On y va-tu avec celle-là?
1: Oui.
0: OK. C'est avec plaisir qu'on vous l'offre ce matin. Est en compagnie de? Oui. Oh, faut que tu regardes.
1: Ah oui, Michael Bobby. Hey, j'ai eu un petit moment. Je pensais que c'était celle qui était toute seule. Je me suis trompé encore.
0: Oh, ben, Colin, voici Roxane Bruno et Michael Bublé. C'est à pour titre.
1: Hey, tu vas te calmer, là. C'est toi qui te trompes d'habitude.
0: Ben oui, mais ça arrive que des fois tu te trompes.
1: Un peu souvent.
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2: OK, ben ça ralentit sur la 50, mais ça s'est quand même amélioré. Là, si je regarde, on est à la hauteur de Maloney jusqu'à la 5 pour le pont. McDonald's, Cartier, Grébert, Fournier, ça va bien. La Virandrie, Saint-Louis, le pont Alonso, c'est une bonne option toujours. Sinon, des Allumetières, on est avant Saint-Raymond. Et c'est toujours lourd sur Alexandre Taché, la traverse des Chaudières et même sur le pont Champlain. 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
2: Oui, c'est des averses aujourd'hui de prévu avec 21 après-midi. Ce matin, on est à 13. C'est quand même pas chaud. Mais c'est dans la normale. Sinon, ben demain, vendredi, on parle de 17 avec des averses encore une fois. Et je regardais en fin de semaine pour vous autres. Là, si c'est stable, on parle d'un gros soleil pour samedi avec 18 et dimanche 16. Et ce sera nuageux.
4: C'est tellement bon que ça devrait être illégal. On a des commentaires qui sont rentrés sur le 11007. C'est le fun de vous lire. Il y a quelqu'un qui nous parle de crème glacée, chocolat, pite, poulet.
2: Oh!
4: Ça me dit rien pas en tout, mais si...
2: Elle voulait peut-être dire pépite de chocolat.
4: Pite, poulet.
2: Non, mais c'est peut-être trompé, la
4: peut-être,
2: personne.
4: Peut-être, mais c'est ça qui est écrit pareil.
2: Pit poulet, ouais, mais je
4: tu
2: sais
4: vois,
2: pas.
4: Quand tu lis pas correctement, des fois, ça donne des affaires comme Ben qui est en bout de ligne. Allô, Ben!
5: Allô!
4: Ben, ça va?
2: Allô, Ben!
5: Ben, ça va, oui.
4: Ben, c'est tellement bon que ça devrait être illégal, t'as dit, sur Facebook, ben, t'as dit ben, Wonder Steph.
5: Ben, oui.
4: Wonder Steph, puis l'autre, là.
5: Ouais, l'autre.
4: L'autre, tu parles.
5: Essaye pas de nommer d'autres noms, je parlais de toi.
4: Puis, y a-tu une raison pourquoi c'est l'autre, là?
5: Ben, parce que c'est Wonder qui fait le show, hein.
2: Mon Dieu, c'est gentil. Surtout qu'on se trompe de nom, tu sais. On t'avait surnommé Ben Gervais. Mais ouais. C'est Ben Gravel.
4: Non, mais je donnais une chance. Oh, je donnais une chance. Okay, c'est ça que je voulais faire. Ben oui, c'était voulu.
5: Je sais qu'il a fait exprès.
4: Ben, je t'embrasse. Malgré tout ce que le monde dit contre moi, je t'aime quand même.
5: OK, moi aussi, je t'aime.
4: Bonne journée,
2: merci,
4: madame.
2: Merci, bye, Ben.
4: Bye-bye, amuse-toi, il est fin. Écoute, il y a quelqu'un qui nous a écrit « Ma sauce à spag à l'orignal ». Oh, merci, Lulu.
2: Oh, miam. Je rêve encore de toi, tout bon. Là, on le sait, qu'est-ce que Martin va dire. Vas-y, Martin, parle
4: j'ai
2: la cassette.
4: J'ai rien à dire.
2: Vas-y, Martin.
4: À 8h19, minutes, voici Benson Boone chez nous à rythme.
2: Oh, tu l'invites pas en studio?
4: Pour
2: ben, de la sauce à spag?
4: Non, je suis pas inquiéteux quand même.
2: OK. Four!

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1: Je comprends bien. C'était la dernière tonne, fait que moi, j'aurais pas de signaux, c'est sûr, là.
2: Ah. Oh, arrête de bouder.
1: Ouais. On donne quand même un voyage à Paris, à Disneyland Paris. C'est pour 4 personnes. Ça peut être 2 adultes, 2 enfants. Ça peut être 4 adultes. Faut que ce soit des humains. En partant, là, 4 personnes qui vont aller faire un tour du côté de Paris avec Sébastien Benoît. Imagine.
2: Hey. Moi, là, c'est un de mes rêves d'apporter mes beaux enfants visiter Disneyland.
1: Ah!
2: Comme, imagine le fun que non seulement les adultes ont, mais les enfants, c'est un moment de qualité de toute une vie, là.
1: Dans un petit moment, elle s'installe de 8h30 jusqu'à 11h30. C'est sûr qu'il va y avoir des signaux. Surveillez ça. Vous courez la chance d'être finaliste pour gagner un voyage à Disneyland Paris. 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
1: Pas juste l'avion, Steph. Tes passes, tes repas.
2: Hey, t'as le tour aussi, hein? Tour Eiffel.
1: Oui, on vous envoie la Tour Eiffel. 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
2: Yes!
1: Ceci étant dit... On ferme ce show-là.
2: Il va y avoir un signal.
1: Ah oui, c'est sûr.
2: Encore!
1: Il est à 8h23 minutes. Oui, dans un instant, elle s'installe pour un gros show de radio. Je vous invite à ne pas manquer les filles du lunch. C'est présenté à 11h30 avec Marie-Ève Janvier et Marie-Pierre Morin. Il y a Pat Nadeau qui sera là à compter de 13h et à 16h, elle s'installe. Elle n'est pas toute seule, là. C'est un L avec un S au bout, là. Ils sont plusieurs. C'est les collaboratrices de Julie Bélanger. Génération J, c'est chez nous de 16h à 18h aujourd'hui. Gros show de radio encore une fois. Vous voulez pas manquer ça. Steph, t'es-tu prêt?
2: Je suis prête. Est-ce que vous êtes prêts?
1: Oh, 11-007. Ça, je suis pas sûr.
2: Non, mais pour vrai, êtes-vous en forme et réveillé? Check mon bon aller.
1: C'est jeudi aujourd'hui, le 1er octobre.
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2: OK, dernier coup d'œil ensemble et ça s'est amélioré sur la 50. Ça, c'est une bonne nouvelle sur la 5 maintenant, un peu avant le pont McDonald-Cartier. Donc, à l'approche, évidemment, ça ralentit. Sinon, des allumetières, on est refoulé à Saint-Raymond. Saint-Raymond, vers Cité des Jeunes aussi, c'est lent. Pour ce qui est des ponts interprovinciaux, Maisonneuve, ça ralentit à l'approche du pont du Portage. Alexandre Taché, Montcalm, vers la traverse de Chaudière, c'est toujours chargé. Mais le point chaud, vraiment, c'est sur le chemin d'Erleur, le boulevard de Lucerne, vers le pont Champlain. 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
1: On va mettre une pancarte. Ne nourrissez pas les animateurs. On a eu du jambon ce matin, jambon fumé de la part de Patricia. Un gros merci.
2: C'est vrai, on a été gâtés
1: ce matin. André de Suisse qui arrive avec du fromage, du chocolat suisse. On a été vraiment pourri gâtés ce matin. Un gros merci de vous présenter avec de la bouffe. Vous m'avez droit au cœur dans ce temps-là. Clair, net et précis. Steph?
2: Puis moi, je suis heureuse parce qu'il est heureux. Tu sais, fait que comme ça fait un bon show.
1: Tu peux pas se tromper dans ce temps-là. Je vois Miley Cyrus qui s'en vient. Il y a des signaux qui vont être lancé dans les prochaines minutes, peut-être les prochaines heures, on ne sait pas.
2: En fait, il y en a 4 au cours de la journée. Je ne peux pas vous dire quand, mais je peux vous assurer qu'il va en avoir un dans mon show. Après ça, il y en a 3 autres au cours de la journée, entre 8h et 18h à tous les jours, du lundi au vendredi. Vous les repérez. Et donc, quand vous entendez le signal, vous devez vous inscrire en 10 minutes sur le rythme 97.1.ca. Et tout ça, c'est possible grâce à Incognito Médispa. J'aimerais juste vous dire bonne chance.
1: Juste ça. Écoute, facile, le 10 minutes pour t'inscrire. C'est ultra facile. Bon, là, Martin Grenier, on se retrouve demain vendredi. Demain vendredi. Semaine de 3 jours, 4 jours que vous avez eu, je sais pas. Mais soyez là demain matin dès 5h30. On ouvre ça en force avec notre tune du vendredi. J'espère que vous serez des nôtres. Steph, bon show. Amuse-toi. Amuse-les.
2: Ah, promis. Check-moi bien aller. Je suis tellement en forme en plus ce matin. 11-0-0-7. Un coucou. Je vous salue dans les prochaines, mais on commence avec nul autre que Taylor Swift en musique. Bonne journée, Marc.
1: Bye-bye. Bonne journée.

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1: Oui, c'est Wonder jusqu'à l'arrivée de Marie-Claude Savard, Marie-Pierre Morin aujourd'hui dans les filles du lunch, 11h30. Et là, d'ici là, ben, c'est un classique. C'est commencé depuis quelques jours déjà, les rythmes payants. Mais là, l'affaire, c'est qu'on se dirige en direction d'un Paris Disneyland, la gang. Ça vous tente d'avoir un beau voyage grâce à Incognito Medispa. Salutations à toute la gang là-bas. Un plaisir de vous savoir chez nous. Et je le sais à quel point ça en ferait des heureux 4 personnes chanceuses qui pourraient s'envoler du côté de Paris, Disneyland Paris. Donc, évidemment, on repart ensemble. Les signaux, il va en avoir un d'ici 11h25. Donc, vous restez à l'écoute. Et quand vous entendez le signal, inquiétez-vous pas, moi, vous guidez. On se dirige sur le rythme 97.1.ca en 10 minutes. Madonna s'amène dans les prochaines après Miley Cyrus, Used to be Young, à rythme au travail. 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

0: sort officiellement aujourd'hui, Fiasco, sur Illico Plus. Aujourd'hui et jeudi prochain, entre autres, vous allez pouvoir voir la chute de En mode salvaille. On s'en reparle après. Gabriel Fredette à rythme.
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0: commence officiellement aujourd'hui. Fiasco sur Illico Plus. Entre autres, on va aborder les sujets du vol des influenceurs durant la pandémie. Rappelez-vous aussi, vous vous rappelez aussi à quel point tout le monde se garochait sur des papiers de toilette. Ça aussi, on va en parler. Et la chute d'Éric Salvaire. Ça va être jeudi prochain, je vous rappelle, toujours sur Illico Plus. Hey, dans les prochaines, est-ce que c'est le signal pour aller faire un tour du côté de Disneyland Paris? Je pense que oui, moi.
1: Et tout au travail.

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demander sur le rythme 97.1.ca, section concours. Allez vous inscrire. Vous avez que 10 minutes depuis que Camaro s'est mis à chanter à rythme. Je vous souhaite bonne chance. Une personne finaliste pour ce voyage à Disneyland Paris d'ici 11h30.

0: c'est certain que je suis pas la seule. Vous allez dire, je le sais. Mais, tu sais, quand on se compare, on se console, OK? Ben vous allez pouvoir vous comparer à Wonder Steph ce matin. Hier, je vous mets en contexte, on est allé souper chez mes beaux-parents, tu sais, puis on s'est dit, les chiens sont un peu plus vieux, tu sais, 2 ans, 5 ans, ensemble, ça devrait bien aller. Au retour, quand on est revenu, parce qu'on les a laissés seuls à la maison pendant 4 heures, ben on n'a pas eu une bonne surprise, disons, qui se sont amusés avec un de mes coussins préférés. Il y avait de la mousse partout. Ouais, si vous regardez la story de Rhythm à 97.1 ou encore vous me trouvez sur Instagram ou Understep, vous allez voir que c'est de la mousse partout. Vraiment, c'est quelque chose. Et là, ben j'avais envie de vous dire... Est-ce que ça vous est déjà arrivé, vous autres, que vos chiens ou vos chats vous fassent un mauvais coup? 11-007.
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0: Au retour, Tony Braxton, bougez pas.
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sait qu'elle est bonne. On la tourne ici, mais on la tourne aussi en France. C'est Charlotte Cardin qui a justement publié une photo hier concernant ses deux nominations au Music Awards du côté de la France. Et ça va avoir lieu le 23 octobre prochain. C'est vrai qu'on la tourne énormément ici, mais c'est une fierté. Surtout de savoir qu'elle est en Europe, c'est quelque chose aussi. En musique, dans les prochaines, j'ai pour vous Karim Ouellet et Chabouzi tout de suite. À Rythme. Bon jeudi! Et autre...

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1: Allô, Nancy?
2: Ça va bien? Tu m'entends-tu bien?
1: Non, toi, tu m'entends-tu bien?
2: Oui, c'est parce que je suis sur mes écouteurs.
1: Ah, allô, Nancy?
2: Allô,
1: comment tu vas?
2: Ça va bien.
1: Écoute, j'entends pas tant top. Est-ce que c'est parce que tu travailles là, là?
2: Oui, oui.
1: OK, bouge plus.
2: OK.
1: Nancy, avec qui t'iras à Disneyland Paris, dis-moi donc?
2: On dirait qu'avec mon chum, c'est certain qu'il y aura deux élus avec nous autres. Sûrement mon fils puis mon frère.
1: OK, fait que ton fils, ton frère, toi et ton conjoint, c'est
2: exactement.
1: Ça?
2: Exactement. Peut-être même un voyage de noces.
1: Ah, ça pourrait tellement être hot, un voyage de noces. J'y avais pas pensé. Nancy?
2: Oui?
1: T'es ma finaliste aujourd'hui?
2: Merci beaucoup à l'équipe, vous êtes incroyable.
1: Ah, je suis tellement contente pour toi, j'espère tellement qu'ils vont t'appeler lundi prochain. En fait, on se croise tous les doigts, les orteils à Waydon.
2: Merci à vous tous, puis on se croise les doigts, certain.
1: Nancy, il faut que tu sois au rendez-vous et surtout au téléphone. Si Julie Bélanger t'appelle entre 16 et 18 heures lundi prochain, ça veut dire que c'est toi la gagnante.
2: Wow, hey, c'est parfait. Ben, merci beaucoup, beaucoup, beaucoup. Je vais être à l'écoute.
1: OK, je te laisse travailler et je vous rassure, pour les autres, il y a d'autres signaux au cours de la journée. Je vous souhaite bonne chance et il faut être rapide. C'est sur le rythme 97.1.ca que ça se passe. 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

0: commence à prendre goût à ces vox pop-là de Guy Nantel qui parle de politique avec des individus sur la route. Juste comme ça, c'est le but de son vox pop. Alors voici ce que ça donne.
1: Qui est le chef de l'équipe Christine Fréchette?
2: C'est pas Bernard Drinville.
0: Ah.
1: Qui est le chef de l'équipe Christine Fréchette? C'est pas évident, hein?
3: Non.
1: Après François Legault, c'est devenu l'équipe Christine Fréchette avec comme chef.
0: Ah ben, c'est vrai que c'est évident. Pas facile. Bon, pas évident.
1: OK, on continue.
0: Si je vous dis PSPP, c'est quoi 11007? Juste un quiz de connaissances générales comme ça. J-Lo en musique avec On the Floor. Arrête mon travail.

dernière semaine pour être finaliste et gagner 150$ de chez Pro Nature Gracefield ce matin. Les girls ont été sacoches, pour vrai. Demain, dernier matin pour être finaliste. Donc, je vous souhaite bonne chance sur le coup de 7h20 dans le matin, juste pour le fun. Patrice Michaud s'en vient après Bruno Mars à rythme.

0: a eu la visite de André ce matin. André qui vient de la Suisse et il nous disait qu'il avait bien hâte en fin de semaine. Il allait voir Lousia du côté du Cirque du Soleil à Ottawa. Puis pour être bien honnête, c'est vrai que c'est le meilleur Cirque du Soleil que j'ai vu. D'ailleurs, vous avez la chance de voir ce cirque-là jusqu'au 18 octobre prochain. Donc si ça la donne, si vous avez l'occasion d'y aller, honnêtement, je vous le recommande. Au retour, j'ai pour vous Michael Jackson avec Billie Jean. Ne bougez pas.
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24: 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Bon, jeudi, on est ensemble jusqu'à 11h30. Donc, évidemment, salutations Marie-Claude, Guylaine, Sylvie, Bianca, José, Sébastien aussi, 11007, un coucou, sans problème. Je vous salue. Ariane Moffat s'en vient avec sa toune jouée. On écrit sur les murs avec Raffi, ouais. Et Michael Jackson, tel que promis, avec Billie Jean. Ça,

0: Baby Lynch White était dans Génération J hier pour le retour à la maison. Et vous le savez, ça commence dès 16h avec Julie Bélanger. Voici ce qu'elle a écrit, une lettre à sa fille de 11 ans.
1: Dans pas longtemps, l'année de tes 11 ans, quelqu'un que t'aimes va décider de te mettre au régime en te donnant seulement des biscuits soda à table, alors que tout le monde mange le bon repas chaud autour de toi. Tu seras pas capable de rien dire, puis tu vas pas comprendre pourquoi personne dit rien. Mais ça va contribuer à une honte de ton corps qui se construit tranquillement. Pourquoi tout le monde veut que ton corps soit plus petit? Il t'empêche pas vraiment de rien faire. Sauf vers 15 ans, quand deux jeunes employés à la ronde vont essayer de fermer la barre du manège sur ton ventre en poussant bien fort devant des dizaines de jeunes qui attendent leur tour en se moquant.
0: En même temps, j'ai envie de dire qu'on est dans un air où ce qu'on est beaucoup plus dans l'appréciation, puis il faut en parler. C'est de même qu'on va réussir. Merci, Debbie, c'était tellement bon. Ozier avec Too Sweet maintenant, mais c'est Carythme.

Je suis contente pour vrai. C'est vrai qu'en général, nos animaux, ils nous font tout le temps au moins un mauvais coup dans la vie. T'sais. Si c'est pas de manger les bordures de mur, c'est de manger manette, manger coussin. Alors que moi, hier, j'ai eu une mauvaise surprise. Il y avait de la mousse partout. 4 heures de temps, 2 chiens ensemble. Ils se sont amusés, je pense. Mais je sais en même temps qu'il y en a plusieurs qui ont bien ri de ça au 11 007. Ce qui s'en vient en musique, Cœur de pirate et Alana Mer.

0: Yes, je vous invite à ne pas manquer les filles du lunch qui s'en viennent dans les prochaines minutes, 11h25. Après ça, Pat Nadeau prend le contrôle, 13h pour rythme au travail tout au long de la journée. Il y a des signaux pour s'envoler du côté de Disneyland Paris. Tout ça grâce à Incognito Medispace. C'est important de le préciser. Il y a 4 signaux, mais quand vous entendez un signal, vous avez que 10 minutes pour aller vous inscrire sur le rythme 97.1.ca. Manquez pas aussi Génération J à 16h chez nous.
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0: Maintenant, Nation avec Tibbs.
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0: c'est parti. On se dit à demain matin, 5h30 dans le matin, juste pour le fun. Je vous souhaite une magnifique journée. Les filles du lunch s'en viennent. Salut, c'est Wonder.
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6: Bonjour tout le monde et bienvenue dans les filles du lunch. Marie-Pierre Morin qui est en présence de Marie-Claude. Ça va? Hey, j'ai tellement hâte de me faire appeler Marie-Ève tout le long du show.
7: T'es de mauvaise foi.
6: Je suis contente que tu m'aies, parce que tu as eu un petit temps d'arrêt en présence de Marie-Claude.
7: Oui. Mais c'est parce que Marie, je sais. Moi, je suis TDA, là. Je fais mon gros possible, Marie-Claude, aide-moi, là.
6: Marie-Pierre Morin, M-P-M et
7: M-C-S. Non, il n'y a même pas... Oui, mais moi, il n'y a pas de P, c'est M-M. C'est M-M-M. Tu sais, parce que ma mère est prof de français, mais elle a fait deux fautes dans mon nom. Elle a enlevé le trait d'union puis le E, juste pour être sûr que le monde chienne mon nom comme du monde tout le temps.
6: Mais on va tellement connecter ensemble aujourd'hui, t'as pas idée. On a une expérience de vie. Je vais t'apprendre des choses et je suis certaine que tu vas sortir transformée. En tout cas, moi, je vais être transformée.
7: Mais en ce moment, là, je te le dis, je suis plus terrorisée que transformée.
6: Tu devrais pas.
7: Ah oui, j'ai peur de toi.
6: Non, ouvre-toi.
7: Ah oui. Ah, je sais pas.
6: Non, t'as pas le choix.
7: T'as une face de chamane. Je sais pas ce que tu vas me faire.
6: Une face de chamane?
7: Oui, je sais pas. On dirait que t'as des pouvoirs. Ouais, j'ai un petit peu peur de toi. On va faire un finaliste pour le concours de la Belle et Blab. La Belle et la Bête.
6: Oui.
7: Et aussi, on va donner la nuitée. Il y aura aussi à quelque part dans ce beau spectacle le rythme payant. Vous le savez, vous avez 10 minutes tout de suite après que vous ayez entendu le signal pour aller vous inscrire sur lerythmefm.com. C'est un concours pour envoyer du monde à Disney.
6: Hey, c'est-tu pas extraordinaire?
7: Ça, c'est extraordinaire. Oh! Puis, il m'est arrivé quelque chose ce matin. Je
6: pour
7: te dis, savoir. Je vais avoir besoin de support moral.
6: Ah ben, le chaman est là. La face de chaman va t'écouter.
7: Il m'est arrivé quelque chose. Puis je sais pas si c'est déjà arrivé à quelqu'un sans messagerie texte. Vous m'écrirez, mais seigneur que j'avais honte.
6: OK. Oh oui.
7: On part ce beau spectacle avec Moves Like Jagger. Maroon 5 dans les filles du lunch à rythme.

0: Marie-Claude, ce matin. Je veux pas faire ma fraîche, mais je me suis levée aux aurores.
1: Arrête! C'est quoi les aurores pour toi?
0: 5h15. J'étais dans mon lit, là, toute douillée, toute chaude. Puis là, l'alarme a parti parce que j'avais décidé d'aller au Pilates.
1: Oh, bravo!
0: Puis là...
1: C'est donc bien hot, ça.
0: Ouais, mais pour vrai, là, ça fait deux fois que je le fais. Je vais pas faire ma fraîche là-dessus, dans le sens où quand ça fera 45 fois, j'y vais, je ferai ma fraîche.
1: Oh
0: mais quand même, faut partir quelque part. Je l'ai faite, je me suis levée. Puis là, hier soir, je te dis, c'était comme un déménagement. Là, ça prend ton skincare, ton maquillage, le kit pour la guenille pour aujourd'hui, les souliers, les brosses, le shampoing sec.
1: Ah, bien, je suis pas antidérapant, tout ton kit.
0: Fait que là, je me réveille un matin, puis le monsieur qui a construit la maison, c'est un gynécologue obstétricien.
1: Uh-huh.
0: Puis on a une lumière de nuit. Ça fait comme une petite boule bleue.
1: Arrête.
0: Fait qu'en tout cas, fait que là, j'allume.
1: T'as pas
0: ça,
1: des étriers, pour pas,
0: non. Ça serait drôle. Ça serait vraiment drôle. Mais lui, il devait souvent se lever à nuit. Là, fait qu'il avait fait installer ça. Fait qu'en tout cas, j'allume ça. Là, puis là, j'essaie de trouver mes affaires. Puis là, je m'habille. Puis là, j'arrive à mon cours de pilates. Puis là, je te dis, Marie, le grand inconfort. J'ai la bobette, okay, qui me rentre dans la poulie.
1: Oh
0: là,
1: non!
0: Mais à tous les mouvements, je suis comme... Ah! Qu'est-ce qui se passe? Mais c'est quoi la bobette maudite un matin? Puis là, j'avais l'impression qu'elle était possédée. J'avais l'impression là, qu'elle me... Elle prenait le contrôle de moi par en dedans.
1: Mais
0: là.
1: C'est quoi que t'avais pris?
0: Fait que j'avais-tu hâte de finir le cours pour aller voir... C'est parce que je l'ai mis à l'envers.
1: Oh non!
0: J'avais le fourchon sur le côté.
1: Arrête.
0: Fait que j'avais le petit cordon qui me rentrait là, qui s'est comme encastré à un moment donné.
1: Ah, là, j'essaie de visualiser.
0: C'est parce que
1: on parle ici d'un tong.
0: J'avais un tong. Puis je me suis mis les pieds pas dans les bons trous. Fait que j'avais le fourchon sans hanche.
1: Okay. Mais ça n'a pas de sens.
0: Hey, c'était pas heureux, OK?
1: Et si vous connaissez pas le pilates, t'étais sur une machine reformer.
0: Ben oui!
1: Donc,
0: étire, ramène. Fait qu'à chaque mouvement que je faisais, ça s'encastrait plus profond.
1: As-tu pensé à la prof qui devait avoir une vue quand même particulière de tout ça?
0: Non, mais elle devait pas comprendre. J'essayais tellement de me replacer. J'ai tellement gigoté, là. C'est épouvantable.
1: C'est la partie de toi à l'intérieur, je pense, qui se rebelle contre l'idée de se lever à 5h15.
0: Peut-être.
1: Qui s'est incarnée dans la bobette.
0: C'est ça.
1: C'était cet inconfort-là, peut-être, que tu ressens. Moi, je pense qu'au fur et à mesure que tu vas arriver à 10, 12, 15 séances, peut-être que tu vas mettre des plus grosses bobettes. Et tu vas prioriser ton confort.
0: Mais c'est pas la première fois que ça m'arrive, Marie-Claude, de mettre mes sous-vêtements pas du bon bord.
1: T'es pas sérieuse? Et
0: soit que je m'habille trop vite, soit je m'habille dans le noir. J'ai déjà même, OK, une journée de répétition pour un gala artiste réalisé à 4h de l'après-midi que moi, j'ai pas la fonction attacher ma brassière dans le dos. Faut que j'en mette puis je l'attache en avant, puis après ça, je la tourne.
1: Oui, oui, ben oui.
0: Et là, j'arrive dans ma loge pour me changer. Il est 4h de l'après-midi. J'enlève mon T-shirt. J'avais la brassière à l'envers.
1: Non.
0: T'avais
1: des petites bretelles?
0: J'avais la strap qui me coupait le sein en deux.
1: Ben voyons.
0: Puis là, j'étais là, mais à quel point je suis pas dans mon corps que je me suis pas sentie. J'ai été de même toute la journée.
1: Mais c'est comme si quand tu vas à contre-courant de quelque chose, tu sais, tu comprends?
0: Ouais, ah oui, puis faire les gala artistes, là, c'était, je me faisais tellement violence quand je faisais ça, là, je trouvais ça vraiment difficile. Oh. Fait que t'as raison, c'est comme quand je veux pas faire quelque chose, je mets mes bobettes à l'envers.
1: Ça se manifeste dans le sous-vêtement. Mais c'est bien que ça soit dans le sous-vêtement, tu comprends? C'est plate quand t'as un gros bouton dans le front, à contre-courant.
0: Oui.
1: Courant. Au moins, c'est une bobette. C'est un
0: sac. Ça replace.
1: Tu peux t'en le replacer.
0: Mais toi, t'as jamais fait ça de mettre tes sous-vêtements?
1: Écoute, je vais l'essayer juste à cause du fait que tu viens d'en parler, tellement que j'ai de la difficulté à comprendre comment ça s'est passé. Dès qu'on finit l'émission, je m'en vais ici à la toilette. Puis je mets mon tongue.
0: Oui, juste pour voir le feeling. Attends, oui. Nancy, sur la messagerie, a dit, moi, c'est ma camisole de gym que j'avais mis à l'envers, alors j'étais plus décolletée.
1: Oh non!
0: Oh mon Dieu, ça, c'est drôle.
1: C'est inconfortable. C'est comme
0: imagine.
1: Si... C'est parce que t'étais inconfortable de te lever à 5h15.
0: C'est
1: normal.
0: Ça. Alors là, t'as une expérience que tu veux faire sur moi pour améliorer notre connexion, c'est tout ça?
1: En fait, ça va être aussi un conseil de vie pour tout le monde qui est à l'écoute en ce moment. Comment arriver à vos fins? Comment communiquer adéquatement? Il y a une partie de manipulation, une partie déguisement. C'est vraiment cool.
0: Ah mon Dieu, j'ai peur. Je sais pas ce qui va se passer. Mais vous autres, bougez pas. Surtout, on écoute Alex Warren et on revient tout de suite après. 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

0: De retour dans les filles du lunch. Je veux te lire un message, Marie-Claude. C'est Joanne qui dit « Je capote ma vie d'entendre Marie-Claude Savard. Merci, je l'aime tellement. »
1: Oh, merci Joanne. Quel bonheur extraordinaire.
0: Mais moi, ma question, c'est est-ce que moi, je vais continuer de t'aimer après
1: ça? Ah oui,
0: ça?
1: Mais même plus, en fait. On n'a pas commencé à s'aimer. On commence maintenant.
0: Et pourtant?
1: Ah, tu vois? Mais là, t'as-tu remarqué que depuis le début de l'émission, je me tiens à peu près comme toi. J'ouvre les yeux très grands et je suis comme sur le bout de ma chaise et je suis très expressive. Chaque fois que tu parles, tu sais, puis bon, parce que je fais du mimétisme volontaire. Je fais du miroir, OK? Et ça, là, c'est une technique extraordinaire que vous devez connaître et perfectionner.
0: Ah, oh, tu gosses.
1: Non, non, c'est vrai. Écoute, je le fais non seulement parce que 90% de la communication est non-verbale.
0: C'est vrai.
1: C'est dans le physique, c'est dans l'attitude, ouais. Le feeling que tu as. Tu sais, quand tu dis, ah, oh, je file cette personne-là, mais souvent, tu files cette personne-là parce qu'elle a un style semblable au tien,
0: ouais.
1: Utilise le même vocabulaire, a le même genre d'énergie. Ah, oh, j'aime son énergie, mais souvent, on aime l'énergie qu'on a. Fait que là, t'aimes l'énergie de l'autre, c'est dans ton énergie, tu me suis?
0: Oui.
1: Bon, tu peux le faire en texto. Par exemple, tu sais, quelqu'un qui va m'écrire un texto très... Veuillez confirmer, s'il vous plaît. Là, je deviens très service administratif.
0: Ah oui.
1: Là, je réponds, là. Là, si tu m'envoies...
0: C'est la version corporative de toi qui répond.
1: Total. Puis, ça marche bien, on communique bien. Si tu m'envoies 3 rangées d'emojis, ah, parfait. Là, je sors mes emojis. J'y vais. Là, je porte attention à t'as mis les mains dans le cœur. Là, le soleil. Fait que là, je me dis, c'est quelqu'un qui est préoccupé par la météo. C'est quelqu'un qui a besoin d'être validé. Fait que là, je mets des cœurs, des trucs. Ouais.
0: Oh mon Dieu, tu mets la petite feuille verte.
1: Tout ça.
0: Quelqu'un qui tripe sur l'environnement.
1: Mimétisme. Fait que là, ça fait que les gens font, hey, c'est donc mais cool. Hey, Marie, je l'aime. Hey, cool. Tellement cool. Mais j'ai juste repris les mêmes codes, les mêmes affaires. Mettons, tu vas négocier avec un patron.
0: Ouais.
1: Remarque comment. Y a-tu des souliers propres ou il est en running? Puis là, tu t'habilles pareil. Si tu fais une entrevue, une grande entrevue,
0: ouais.
1: Ça, c'est très, très connu. Là, genre Barbara Walters aux États-Unis, c'était ça qu'elle faisait. Elle faisait une mimique comme un miroir. Elle te renvoie un miroir volontaire. Fait que, tu sais, moi, j'étais allée faire Marc-Claude Barrette il n'y a pas si longtemps, ouais. Son podcast. J'ai mis des couleurs, Marc-Claude Barrette.
0: T'as mis du beige?
1: J'étais dans le bourgogne et le beige.
0: Ah,
1: je m'harmonisais à son décor.
0: Ah!
1: Puis là, quand elle me parlait, je respirais puis je parlais plus lentement. Puis tu sais, je disais son nom. Elle disait tout le temps mon nom.
0: Oui.
1: Là, je répétais son nom. Mais tu sais, Marc-Claude, il y a quelque chose que tu me dis là-dedans qui résonne en moi. Mais tu sais, je veux dire...
0: C'est drôle!
1: Mais je te jure, c'est une technique, c'est soutenu par la science.
0: Mais Fabienne Larouche aussi a fait ça.
1: Total!
0: Fabienne a fait ça. Elle dit tout le temps ton nom. Pour te faire sentir important,
1: oui,
0: aussi.
1: C'est ça. Fait qu'il y a tout
0: connecté.
1: Oui. Ben là, regarde comment on est connecté.
0: Hey,
1: aller là, t'as comme.
0: Toi, t'as-tu déjà fait ça? T'as connecté la queue de l'avatar? Check de moi ta queue.
1: OK.
0: Là, on est comme dans le film. On a connecté nos deux queues.
1: Je pensais pas qu'on irait jusque-là. Là.
0: Oui.
1: Je suis émotive d'une place. Là,
0: je t'ai amené là, dans mon dedans. Là. Oh. Ça, c'est ma grande intimité.
1: Mais on n'a pas fini parce que. Non, mais je vais faire une expérience. Je vais vraiment vous le démontrer dans le sens que il y a quelque chose d'installer un confort. Quelque chose de connu. On n'aime pas l'inconnu. Tu rencontres quelqu'un de nouveau. C'est comme tu le sais.
0: C'est déstabilisant.
1: Puis là, ça te demande un effort de figurer cette personne-là, comment, où c'est que je la place dans mon univers? Là, c'est toi qui prends le contrôle de cette relation-là en te plaçant. Tu sais, quand j'ai commencé à travailler avec Anne-Marie Wittenshaw le matin cet été, je n'ai fait que ça. Elle t'habille en lin, je m'habille en lin. Puis là,
0: ben voyons!
1: Ouais, parce que je la connaissais pas, on avait 9 semaines.
0: J'hésite entre le fait que t'es complètement investi ou t'es une psychopathe.
1: Non, pas tout. Ben, en fait, mon entourage...
0: Un beau mélange des deux.
1: Écoute, on délibère dans mon entourage depuis très longtemps là-dessus. Mais je pense que ça fonctionne très bien. Puis au retour, je veux qu'on le pousse un peu plus loin. Oui, nos queues d'avatar se sont
0: calées.
1: Mais on va faire de quoi de plus.
0: Okay.
1: Je vais te le prouver.
0: OK. Ben, regarde, hey, moi, je suis game de tout.
1: Ben, ça, je le sais.
0: Puis depuis qu'on est connecté par la queue, moi, je te le dis, je te suivrai jusqu'au bout du monde,
1: oh!
0: Marie-Claude. C'est Marc Dupré dans les filles du lunch. Seigneur Dieu, on dirait que j'étais pas prête à vivre tout ça ce midi.
1: Je le savais.
0: C'est beaucoup!
1: C'est beaucoup!

0: Avec Marie-Pierre et Marie-Claude Savard dans Les Filles du Lunch. Et moi, je suis curieuse parce que là, tu me parles de cette... c'est comme un mode de vie, de ce que je comprends. Toi, ça fait des années que tu as installé ça, que tu répliques les comportements, les mimiques, la façon de s'habiller des gens pour être capable de connecter rapidement avec eux.
1: Oui, ben là, de la mère que tu le dis, je me sens comme tellement bizarre. Mais c'est une technique que j'utilise à bon escient de temps à autre, mais c'est pas à temps plein, mais okay. Ça m'arrive.
0: Mais tu as commencé ça comment? Et pourquoi tu t'es intéressée à ça?
1: Ah, ben moi, j'ai eu des interventions, là. Moi, ma game de corridor au travail était horrible parce que des fois, je suis dans ma tête. Hein? OK? Puis je peux être frette, sec parce que je réfléchis à d'autres choses. Puis il y a des gens qui me disaient, on ne sait pas trop comment te prendre, c'est ça. Puis je me suis dit, il faut que je me mette au diapason. Puis là, j'ai cherché, comme, tu sais, j'ai fait des recherches. Ouais. Puis je me suis dit, peut-être que c'est parce que je suis pas connectée au même niveau. Il y a aussi le fait que je faisais des grandes entrevues. Je t'ai faite en entrevue à Simplement Vedette à l'époque. Fait que là, je me dis, OK, je me suis parlé. Je me suis dit, OK, Marc-Claude, il faut que tu entres en contact avec le social autour de toi. Puis la meilleure manière de le faire, souvent, c'est dans le non-verbal. Fait que quand les gens te parlent, au lieu de penser à d'autres choses, porte attention. Ensuite, quand ils t'envoient des emojis, envoie des emojis. si tu travailles dans un groupe de travail, essaie de te mettre au diapason. S'ils arrivent tôt, arrive tôt. Tu sais, s'ils sont très participatifs, sois participatif. Puis là, je viens en remplacement des Filles du Lunch et je me suis dit, je vais faire du Marie-Pierre. Fait que je me suis amené un kit Marie-Pierre.
0: Oh mon Dieu.
1: Oui, je vais faire... tu vas voir comment tu vas te sentir plus confortable à partir du moment où je vais le faire, OK? Là, je me suis amené un top de sport. Parce des fois, tu mets un top de sport avec de quoi de très chic.
0: Je suis tout le temps habillée en top de sport. Oh mon Dieu.
1: Une contradiction sur deux pattes.
0: Oh mon Dieu, c'est tellement drôle.
1: On s'attend tellement à rien de toi. En ce moment, tu as une barrette qui appartient à ta fille.
2: Oh oui, oui, j'avais ça.
1: Ouais.
2: Oh, j'ai trouvé une petite barrette à Margot dans mes poches puis je l'ai mis.
1: Oui, c'est tellement... ça, c'est toi. Regarde, là, je vais mettre...
0: Elle a mis une genre de veste...
1: Adidas,
0: OK. Puis là, elle se met des perles.
1: Oui, parce que ça, c'est ce que tu fais, toi. Tu mets des bijoux chics avec des... Comme là, t'as un T-shirt. C'est toujours beaucoup de layering aussi. T'aimes beaucoup mettre plusieurs couches de vêtements. C'est-à-dire que là, j'ai un chandail en dessous de mon kit Adidas.
2: Oh, mon Dieu, que c'est beau.
1: Là, je vais mettre des perles qui n'ont pas rapport. Mais ça va être beau parce que je suis Marie-Pierre 2. Tu comprends? Marie-Pierre, elle a le don. Puis l'autre affaire que je vais faire, c'est que je vais m'attacher les cheveux de manière très désinvolte, mais ça va avoir l'air chic.
2: Oh mon Dieu! Mais Marie-Claude, t'as pas d'allure!
1: Mais non, mais je suis en train de le faire, là, si j'ai pas mes écouteurs.
0: Mais pour vrai, t'es fly, là. Oui. Genre, t'es ultra fly. Ça te... Oh, j'adore.
1: Je le savais.
0: J'adore.
1: T'es-tu dans un bonheur intense?
0: Oh my God! Non, mais là, non seulement t'es fly, je te vibe. Je suis comme... Oh oui.
1: Ça marche?
0: Oui. Oh mon Dieu, je vis quelque chose. Intérieurement, là, je te le dis, l'espace de quoi? Mais c'est bien niaiseux. Comment ça marche de même?
1: Ben parce que c'est ça que je te dis, c'est que ça crée du confort. Tu te reconnais dans l'autre, fait que là, tu te sens bien.
0: Puis, je suis un peu jalouse parce que cette couleur-là, je l'ai pas.
1: J'ai vu que t'avais le rouge.
0: Oui.
1: Je t'ai étudié.
0: Mais là, t'as le bleu sarcelle, puis rempli de jalousie.
1: Mais toi, je t'ai regardé tantôt, puis là, la prochaine fois que je vais venir, je vais mettre des souliers chics avec un jeans un peu trop grand, avec un ourlet, tu sais, comme tu reflippes ton jeans. T'as toujours deux chandails, ça, j'ai remarqué ça. C'est très beau d'ailleurs. Et puis, je vais me prendre une barrette de mes
0: enfants. Barrette niaiseuse. Mais jusqu'où t'es déjà allée en faisant ça? C'est quoi le plus loin que t'es allée?
1: Des négos. C'est souvent, tu sais, moi, j'ai pas d'agent, puis je fais mes propres négociations.
0: C'est vrai.
1: Donc, je vais prendre exactement le vocabulaire. Comme là, tu viens de me dire, c'est vrai? Oui, c'est vrai.
0: Oh, mais t'es comme Machiavel.
1: Mais t'es comme tellement...
0: Oh, j'ai ça!
1: Mais Marie-Pierre, je suis vraiment très poussée dans ce que je dis.
2: Oh, je peux pas croire. Oh, non, je suis gossée.
0: Je suis gossée. Faudrait que t'arrêtes.
1: Oui, faudrait.
0: Oh, non! Oh, non, OK, mais là, est-ce que je peux récupérer Marie-Claude pour le restant du show?
1: Absolument.
0: Parce que moi, je te trouve parfaite comme tu es. J'ai pas besoin d'avoir un petit clone.
1: Parce que t'es pas insécure, puis tout va bien. Puis on négocie pas ensemble. Mais si on négocie un jour, par exemple, check mon balai.
0: Oh, mon Dieu, je suis terrorisée. OK, on va faire... C'est-tu là? C'est pas là. Je sais plus. Je sais pas ce qu'on va faire. On va aller écouter de la musique. On est une radio musicale, nous autres. Non, ça va écouter de la pub. C'est encore bien meilleur. Hey, bougez pas, on revient dans les Filles du Lunch.
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2: Les filles du lodge. Marie-Claude, on est un peu enragés. Puis je pèse mes mots parce que McDonald's a le souhait de faire quelque chose qu'on trouve totalement inacceptable.
1: En fait, ils vont utiliser, c'est un projet, ils ont carrément investi l'espace public pour nous dire. Nous, on veut utiliser l'intelligence artificielle pour faire varier le prix de nos menus selon l'achalandage, selon le moment de la journée, selon si c'est engorgé ou pas. Et ce qu'ils expliquent, eux, c'est que c'est un peu le même modèle que les billets d'avion.
2: C'est la tarification dynamique.
1: C'est ça, c'est comme les Uber. Tu prends temps. Puis là, dépendamment si...
2: Il y a beaucoup d'achalandage.
1: Période de pointe, il y a moins de chauffeurs, fait que là, ça va coûter plus cher. Donc, c'est comme si la valeur de ce que tu commandes, c'est pas juste, mettons, la laitue, le pain puis la boulette, c'est aussi le contexte. C'est-à-dire, si tout d'un coup, il y a une équipe de hockey qui rentre dans ton McDo du coin, puis que toi, tu es au service à l'auto, puis tu viens de passer ta commande de McCroquette, bien là, comme il vient d'arriver 22 personnes, ils vont te coûter plus cher.
0: Ben, et voyons donc!
1: Ce qu'ils disent, c'est que c'est pour balancer les coûts qui viennent avec le fait que des fois, tu embauches des employés, puis là, il n'y a personne. Sauf que s'il n'y a personne, ils ne vont pas te refiler un rabais.
0: Non, mais c'est, non, mais ça n'a pas de bon sens. Là. C'est-tu comme... noir sur blanc, se faire crosser?
1: Ben, en fait, c'est, ben, on se fait déjà. T'sais,
0: oui,
1: dire, on a déjà la scène pétée, là.
0: Oui. Complètement. Oui. Mais, tu sais, mettons, on le voit, là, sur les billets de spectacle, par exemple, Taylor Swift et tout ça. Déjà, tu sais, ça n'a pas d'allure ou sur des espadrilles. Notre productrice au contenu, elle nous contait ça, que son fils voulait acheter des chaussures. À ce moment-là, il y avait un achalandage en ligne. Puis quand il est arrivé à la caisse pour payer les maudites chaussures qui étaient déjà hors de prix, il était rendu 50$ plus cher.
1: Mais de tous les temps, il y avait ça, dans le sens que si l'offre et la demande.
0: Oui, on le comprend.
1: Mais là, c'est en temps réel. Ça veut dire que ça, à 9h le matin, ça, c'est tel prix. Puis après ça, à 11h, c'est un autre prix. C'est comme s'il faut que tu suives les cours de la bourse pour aller commander ton trio, là.
0: Mais, tu sais, pour plein d'affaires, je peux comprendre. Mais on dirait qu'au niveau de la bouffe, moi, j'ai un profond malaise. Puis encore plus avec McDonald's, parce que tu te dis, ça devrait quand même être de la bouffe accessible. Puis là, toi, t'es en train de me dire là, que si je veux aller sur l'heure de pointe, là, mettons, pour le souper, que là, mon trio ou les joyeux festins que je prends pour mes enfants, ils peuvent être trois fois le prix. Mais entre le moment où je le commande et le moment où j'arrive à la caisse, c'est... Ça n'a pas d'allure, c'est malhonnête,
1: en fait,
0: ce rendu-là.
1: C'est l'intelligence artificielle qui va décider. Puis ça veut dire aussi que géographiquement parlant, dans certains quartiers, les prix vont varier également. Puis moi, ce que j'ai de la difficulté...
0: Attends, fait que si tu vas dans un quartier où les gens sont plus aisés, ton trio va être plus cher?
1: Ben, ils vont pas te le dire comme ça. Mais ce qu'ils vont dire, c'est que dépendamment de l'achalandage... Fait que, tu sais, c'est comme... En fait, c'est qu'on maîtrise pas ce que ça veut dire. Dans le cas des billets d'avion, on nous dit, ah, ben là, tu sais, mettons, il reste deux places ou t'es en stand-by.
0: Oui.
1: Là, tu peux comprendre, OK, bon, je sais pas, moi, ça coûte tant l'essence. L'Airbus, il est déjà monopolisé. Fait que là, s'il reste deux, trois places séparées, ça se peut que ça te coûte moins cher. Puis dans le cas des billets d'avion, tu vas avoir un rabais.
0: Oui.
1: Mais dans le cas du McDo,
0: on baissera
1: pas le prix plancher. Tu vas avoir ton prix plancher, mais ça pourrait augmenter dépendamment. Fait que là, ça ouvre la porte à plein d'autres places.
0: Mais non, mais c'est parce que si McDonald's fait ça, imagines-tu la maudite catastrophe? C'est que là, ça va ouvrir la porte grande de même pour que tout le monde se mette à faire ça.
1: Ben, c'est clair.
0: Tu sais, c'est des leaders, McDonald's, quand même, là.
1: Exact. Fait que là, ils disent, fais un budget, Marie. Moi, là, mon comptable, il me dit ça tout le temps.
0: Fais ton budget.
1: Fais ton budget, tiens-toi-en au coup. Là, je vais être obligée de prendre le téléphone tantôt pour lui dire, oui, mais comment tu veux que je fasse un budget, moi, si je le sais pas, le trio puis le joyeux festin, comment qu'il va me coûter? Puis si la personne en commande à l'auto en avant prend trop de temps, puis comme je te dis, tout d'un coup, l'achalandage augmente, tout d'un coup que, je sais pas, moi, le cours de la McCroquette augmente, juste au moment où je vais passer ma commande, est-ce que à ce moment-là, moi, ce que j'ai vu sur le menu étant 4,99, ça va augmenter? Puis t'es allé, toi, récemment, puis ça t'a coûté une beurrée?
0: Ça m'a coûté 70$ et plus. On était deux adultes, deux enfants. Avec des cafés, des trios, deux joyeux festins, un entrée de mes croquettes pour mon chum en plus. Fait que oui, au final, c'était quasiment 70$. Mais c'est... Je pense qu'il va falloir légiférer sur cette affaire-là, là, de la tarification dynamique, parce que j'ai l'impression qu'on peut pas laisser ça aller.
1: Non.
0: Tu sais, tu dis de faire un budget. Là, à un moment donné, quand il faut que tu sortes des REER pour aller manger chez McDo, c'est pas normal. C'est moi qui trouve qu'il y a comme il y a un petit problème.
1: Mais en fait, c'est qu'on sait pas comment ils vont le fixer. Moi, je pense que c'est ça qu'on n'aime pas.
0: Ah.
1: C'est que c'est comme le contrôle est donné à quelque chose d'autre qui est opaque. Tu sais, à un moment donné, il y a eu le cartel du pain. Tu l'avais-tu, ton 12$ du cartel du pain?
0: Non.
1: Ah, oui, parce qu'il avait fixé le prix du pain dans les supermarchés.
0: Oui, c'est vrai.
1: Fait que c'est comme s'il y a comme une tendance où on veut rendre ça équitable, puis en même temps, tu as la tarification dynamique.
0: Mais Lynn, elle pose une bonne question. Elle dit, est-ce que c'est légal de changer le prix si c'est différent que l'affichage? Parce que, tu sais, si tu arrives au tableau, puis que ça dit 4,99, puis que tu arrives pour payer, c'est 6,99, c'est plus le même prix.
1: Ça,
0: là.
1: C'est la loi du consommateur.
0: Ça.
1: Fait que ça, est-ce que, pour le moment, ils ne parlent pas d'implanter ça au Canada où on a justement ces protections-là pour le consommateur. Mais fie-toi sur moi que si des géants comme ça commence à y penser. Ben, tu sais, comme par exemple, tu peux aller chez Sephora maintenant dans les heures calmes.
0: Oui. Puis là, ça coûte moins cher?
1: Non, j'aimerais tellement ça. Ça coûte moins cher. Marie-Pierre, il n'y a jamais rien qui coûte moins cher.
0: Non, c'est ça.
1: Mais dis-vous, en 2026. Ça va coûter cher aller chez McDo. Tu vas passer ta commande toi-même à la borne. Puis en plus, tu ne sais pas comment ça va te coûter quand tu vas arriver à la caisse.
0: Mais moi, j'ai l'impression que s'ils font ça, les gens n'iront plus.
1: On n'ira plus.
0: Est-ce que tu t'entraînes, toi?
1: Ah oui, j'essaye. Oui.
0: J'ai peut-être quelque chose pour toi. Ah oui, ça s'appelle le Cozy Cardio.
1: Cozy Cardio.
0: Je pense que ça va te parler.

0: pour ce beau spectacle de comédie musicale La Belle et la Bête, ben toute la semaine on a fait des gagnants et aujourd'hui notre gagnante c'est Mélanie Francoeur qui se mérite ses billets. Et un peu plus tard dans l'émission, on va faire notre gagnant de la nuitée parce que parmi les quatre finalistes de cette semaine, il y en a un qui aura la nuitée.
1: Cool.
0: Je te demandais si t'aimais ça t'entraîner et ton rapport au sport parce que tu sais t'as l'air quand même fit là.
1: J'ai
0: t'as l'air d'une fit babe.
1: Oh, c'est gentil.
0: Fait que je me demandais qu'est-ce que tu fais comme sport.
1: J'essaye. Ben en fait là, je me non mais c'est le mot le plus clair là. Là en ce moment, je suis dans la boxe parce que j'ai trouvé quelqu'un avec qui m'entraîner. C'est pas quelque chose qui vient naturellement, cher ami.
0: Excuse-moi, Anne-Marie Wittenshaw vient de rentrer dans le studio.
2: Oh là!
0: Oh là!
1: Comment ça va?
0: Oh là! Qu'est-ce qu'il y a?
2: Je m'ennuie
0: à
2: vous autres.
0: Ah, t'es bien cute. Ben, moi aussi, je t'aime.
1: Elle chante tellement bien, là.
0: C'est vrai qu'elle chante bien. Fait que là, t'es en train de nous mentir sur le fait que tu fais de la boxe.
1: Ben, je le fais le lundi à 9h30, une heure de temps, si je choque pas. J'avais commencé une routine de pilates cet été. Ça t'a fait un temps. Fait que
0: c'est quoi un temps?
1: Oh, peut-être quoi? Mettons que c'est un bon temps, c'est 3 semaines.
0: Trois semaines.
1: Quand
0: okay, ça ressemble à moi.
1: Ah oui.
0: Ça ressemble. Moi j'ai vraiment là, je suis vraiment pas bonne. Puis ce matin, je suis tombée sur un nouveau type d'entraînement.
1: Okay.
0: J'ai fait moi ça me parle. Ça s'appelle le cozy cardio, OK? Fait que t'es pas obligé d'aller au gym, t'es pas besoin d'avoir un beau kit, puis t'es pas obligé de forcer comme un bœuf pendant une heure. Fait que c'est une pratique douce de 15 à 20 minutes dans une tenue confortable. Fait que t'es dans ton linge mou, là, dans ton mou de maison,
1: pyjama.
0: Moi j'appelle, OK, pyjama. Tu mets ta playlist préférée,
1: okay,
0: ou ton épisode de ta série préférée. C'est un moment self-care. Plus que de se sentir forcé.
1: Se faire violence.
0: De se faire violence à aller s'entraîner. Puis t'as pas besoin de matériel obligatoire. Puis c'est vraiment chouette parce que, selon les experts interrogés, là, une activité de faible intensité pratiquée régulièrement pourrait améliorer la santé cardiovasculaire, la mobilité, la circulation et l'humeur.
1: Alléluia!
0: Là, j'étais là, mais j'ai besoin de tout ça!
1: Mais ça, ça veut fait dire que quoi? Tu twistes un peu devant la TV en
0: t'as peur? How do I do it?
1: Ouais.
0: OK, tu te mets de la musique, tu danses 4-5 tunes.
1: OK.
0: Tu commences avec ça. Living la vida loca, tu te mets un APT, tu te mets une petite tune de Rihanna, OK, tu danses dans ton salon. No judgment, OK? Dance like nobody's watching. Après ça, là, tu peux monter et descendre les escaliers dans ta maison si t'en as. Tu peux te faire un petit circuit de chasser-croiser, de monter sur pointe et de lever de chaise. Ça, c'est un squat, OK? Je suis allée checker parce que lever de chaise, moi, j'avais jamais entendu ça. Je pensais qu'il fallait que je garoche mes chaises de cuisine au bout de mes bras. Fait que,
1: pis ça, tu mets un petit bonhomme puis tu te lèves.
0: Oui,
1: petit
0: mais
1: bonhomme,
0: c'est ça.
1: Tu te lèves.
0: Ben, squat, là.
1: Chasser,
0: un squat, t'as déjà fait ça. Des petits chasser-croisés, c'est comme des lunges de côté.
1: OK.
0: Fait que tu te fais ça pendant un 10-15. Puis juste ça, là, si tu fais ça tous les soirs, ça a un impact significatif sur ta santé.
1: Mais je suis tellement, tellement enchantée de ce que tu me racontes là parce que moi, les gens m'ont toujours dit « Ah, t'as l'air d'une fille qui court. » Et moi, j'ai toujours dit « Je m'aime trop pour ça.
0: »
1: Je veux dire, j'irai pas me faire violence là,
0: mais
1: dans
0: non,
1: le parc avec des runnings.
0: C'est pas possible.
1: Utiliser mes joints à mauvais escient.
0: Oh non.
1: Non, j'ai
0: oh
1: d'autres
0: non
1: activités pour
0: moi,
1: ça.
0: Moi, je vais avoir la hanche bien lousse à 85.
1: OK.
0: Là. J'aurai pas de cardio, mais je vais être... c'est ça, j'aurai pas les genoux finis.
1: Mais quand tu seras essoufflé, tu diras aux gens, moi, j'ai du cozy cardio.
0: Non, mais c'est en fait, là, c'est le test de la parole. Tu sais que si tu peux parler pendant que tu fais l'activité physique, c'est parfait. Mais si tu peux pas chanter, ça veut dire que là, tu forces trop.
1: Ah, oh, mais là, écoute, si tu fais une coupe de chassé croisé entre bonhomme, je pense que je suis capable de jaser au téléphone.
0: Sur du Rihanna.
1: Ah!
0: Formidable.
1: Okay.
0: Tu peux même faire ton catch-up avec tes amis au téléphone.
1: J'adore.
0: C'est pas beau, ça? J'adore. OK, autre chose. Est-ce que vous avez déjà eu, vous, dans votre vie, le sentiment de pas être arrivé dans la bonne vie encore? Ça t'est déjà arrivé, toi?
1: Total. En fait, il y a des segments de vie, je pense, que j'ai pas exploré encore.
0: Ah,
1: et d'autres
0: ouais
1: que j'ai trop visité.
0: Oh, OK. Alors, écrivez-nous donc, 11007, si jamais ça vous est déjà arrivé. Avez-vous l'impression que votre vraie vie n'est pas encore commencée? Vous êtes avec Marie-Pierre et Marie-Claude dans les Filles du Lunch.
1: Oh, yeah.
0: Et c'est Back to You de Bryan Adams. Monte le son.
1: On fait du
0: cozy. Rythme.
1: Ah, ouais. Je pense que j'ai pas exploré encore.
0: Ah,
1: et d'autres
0: ouais
1: que j'ai trop visité.
0: Oh, OK. Alors, écrivez-nous donc, 11007, si jamais ça vous est déjà arrivé. Avez-vous l'impression que votre vraie vie n'est pas encore commencée? Vous êtes avec Marie-Pierre et Marie-Claude. Dans

0: Avez-vous l'impression que votre vraie vie n'est pas encore commencée? Quand je suis tombée sur cet article-là, j'étais comme, oh mon Dieu, moi, ça me parle.
1: Tellement!
0: Puis en lisant l'article, c'est super intéressant parce qu'on est beaucoup à faire ça. À se dire, quand on va avoir la job, le chum, le bébé, la patente, c'est là qu'on va avoir enfin le sentiment que notre vie, elle est complète.
1: Oui.
0: Puis ça a même un nom, là, ça s'appelle l'illusion d'arrivée. Mmh. Les psychiatres qui ont étudié le phénomène, c'est de ça qu'ils parlent. Puis malheureusement ou heureusement, le cerveau est bien fait, c'est que l'effet de nouveauté se dissipe rapidement dans le cerveau. Fait que c'est comme si on a une impression de surplace parce que à chaque fois qu'on veut quelque chose de nouveau, je te donne un exemple, des professeurs d'université qui attendaient d'avoir leur diplôme pour enfin sentir qu'ils étaient arrivés quelque part puis qu'ils avaient accompli quelque chose, ben au bout de quelques semaines, ils se sentaient pas particulièrement accomplis ou heureux parce que c'est comme si l'effet dans le cerveau c'était déjà estompé.
1: En fait,
0: puis là, on veut quelque chose de nouveau.
1: Il n'y a pas de fil d'arrivée véritablement dans la vie de toute façon, on s'entend.
0: Non, la vie est en leur chemin.
1: Exact.
0: C'est le chemin qui est le fun, c'est pas la date d'arrivée.
1: Non, puis tu sais, on a toujours l'impression que ça va aller mieux quand ça va arriver.
0: Oui.
1: On va commencer, c'est souvent le cas de la retraite, c'est-à-dire, quand je vais avoir ma retraite, je vais commencer à voyager, je vais commencer à vivre.
0: Il y a plein de monde qui dit ça.
1: Exactement, alors que, ben non, faut que tu vives à tous les jours. Il y a des sphères de la vie aussi. Comme tu sais, moi, je suis certaine que tu as quand même le sentiment d'avoir commencé ta vraie vie au travail, jamais je croirais. Là.
0: Bien, même ça, pour moi, c'est paradoxal parce que pendant longtemps, j'ai fait ce métier-là, mais
1: en touriste?
0: Comme en touriste, comme en plan B, en sachant pas trop si j'avais vraiment ma place, si je faisais ça sérieusement ou non, mais tu sais, je gagnais ma vie de même. Là. Mais on dirait que là, en ce moment, je vis comme un renouveau dans ma carrière parce que je le fais avec une intention. Comprends-tu?
1: Absolument. Mais dans la maternité, t'es arrivée. T'as toujours bien accouché de deux kids, là. Fait qu'on...
0: Mais même ça, c'est fucké. Un matin, je suis sortie de mon cours de pilates, puis j'ai fait,

0: touchée, moi. Deux fois. Des fois, ça, je te le dis, ça me prend là, par surprise.
1: Ton plancher pelvien, comme... il sait, par exemple.
0: Oui, lui, il l'oublie pas. Mais ça m'arrive souvent d'avoir cette réflexion-là de faire ah, c'est vrai, j'ai des enfants. C'est comme si, je sais pas, des fois, c'est que. Je sais pas si je vis pas ma vie pleinement ou s'il y a un décalage entre la vie que je vis puis ce qui se passe dans ma tête.
1: Ben moi, je pense que tu as plusieurs versions de Marie-Pierre dans toi. C'est comme ça que je l'identifie. Est-ce que tu sais que tu es propriétaire d'une maison?
0: Ben, c'est vraiment gênant. Moi, j'ai l'impression là que cette maison-là dans laquelle j'habite n'est pas à moi. Puis je t'explique pourquoi. C'est parce que j'ai jamais eu les clés de cette cabane-là. Moi, ça fait 4 ans que j'habite là. Puis je sais pas c'est qui les a les clés. Fait que à chaque fois que je rentre dans le driveway, Marie-Claude, je te jure, je me dis, il Seigneur, faudrait pas que les propriétaires soient là.
1: Mais Marie-Pierre, c'est très inquiétant.
0: Je te dis, c'est comme si elle est trop belle la maison pour que ça soit la mienne.
1: Mais c'est inquiétant parce que tu annonces à tes voisins que la porte est pas barrée, c'est ça?
0: Non, la porte est barrée. Moi, je rentre par le garage. Fait que si je me fais voler mon char, là, je suis faite. Mais c'est drôle. Je sais pas si c'est parce que j'ai le feeling d'être née pour un petit pain, mais on dirait qu'il y a plein d'affaires dans ma vie que j'ai ou que j'ai réussi à accomplir, que c'est comme si c'est quelqu'un d'autre que moi qui vit ça. Mais toi, dans ta vie, tu le ressens-tu?
1: Ah, oh, total. Oui, oui. Ben, en fait, il y a certaines sphères où j'ai l'impression que ça se passe bien dans le sens que j'ai commencé ma vie. J'ai commencé à travailler tellement tôt que moi, la sphère professionnelle est habitée, puis je suis comme bien placée dedans. Ouais. J'ai pas le sentiment qu'elle va commencer. Au contraire, je suis prête à ce qu'elle ralentisse. Ça va super bien. La maternité...
0: Attends, tu peux te dire quelque chose. T'es prête à ce que ça ralentisse?
1: Oui, ben il faut, là. Il faut, je peux pas continuer dans le cutter de même, là.
0: T'es-tu capable?
1: Non.
0: À Maggie, là. Non. À moi, ouais.
1: Ah, ben ça, je suis bien bonne pour me mentir à moi-même. Il n'y a aucun souci là-dessus.
0: Le daily.
1: Non. Mais là où j'ai l'impression que j'ai pas commencé ma vraie vie d'adulte, parce que c'est un peu de ça dont on parle, le sentiment que t'es pas encore complètement à la majorité, là, c'est vraiment dans ma vie amoureuse.
0: Ah.
1: Ouais, moi, j'ai pas commencé ma vie amoureuse. Puis tous mes ex, là, vous êtes juste un camp d'entraînement. Okay? Parce qu'à un moment donné, la vraie patente va m'arriver. Puis je le dis dans tous les podcasts.
0: Ça, c'est drôle.
1: J'ai le feeling que j'y arrive là. Je suis comme, il me semble que c'est pas loin. D'où le ralentissement de carrière, parce que j'ai l'impression que ma carrière a bloqué beaucoup mes histoires amoureuses. Fait que là, je suis en train de me dire, le camp d'entraînement est terminé, Marc-Claude Savard. OK? Puis tu vas embarquer sur la glace, là, mes séries commencent.
0: Wow!
1: Mais je pense...
0: Mais t'es prête, là.
1: Non.
0: Non, mais t'es comme à ton... Mais oui, parce que tu vas arriver à ton pic de femme, j'ai l'impression.
1: Tu penses?
0: Puis là, tu vas rencontrer... Mais moi, je vois juste Rastico, là.
1: Ouais.
0: Puis Isabelle, c'est tellement beau ce qu'elle vit. Puis je pense qu'elle a été très heureuse de ce qu'elle nous a dit tantôt, là.
1: Ouais, on...
0: Elle a été très heureuse dans sa vie amoureuse à une époque, tu sais, avec le père de ses enfants. Puis là, c'est comme un renouveau, c'est une nouvelle vie, mais c'est comme un amour différent. C'est comme l'apothéose, c'est hot, là.
1: En même temps, Isabelle Rascon va se dire une chose, elle est adulte depuis très tôt. Tu sais, c'est vraiment une personne bien constituée, bien ancrée, bien arrivée, ce que nous ne sommes pas encore.
0: J'aime beaucoup la vision que tu as de nous deux. OK, on va aller écouter le stade de Fred et au retour, j'aimerais ça vous parler, vous entendre. Appelez-nous ou textez-nous au 11007. Est-ce que vous avez l'impression que votre vraie vie n'est pas encore commencée?

0: peine.
1: On vous pose la question, est-ce que vous avez l'impression que votre vraie vie n'est pas encore commencée? Puis quand on est tombé sur cet article-là, toi et moi, on était bien excités parce que c'est comme si de dire, ben oui, moi, toutes les sphères de ma vie sont comblées. T'es rendu au bout, là. Fait qu'il n'y a plus de surprise. OK, on a Cathy au téléphone. Allô, Cathy?
2: Allô?
1: Comment tu te sens, toi? Est-ce que t'as l'impression que ta vraie vie est déjà commencée ou il y en a un bout qui reste à déclocher encore?
2: Oh oui, elle a tellement commencé. Elle a un mois et 23 jours, j'ai eu ma petite fille. Et aujourd'hui, c'est mon fils, en fait, qui est jumeau. Et aujourd'hui, son frère jumeau va avoir sa petite fille dans une heure ou deux. C'est très, très drôle.
3: Ben non, qu'on vit ça avec toi, c'est donc bien extraordinaire. Donc, excuse-moi, mais t'as quel âge? T'es grand-maman à quel âge, toi?
2: J'ai 46 ans, mais j'ai eu mes jumeaux à 19 ans. Donc, ça fait... Ils ont 27 ans, oui, exactement. Puis là, les deux, on fait à peine deux mois d'intervalle. Écoute, je capote. Je sais même pas, je peux pas croire que je vais être au travail encore toute l'après-midi.
1: Oh! Hey, mais c'est donc bien capoté. Fait que là, c'est ta vie de grand-maman qui commence.
2: Oui, je suis jeune, mais bon, en pleine forme pour s'occuper, pour prendre du temps avec elle. Puis c'est parfait.
1: Hey, c'est vraiment excitant. Puis ils sont chanceux, hein, tes enfants, parce qu'ils vont avoir une grand-maman en santé, longtemps disponible. Exact. Hey, ça, c'est précieux, là.
3: Bravo!
2: Oui, vraiment, je l'espère. Alors oui, là, je suis très énervée.
1: Hey, ben c'est vraiment chouette. Félicitations, on te souhaite un beau bébé en santé, que ça se passe bien. Merci. On dit à la maman, pousse!
3: Respire.
1: Oui, et respire surtout.
3: Mon Dieu.
1: Oh wow, oh mon Dieu, c'est tellement excitant.
3: Qu'elle a partagé ça avec nous autres en plus. Fait que je peux comprendre ça. C'est vrai que c'est un fil d'arrivée d'une certaine manière. C'est-à-dire, je change d'identité, je deviens grand-maman. Fait que là, c'est comme si tout d'un coup, tu sais, tu t'as pas le choix que d'être dans ta vraie vie.
1: Mais ça, je trouve ça wild parce que des fois, j'ai cette pensée-là. Parce que je vois ma mère avec mes enfants, puis je me dis, moi, je vivrai peut-être pas ça. Il y a beaucoup de chances que je vive pas ça. Ben, à moins que ma fille ait des enfants très tôt, là.
3: Ben, on le sait pas.
1: Ben, moi, j'ai l'impression que le monde a des enfants de plus en plus tard.
3: Peut-être.
1: Tu sais, les femmes mettent vraiment leur carrière de l'avant, ce qui est une bonne chose, là. Tu sais, chacun fait son affaire. Moi, c'est ça que j'ai fait. Toi, c'est ça que t'as fait aussi.
3: Beaucoup.
1: T'as eu ton premier à 44.
3: Oui.
1: Puis, ben, ça veut dire que pour... Tu sais, moi, si j'ai eu mes enfants vieux, puis qu'elle a eu ses enfants vieux, peut-être que j'aurais pas le bonheur de vivre ça.
3: Mais non, mais peut-être...
1: On dirait que cette vie-là de grand-mère, là, elle m'aurait tenté, moi. Ben, tu sais, avoir rien que le beau, là.
3: Hey, Marie-Pierre Morin, quoi? Là, attends une minute, la vie a le don de nous surprendre.
1: Non, mais là, ça me tente pas qu'elle soit une teenage mom, non. Tu sais, mettons, j'aime mieux pas être grand-mère que d'être grand-mère quand elle va avoir 14 ans.
3: Non,
1: là.
3: J'avoue, mais c'est pour Cathy, c'est vraiment cool.
1: Sonia, j'ai 52 ans et je fais juste travailler pour passer le temps et je suis une TDAH, pas capable d'arrêter. Ça, c'est drôle.
3: Éric Lalande, il nous écrit. Moi, j'ai 36.
1: Ah, OK, attends un petit peu. On va essayer de l'appeler, OK?
3: Ah oui? OK.
1: Puis, il y a quelqu'un d'autre aussi qui nous a écrit sur la messagerie pour dire que elle relate, parce que ça, c'est Annie qui nous a écrit. Elle dit, je fais souvent le saut en me disant, oh wow, c'est vrai que je suis mère et elle a une fille de 8 ans. Comme quoi, ça s'atténue pas avec les années. Moi, j'ai ce réflexe-là souvent de me dire, mon Dieu, c'est vrai, j'ai eu deux enfants.
3: C'est comme, ça fait comme une petite affaire dans le bedon de dire, je peux pas croire.
1: On a Éric au téléphone. Salut!
4: Allô, comment ça va?
1: Ça va bien, toi?
4: Ben, ça va très bien.
1: Alors, parle-moi.
4: Ben, c'est ça, mais moi, j'ai passé ma vie dans la drogue. J'ai été dans le gaming, ces choses-là. J'ai commencé à 9 ans, puis j'étais allé jusqu'à 49 ans. Puis depuis, moi, c'est 6 ans que je suis abstinent. J'ai eu deux belles petites jumelles. Ben, j'ai eu ma femme, on n'est plus ensemble, là, mais on a eu deux belles jumelles en 2020. C'est moi, la drogue, ça a été mon enfer. Ça a été. J'ai vécu l'enfer là-dedans. J'ai fait de la prison. Je suis allé vraiment bas. Puis aujourd'hui, ben, je commence à vivre. J'ai 55 ans.
3: Bravo.
4: La vie est super belle.
3: Bravo. Hey, il fait beau Éric. Aujourd'hui. On est dans un des plus beaux midis qui existent. Il fait soleil, il fait chaud. Tu nous appelles pour partager ça. Ce qui est extraordinaire parce que c'est beaucoup de générosité puis de courage de dire ça. Un parcours incroyable. 9 ans. Écoute, j'espère que tu fais des câlins des fois puis que tu donnes une bine sur l'épaule parce que c'est vraiment incroyable comme parcours.
4: Oui, puis ça vient pas de mes parents. Là. Nous autres, moi, j'ai des parents encore vivants qui restent avec moi, puis là, j'ai dit, moi, on avait, moi, je suis tombé dans le mauvais stade. Fait que je suis allé dans le mauvais côté, dans le côté sombre, comme on dit. Fait que je pensais de faire une belle vie, puis finalement, ça a été l'enfer.
3: Ben, Éric, jamais trop tard.
1: Qu'est-ce que t'aimes de ta nouvelle vie?
4: Ben, juste, premièrement, d'être conscient.
1: Oui, oui.
4: Parce que moi, je travaillais de nuit, puis je dormais le jour. Puis moi, j'étais vraiment gelé 24 heures sur 24. Moi, je me couchais le soir, puis je me couchais avec ma caisse de bière, parce que j'avais le shake, fait que je prenais 3-4 bières la nuit quand je me réveillais. Tu sais, il y a une année, en 2012, moi, j'ai fait 7 OVC, une thrombose pour un infarctus.
1: Oh, mon
4: à cause de la consommation. Je suis décédé, ils m'ont réanimé. J'ai été 3 ans et demi paralysé. Ça, j'ai pas de souvenir de ça. Puis finalement, mes parents étaient catholiques, ils étaient, comment je pourrais dire, spirituels, ces choses-là. Fait que je suis revenu, puis j'ai rechuté pareil, j'ai recommencé en gros. Fait que puis depuis 6 ans, ben là, c'est une journée à la fois.
1: Hey, mais Éric, moi je veux te féliciter, là. T'es un exemple de résilience, puis t'as pas lâché. Moi, ça me bouleverse. Je suis couverte de frissons. Je trouve ça vraiment... en tout cas, je vais dire comme Marc-Claude, le merci de nous avoir fait confiance et d'avoir partagé ça avec les auditeurs. C'est extrêmement touchant. Merci beaucoup de ton appel.
4: Ben, merci à vous. Ben, hey,
1: bon 24.
4: Merci, bye bye.
1: Wow!
3: Il y a tellement des beaux messages. Ma nouvelle vie a commencé à 64 ans avec mon nouvel amoureux. Annie aussi, qui sent comme moi. J'ai eu des relations qui étaient difficiles, puis je pense que l'amour, ça s'en vient pour moi bientôt. Fait que courage à tous ceux qui traversent. Puis, nous autres aussi, un jour, on va commencer nos vraies nouvelles.
1: Nos vraies vies! Au retour, mon obsession. Vous êtes dans les filles du Lotch à rythme.
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0: vous êtes dans les filles du lunch. C'est Marie-Claude Savard qui est là en remplacement de Marie-Ève Janvier avec Marie-Pierre Morin. Puis là, vous les avez entendus, les rythmes payants. Donc, vous avez 10 minutes pour vous inscrire. Ben là, peut-être 9 parce qu'on a quand même écouté Rihanna. sur le rythmefm.com dans la section concours. Et je ne peux pas croire ce qui m'arrive ce midi.
1: Quoi?
0: Marie-Pierre Morin m'a dit qu'elle veut me cuisiner quelque chose.
1: Oui, mais je peux pas te faire ton souper, par exemple.
0: OK.
1: Non, moi, je te dirais que mes recettes et mes skills en cuisine se concentreraient plus dans faire du genre de skincare.
0: Oh.
1: Moi, je peux pas te faire souper, mais je peux te whip une routine beauté en 2 secondes et quart. Je suis tombée sur un article, là, puis ça m'a fait capoter. Moi, j'aime ça. Tu sais, puis je pense qu'on est les deux, là, on est des tripeuses de ça, là.
0: Oui.
1: On veut avoir l'air fresh.
0: On veut être
1: avoir les cheveux brillants, puis avoir la peau scrubée. Puis tout bien hydraté, puis glowy.
0: On veut belles parts de peau.
1: Puis là, les éditrices de Elle de partout dans le monde, OK, ont donné chacune leur truc maison, recette de grand-mère. Fait que là, ils sont tous allés fouiller dans le pantry, puis ils nous ont tout écrit ça. Fait que le premier, OK, s'il y en a qui sont enceintes, mais c'est aussi bon pour l'acné qui est pas de grossesse, mais elle, c'était son acné, pour traiter son acné de grossesse. Écoute bien ça. Puis là, je veux savoir si tu le ferais ou si tu le ferais pas. 2 fois par semaine, je me faisais un masque en mélangeant une cuillère de soupe de miel de manuka. Ben important, le manuka.
0: Hey boy.
1: Parce que le miel des abeilles normal, c'est pas bon.
0: OK.
1: Ça te prend aussi 2 cuillères à soupe de yogourt bio nature. Pas aux cerises. Nature. 1 cuillère à thé d'eau minérale et 1 cuillère à thé de jus de citron bio. Là, tu te badgeonnes. Tu te fais un beau petit gâteau d'en face. Tu laisses ça agir 30 minutes. Un traitement miracle, qu'on dit, que ça atténue les cicatrices, que ça réduit l'inflammation, que c'est miraculeux. Moi, qui fais de l'acné, je m'en vais de ce pas essayer ça.
0: Mais tu penses pas que si c'était miraculeux, on l'aurait su avant
1: que tu
0: fasses une recherche aussi pointue? Marie-Claude,
1: c'est le capitalisme.
0: Tu penses?
1: C'est toute la faute du capitaliste. C'est les grosses, tu sais, L'Oréal, tout. Ben oui, eux autres, là, il faut qu'ils fassent de l'argent à vendre des petits pots de crème, là. Mais moi, j'y crois. J'ai le goût d'y croire.
0: Moi, j'ai déjà fait un masque capillaire avec de l'avocado. Je l'ai lavé pendant 3 semaines. Je me suis rincé les cheveux avec du vinaigre de cidre de pomme.
1: Non!
0: Supposément que ça rendait la chevelure brillante.
1: Et puis?
0: C'était gris chou. Il a fallu que j'achète 3 revitalisants. Pour m'en sortir du vinaigre de cidre de pomme.
1: Oh mon Dieu, c'est drôle! OK, ben regarde, ça peut-être que ça va plus te parler. Un masque anti-âge hors pair. Mmh. On va prendre 1 demi-tasse d'huile d'olive, 2 cuillères à thé de jus d'aloès, ça j'y crois, et 2 cuillères à thé d'eau de rose dans un bol en céramique.
0: Ah ben.
1: Là, si tu mets ça dans un bol de plastique, je sais pas qu'est-ce que ça fait, mais j'oserais pas l'essayer. Fait que là, tu te mets ça, appliqué généreusement, le visage et le cou, attendre 15 minutes, vous serez épaté par la douceur de votre peau.
0: Ça, j'y crois plus parce que c'est comme si j'ai le goût de te dire Jacinthe René sort de ce corps. Parce que c'est vrai qu'elle a des produits, elle est très naturelle. Je pense que ça émane de ça. Puis il y a de l'eau de rose dans ses trucs. Puis j'ai lu sur les vertus de celui-là, me tente davantage.
1: Un peeling naturel.
0: Oh.
1: Ça c'est pour les games, OK?
0: Un peeling.
1: C'est une solution de rechange au peeling à base d'acide. OK? Ça, c'est les femmes russes qui font ça. C'est un masque au yogourt ou de crème sûre.
0: Il y a beaucoup de yogourt. Hein?
1: En cinq étapes. Fait que tu mets une couche, tu te momifies, OK? Tu mets une couche, tu laisses sécher. Après ça, tu mets une deuxième couche, tu laisses sécher.
0: Mais tu penses que la crème sûre va passer à travers le yogourt?
1: Mais non, mais ça a l'air que ça rendu à la 5e, on rince, puis c'est exceptionnel. Ça fait comme un peeling, ça enlève toutes les impuretés, les peaux mortes.
0: Russes le font.
1: Eh bien, moi, je me dis, j'y crois.
0: Moi, j'aime les Coréens puis les Russes au niveau du skincare. Je serais prête à essayer cette solution mais ça doit pas sentir bon.
1: Non, c'est sûr que ça.
0: Ben, c'est sûr
1: que
0: tu
1: sens le lait cogné. Moi, ça m'écœure puis c'est bien que ça craque, ça tire.
0: Non,
1: moi,
0: t'en as dans les yeux, là.
1: Mais celui-là, je te le dis, ça me tente. Puis même que je me dis, il y a plusieurs vertus à celui-là. Dynamiser les cheveux fins. Bon, c'est un tonique capillaire nourrissant. On fait bouillir 1 tasse d'eau avec des grains de poivre, du clou de girofle, 1 feuille de laurier, puis un petit peu d'oignon rouge à chier grossièrement. OK, fait que là, voilà, tu laisses ça réduire. Ça fait comme un petit bouillon. Tu le passes dans le tamis. T'ajoutes 1 demi-tasse de vodka. Fait que si au moins t'as pas les cheveux moins fins, après, tu peux te saouler avec. Ainsi que quelques gouttes d'huile essentielle de lavande. On dit que ça aide à lutter contre l'amincissement des cheveux et les pointes fourchues.
0: Mais tu sens l'oignon dans les cheveux.
1: Moi, tu m'as perdu à l'oignon rouge. Non, moi, l'oignon rouge, là, j'étais comme, c'est pas possible.
0: Imagine-toi que t'as le fond de tête qui sent les oignons.
1: Et moi, juste les doigts, le cœur me lève. Imagine la tête dorée.
0: Continue tes recherches, Marie-Pierre Morin. Ouais. Moi, je suis prête à commercialiser.
1: Fait
0: quoi
1: que t'as pas
0: avec
1: le goût
0: toi?
1: De manger. T'as pas le goût de manger ça avec moi.
0: Évite le yogourt, la crème sure et les oignons rouges dans ton n'importe quoi de corporel, puis je vais embarquer avec toi.
1: OK, parfait. Alors, au retour de Milky Chance, on va faire notre finaliste de Disneyland.
0: Incroyable.
1: T'es-tu prête?
0: Disneyland Paris?
1: Oui.
0: C'est-tu là qu'on le fait?
1: Oui.
0: T'es-tu ça?
1: Non, au retour, après Milky Chance.
0: OK, parfait.

0: Désolée. Marie-Claude, je suis super excitée parce qu'on a quelqu'un au téléphone. C'est Patricia Gagné de Bois des Filions. Salut!
1: Allô?
0: Pagé! C'est quoi j'ai dit?
1: Gagné, mais c'est pas grave.
2: Ben oui. Ben, parce que Pagé veut gagner.
0: Ah, c'est ça! Parce que j'ai vraiment écrit Pagé sur ma feuille. Fait que c'est ça, mon cerveau. Mais là, ça veut pas dire que t'as gagné. Mais je t'annonce officiellement que tu es notre finaliste du jour!
1: Ouais! Pour... Merci.
0: Est-ce que tu as déjà été à Walt Disney?
1: Non, j'ai jamais sorti du Québec.
2: Arrête! T'es pas sérieuse. Là, tu pourrais prendre l'avion, aller à Paris, aller visiter Disneyland Paris. Et est-ce que tu es fan de Disney en général?
1: Ah, moi, je suis fan de Mickey, fan fini.
0: Arrête!
2: Wow!
0: T'as-tu comme une collection?
1: J'ai beaucoup d'affaires de Mickey.
0: Ah, c'est bien drôle comme quoi.
2: Incroyable!
1: Ouais.
0: Ah ben,
1: des figurines, des porte-clés, des tasses, des images.
0: OK, ben c'est formidable. Hey, Patricia, je te souhaite bonne chance. Le tirage aura lieu le 5 octobre prochain. Je t'embrasse, je te souhaite un beau week-end. Et nous, on va aller écouter Alex Nevsky. Bravo!

0: Toute la semaine, on a fait des gagnantes de billets pour aller voir La Belle et la Bête, la comédie musicale, qui est un succès monstre. Je sais pas si t'es au courant de
1: absolument.
0: Ça.
1: Absolument.
0: Ils ont comme plus de 15 000 billets vendus. On faisait tirer une nuitée parmi nos quatre gagnantes et c'est Annie Desjardins qui aura donc la nuitée pour aller passer un beau moment avec une amie, avec son amoureux, avec qui elle veut. Mais on t'embrasse très fort, Annie. Alors là, maintenant, c'est le temps de la boulette!
1: OK, qui va gagner là-dedans?
0: Ben là, je sais pas. Veux-tu commencer tes nouvelles? Je te laisse commencer.
1: OK, okay
0: fait que t'as une minute pour me faire deviner des mots qui étaient dans le 7 jours de cette semaine. C'est une boulette spéciale 7 jours.
1: OK, dans Flashdance, ça faisait quoi, la fille?
0: Attends, slack, slack, ça te prend... Étienne, hey, vite, tu le gagnes. 1, 2, 3, go!
1: OK, dans Flashdance, ça faisait quoi, la fille? C'était quoi son métier? Là? Il y a des flamèches, puis ça fait que deux affaires collent ensemble, et tu fais ça avec du feu.
0: Bon. Elle faisait des allumettes?
1: Non, tu sais qu'elle avait un masque, là, puis...
0: Ah, elle faisait de la soudure!
1: Ah, c'est wow. Ça! OK, qu'est-ce qu'on veut pas? Tu sais, toutes tes crèmes de skincare, c'est pour empêcher de...
0: craquer, non, de vieillir.
1: Voilà.
0: Merci.
1: Le métier que j'ai déjà pratiqué, là, quand tu fais des nouvelles, t'es...
0: Oui, chroniqueuse.
1: Non, plus classe que chroniqueur.
0: T'es animatrice.
1: Non, non, quelqu'un qui fait la campagne électorale sur le terrain, là,
0: c'est un reporter.
1: Ah oui, mais un autre mot.
0: Un envoyé spécial.
1: Un nom comme quelqu'un qui lit le...
0: Le téléjournal. Le journaliste.
1: Ah, wow! OK, parfait, je m'en vais quand je marche sur un...
0: Trottoir.
1: Non,
0: je marche sur un chemin, le grand chemin de la vie.
1: Okay. Ça prend vraiment pour s'entraîner, ça prend de la
0: force, non, la discipline,
1: pour
0: la rigueur.
1: Ce que tu as eu à matin à 5h15.
0: Du bon vouloir.
1: Non, ta sortie du
0: la maladie
1: lit
0: mentale.
1: Parce que t'as quoi? T'as de
0: la détermination.
1: La volonté.
0: Oh, j'en avais pas.
1: Je m'excuse. Là.
0: T'étais bonne?
1: Ouais, j'essaye.
0: J'ai chaud en dessous des bras.
1: Moi aussi.
0: Quatre. Mais c'est bon. Okay. OK, j'y vais.
1: OK, je suis prête.
0: Un, deux, trois, go. C'est parti. Ah, de parenté. Nous autres, on a peut-être
1: un lien de parenté.
0: Merci. Moi, je suis vraiment pas bonne pour faire ça.
1: Parler.
0: Tu sais, quand faut que tu abandonnes une situation, faut que tu...
1: Lâche prise.
0: Merci. On fait ça quand on... Sur une série pour un documentaire, t'as des journées de...
1: De tournage.
0: Merci. On peut s'asseoir là-dedans, c'est capitonné, c'est confortable.
1: Un lazy boy. Un divan.
0: Ouais, mais c'est une place.
1: C'est une place?
0: Un fauteuil. Merci. Ça, c'est trop difficile. En ce moment, je fais de la...
1: Parle avec tes mains, je suis...
0: Non, mais il y a la LNI, c'est de...
1: L'improvisation.
0: Merci. Quand il y en a 10, on dit c'est une...
1: Une dizaine.
0: Une douzaine. Des années.
1: Une décennie.
0: Merci. Ça, t'en as fait longtemps. Salut, bonjour, c'est une tous les jours.
1: Chronique.
0: Une à tous les jours.
1: Un segment.
0: Voyons, ça, à tous les jours, ça revient.
1: C'est une émission.
0: Merci. Dans une bonne série, une bonne...
1: une vilaine, pas film.
0: Non, c'est, on cherche l'histoire. Oh, une bonne intrigue. Oh, c'est un bon tour de sécheuse, ça. 7, je t'ai épuisé 3 minutes 2. Il me reste 14 secondes pour vous dire que ce soir à Génération J, Brigitte Boisjoli, Lou Pascal Tremblay qui sera là pour la première fois et des ambassadeurs. Non, il reste une minute finalement.
1: Tout
0: on avait tout ça pour ça. Je parle trop vite. Marc-Claude,
1: ça
0: va?
1: Ça a été un plaisir, Marc-Pierre Morin.
0: C'était tellement le fun.
1: Je te souhaite un bon Panama.
0: Merci.
1: Je te souhaite famille. En profiter. Oui. C'est mérité. On va être là, on va prendre la relève des filles
0: ouais,
1: du lunch.
0: Tu vas être là le 8 octobre d'ailleurs.
1: Avec Marie-Ève Janvier, ça va être la première fois. On a vraiment eu...
0: Merci. T'es-tu stressée?
1: Oui. Mais merci à tous ceux et celles qui nous ont texté. On a eu des appels extraordinaires. Encore Éric Lalande, extraordinaire auditeur. On est de tout cœur avec toi. Et puis, profitez donc de la belle journée qui fait beau comme ça.
0: Quelle belle journée. Puis, ça sera un beau week-end. Moi, je suis très excitée de m'en aller là-bas, mais j'ai surtout hâte de revenir pour vous retrouver. Je vous embrasse. Je vous souhaite un beau week-end, tout le monde.
1: Ciao!
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27: Ah ben c'est gris, hein? Puis il y a encore de la pluie qui s'en vient cet après-midi. Max à 21 degrés selon Environnement Canada. Mais c'est jeudi! On est tout près du week-end! Faut être positif, faut être de bonne humeur. Les températures sont bien au-dessus des moyennes de saison, qui sont de 15 normalement à ce temps-ci de l'année. Et ça va baisser quand même pas mal au courant des prochains jours. Hey, la semaine prochaine, je vois des maximums à 11 puis à 12 degrés. Au moins, on n'est pas encore rendu. Faut être positif. Hey, aujourd'hui, il y a tellement de journées mondiales, ça me fait capoter. Tu sais, il y a des jours où il n'y en a pas, mais là, journée internationale du raton laveur, toi. Ben oui, célébrons ce petit animal qu'on retrouve souvent dans nos bacs à vidange. Célébrons aussi le café! C'est la journée mondiale du café. Combien de café vous avez bu, vous autres, à date? C'était-tu votre dernier que vous avez pris tantôt? 11-007 pour nous rejoindre. Journée mondiale du végétarisme. Ah, Colin, j'ai mangé de la viande pour dîner. Ah, c'est la journée mondiale de l'urticaire. Hey! Faire une journée mondiale pour une maladie, il faut le faire. Journée mondiale du chocolat, ça c'est bon, ça c'est positif. C'est la journée internationale des personnes âgées, respect.
0: aux plus vieux dans la société. Et surtout aujourd'hui, 1er octobre, c'est la journée internationale de la musique. Et justement, c'est ce qu'on fait tourner cet après-midi dans Rythme au travail. Des hits non-stop et ça commence avec NSYNC, I Want.

Salut à Joanie qui nous a texté au 11007. Elle nous écrit qu'elle est rendue à son quatrième café cet après-midi. Quatre cafés, Caroline, hein? Moi, j'avoue que j'en bois deux, mais le deuxième, généralement, c'est un décalage. J'essaie de pas sauter de la patate. On s'en va vers J-Lo King Melrose en cette journée mondiale du café à rythme 97.1. C'est Amir, j'ai cherché.

moi j'aime la vie. King Melrose était là à rythme 97.1. Mais il y a des choses dans la vie que j'aime moins. Tu sais, mettons, les mouches à fruits. Ah, plus capable. Puis là, je suis tombé sur un article aujourd'hui qui dit « Voici comment s'en débarrasser. » Ah ben, on va aller lire ça. Et là, ils nous disent, bon, pour commencer, tu sais, éviter de faire apparaître des mouches à fruits. Fait que laver les fruits, tu sais, quand on arrive d'épicerie. Conserver ses fruits et légumes dans le réfrigérateur. Ça, ça a l'air que ça aide beaucoup. S'assurer que la maison est au sec, pas de nourriture, ses comptoirs, vider les poubelles, nettoyer les surfaces fréquemment. Mais ça, c'est de la prévention. Puis finalement, le seul vrai conseil qu'ils donnent pour s'en débarrasser, c'est de faire des pièges pour les petites mouches à fruits. Avez-vous déjà essayé à la maison un piège à mouches à fruits? Y a-tu juste chez nous que ça a jamais marché? Sinon, c'est quoi votre trick, hein? 11 007 pour nous rejoindre. Pas d'accord, écoutez, Ed Sheeran, Eyes Closed.

les attaques dans Je te mène au vent à rythme 97.1. On parlait de mouche à fruits tantôt, puis il y a plusieurs textos qui sont rentrés du monde qui me disent « Ah, moi non plus, il n'y a rien à faire, là, les Moses de mouche à fruits. On dirait que ça dure un temps, puis à un moment donné, ils finissent par disparaître. » Ah, qu'est-ce que tu veux? J'ai pas encore de grands trucs extraordinaires là qui sont rentrés. 11007 continue de m'écrire alors qu'on souhaite qu'elles disparaissent, qu'elles partent. Comme dans la tune de David Guetta, Teddy Swims et Tones and I, « Gone, gone, gone ».

Les trois accords avec toujours les vacances à rythme 97.1. L'autre jour, j'ai vu Simon le chanteur qui était dans un podcast avec Mike Ward. Puis tu sais, il se fait demander, avez-vous réussi à connaître du succès en France? Puis il la regarde en faisant comme, ben non. Même ça, c'est vrai qu'il y a des produits québécois des fois qui sont un peu moins exportables, mais qu'on aime tellement chez nous. Pas mal sûr qu'ils réussissent à bien vivre pareil. Brandy and Monica, on retourne dans les années 90 pour The Boy Is Mine à rythme.

0: Mike DeMero est calling. Salut à Caroline qui nous a texté au 11007. Non, Caro, il n'y a pas encore eu de rythme payant qui a joué à date cet après-midi, mais l'après-midi est jeune. On va en entendre un rythme payant un tout petit peu plus tard. 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Donc, rythme payant qui va tourner dans la prochaine heure. Et dès qu'il part, vous avez 10 minutes pour vous inscrire. Rythme971.ca ou encore vous textez Disney au 11007. Ça fonctionne aussi. Ça vous envoie un petit lien. Puis après ça, ça vous amène sur notre site Internet là, pour vous inscrire. Vous remplissez le petit formulaire et le tour est joué. Je vais appeler une personne chanceuse un petit peu plus tard dans le show. Pour tout de suite, on s'arrête quelques secondes et au retour, je vous ai gardé Three Doors Down, Here Without You.
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1: Vous l'avez dit que ça s'en venait? Ben notre rythme payant, c'est là. Katy Perry, California Girls. Vous avez 10 minutes

rythme payant de cet après-midi, mais il y en aura d'autres qui s'en viennent, inquiétez-vous pas. En vous souhaitant bonne chance, je vais contacter une personne finaliste dans les prochaines minutes. Restez pas trop loin du téléphone. Olivier Dion s'en vient quand il sera là. Après Taylor Swift, Opalite.

Mexico, à rythme 97.1. Il y en a-tu qui sont avec Desjardins, j'imagine? Ça a l'air que la grande majorité de la population au Québec est avec Desjardins pour ses services bancaires. Et là, ce matin, il y a beaucoup d'utilisateurs, d'utilisatrices d'Accédé qui ont composé avec une plateforme un peu au ralenti. Ouais. Les délais de connexion, dit-on aujourd'hui, qui sont particulièrement lents. Les gens de chez Desjardins, d'ailleurs, qui se sont expliqués dans les médias, là, c'est qu'on dit qu'il y a 10 millions de membres au total chez Desjardins, OK? Et de personnes clientes, donc, dans la coopérative. Et Accédé ne coopère pas parce que beaucoup trop de monde veulent faire beaucoup trop de choses en même temps. Okay? On nous dit que c'est un jeudi aujourd'hui, donc c'est jour de paye, mais c'est aussi le premier jour du mois et c'est le lendemain d'un jour férié. Donc, c'est ce qui expliquerait en fait le trafic aussi important sur les plateformes d'Accédé. Avez-vous eu des problèmes, vous autres, aujourd'hui avec Accédé au 11007? Alors qu'on s'offre un classique d'Ace of Base, The Sign.

0: Solo.
1: Mitsu et ses shows qui nous aident à prolonger un peu la période estivale à rythme 97.1. Elle qui avait pas lancé de nouvelle musique depuis 99 puis qui là est en feu ces temps-ci. Darren Vaudreuil s'en vient pour Mauvais Garçon. On va entendre un classique de Jean Leloup. Pour l'instant, c'est The Calling. Rappelez-vous de cet énorme succès Wherever You Will Go.

ce bon vieux Jean Leloup. C'est pas des farces. À chaque fois qu'il y a une toune de Jean Leloup, on la connaît par cœur, hein, puis on a juste envie de la chanter. Mais quand t'es au bureau, faut essayer de se calmer un peu sur le chantage. Matt Dupré, s'aimer comme on est. Ouais, le chantage, c'est peut-être pas ça le bon mot, mais en tout cas, Benson Boone est là avec sa belle voix dans The Time of My Life.

0: Arrête ma 97.1, ça sent pas tellement l'Halloween, je vous dirais, puis je vous explique, vous l'avez peut-être vu passer sur les réseaux sociaux, mais c'est la semaine passée, OK? Martin Grenier a décidé de faire plaisir à Wonder Steph, et là, il y a présentement, là, dans le studio, juste ici, là, un sapin de Noël. Moi, sur le coup, quand je suis arrivé la première fois, j'étais comme, voyons, qu'est-ce qui se passe ici? Il était un peu de bonheur pour un sapin de Noël, finalement, ils m'ont expliqué leur patente, puis j'étais comme... OK, vous êtes comique, mais l'Halloween, ça s'en vient. Puis là, ça file pas tant en studio. Mais c'est pas grave. Si ça vous tente de vivre l'Halloween, d'ailleurs, je suis sûr qu'il y en a plusieurs qui vont aller faire un petit tour hein, du côté de Montréal. Peut-être en fin de semaine, parce que ben là, c'est la ronde qui vire 100% horreur. Puis là, écoute, t'as comme une maison de l'horreur. T'as un parcours de l'horreur à aller faire. Il doit en avoir aussi des parcours d'horreur dans le genre à Gatineau. Connaissez-vous? 11007. Je suis curieux de vous lire. On va s'arrêter quelques secondes. On est au retour. On vous a préparé un top 3 de la semaine.
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4: Ça pourrait devenir un de mes features préférés dans Rythme au travail. C'est le jeudi après-midi à 15h. On décide de se donner un espèce de petit avant-goût du palmarès de la semaine. Parce que ce week-end, dimanche dès 9h, il y a Philippe Pépin qui va s'installer avec les tops des tops. Ça, c'est un show que j'adore. Parce que c'est les grosses tunes. Pas compliqué. C'est celles que vous avez demandées au courant des derniers jours. Et là, seulement, mais rien d'autre que les trois meilleurs. Watch out! Ça veut dire que dans les prochaines, on va entendre, entre autres, la voix de Alex Warren dans Fever Dreams. Aussi, le numéro 1 de la semaine que je vous dévoile pas tout de suite, et on lance ça avec en troisième position Bruno Mars, I Just Might. Let's go.

retour au numéro 1. Puis c'est une chanson qui a déjà un peu d'expérience. Tu sais, Ella Langley, Choosing Texas, qui est donc en première place à date pour le top des tops. Je vous le répète, c'est en fin de semaine, dimanche dès 9h avec Philippe Pépin. Et à chaque fois que vous nous faites une demande au 11007, ben tout ça est compilé. On s'en va vers Ludovic Bourgeois, vers Ariane Moffat et un classique des bébés. T'es dans la lune.

Ariane Moffat dans Miami à rythme 97.1. Les filles, êtes-vous en feu cet après-midi? Ouais, si vous êtes une fille en feu, là, tu sais, ça va bien votre journée, là. C'est une lettre pour vous. Girl on fire, c'est Alicia Keys. She's just a girl and she's on fire. À rythme 97.1. Les filles, êtes-vous en feu cet après-midi? Ouais, si vous êtes une fille en feu, là, tu sais, ça va bien votre journée, là. C'est une lettre pour vous. Girl on fire, c'est Alicia Keys.

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1: Et c'est l'heure de faire un finaliste. Oui, pour vous envoyer à Disneyland Paris, je suis en train de composer. Voilà.
2: Oui, allô?
1: Bonjour, est-ce que je peux parler à Héloïse?
2: Oui, c'est moi.
1: C'est bien Héloïse et non pas Héloïse.
2: Oui, c'est Héloïse.
1: Excellent, c'est Patrice de Rythme 97.1. Ça va bien?
2: Oui, ça va bien toi?
1: Ben oui, tu nous écoutais cet après-midi?
2: Oui.
1: Oui, d'ailleurs, j'ai cru comprendre que tu avais identifié notre rythme payant pour aller à Disneyland Paris. Qu'est-ce que tu faisais de bon cet après-midi?
2: Je suis au travail.
1: Tu travailles dans quoi?
2: Au gouvernement.
1: As-tu eu une journée de congé cette semaine?
2: Oui, hier.
1: Ah, chanceuse, toi. Je t'envie tellement. Mais là, j'avais une bonne nouvelle à t'annoncer.
2: Yes.
1: C'est que tu es ma finaliste de cet après-midi, yes, sir.
2: Yes, merci.
1: Faut-tu que tu fasses comme pas trop de bruit à la job ou.
2: Ben, mettons qu'on a des petits
1: cubicules
2: là, ouverts.
1: Ah, OK.
2: Pas trop fort.
1: Non, je comprends ça. Parce que là, j'étais comme. Bon, j'ai l'impression qu'elle sortit une petite affaire.
2: Eh bien, super, merci beaucoup.
1: Hey, ça fait vraiment plaisir. Fait que là, ben reste à l'écoute de Rythme. Tu pourrais faire partie de nos gagnantes.
2: Merci.
1: Salut, passe une belle journée.
2: Vraiment, bye-bye.

Marie-Maye dans différents rythmes 97.1. Vous avez envie de changer de job? J'ai peut-être de quoi de différent justement pour vous autres à vous offrir. C'est passé dans les médias ce matin et ça concerne la SQDC. Non, je vous envoie pas travailler en arrière d'un comptoir pour vendre du pot. Le contraire, en fait. C'est pour faire de la livraison. Oh, oui, la Société québécoise du cannabis cherche des nouveaux livreurs pour acheminer à domicile le pot commandé en ligne. Alors qu'il y a des contrats qui viennent à échéance. On se rappellera d'ailleurs que la SQDC faisait affaire avec Poste Canada. Mais là, visiblement, ils veulent ne plus faire affaire avec eux autres, puis carrément aller livrer eux-mêmes le cannabis chez les gens. Je sais pas exactement combien ça va payer, par exemple, faire un job de même. Mais, tu sais, je pense à ceux qui, je sais pas moi, aiment bien faire du Uber ou des affaires de même, puis qui trouvent que c'est pas assez payant. Peut-être bien que ça pourrait être une solution. D'ailleurs, un chat s'en vient l'année prochaine, tout de suite, c'est Rihanna.

Nathalie Noël avec Tyler Shaw dans Kiss Goodnight à rythme 97.1 sur la radio qui vous envoie à Disneyland de Paris quand vous identifiez le rythme payant à chaque jour. Il y en a plusieurs en plus à chaque jour. 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Harry Styles en musique, As It Was.

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2: Gabriel Fredette, le bon choix, rythme 97.1. Tu sais, depuis le début de la guerre tarifaire avec les États-Unis, on se fait beaucoup dire, tu sais, l'importance d'acheter des produits d'ici, puis aussi le fait que, voilà, il y a plein de contre-tarifs qui font que nous autres, ben, on paye plus cher sur bien des produits. J'ai envie de vous poser la question, est-ce que ça a changé à date vos habitudes de consommation? Et je trouve ça le fun parce qu'il y a Nouveau Moi qui a fait un article quand même assez intéressant. Vous irez voir ça sur Nouveau Moi, là. C'est des produits qu'on peut acheter qui sont soit québécois, soit canadiens pour remplacer des trucs américains qu'on achète d'habitude. Tu sais, comme je savais pas ça, moi, mais tu peux acheter du dentifrice blanchissant ou du dentifrice tout court, mais québécois. Oh ouais, c'est une marque canadienne, c'est fabriqué au Québec. Ça s'appelle Attitude, c'est tout ça, ouais, Attitude. Tu sais, de la nourriture pour chien. Ben oui, il y en a de la fête au Canada. Des écrans solaires, ben en fait, de la crème solaire, là. Il y en a de la québécoise. Allez voir l'article sur Nouveau Moi, puis surtout 11007. Y a-tu des produits québécois que vous aviez pas l'habitude d'acheter, Castor? Ça fait partie de vos habitudes? Je vais vous lire pendant qu'on écoute Prince. Let's go crazy.

0: sorti.
1: Ah ben ça ressemble à ça pour cet après-midi. Merci d'avoir été là, d'arrêter vos travail. Je m'appelle Patrice Nadeau. Passez une super belle soirée. Un bon retour à la maison. Demain, on lance le week-end ensemble. Dès midi, dans Rythme le week-end. Et d'année prochaine, ben, c'est Julie Bélanger qui s'installe pour Génération J. Demain matin, 5h30. Le matin, j'étais pour le fun avec Martin Grenier et Wonder Steph sur l'heure du lunch. Les filles du lunch, on se dit à demain, midi. Salut!

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4: Tour ralenti autoroute 50, direction est jusqu'à l'embranchement avec l'autoroute 5. Par la suite, on a de la friction qui déborde. Traverser les ponts, c'est difficile présentement. 5 vers Ottawa, on est presque à partir de Saint-Joseph. Saint-Joseph pour atteindre l'avenue du pont, on oublie ça. Des allumetières, le secteur des carrefours giratoires est congestionné. Si vous voyez quoi que ce soit, faites-nous signe par texto 11007 pour nous rejoindre. 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

0: voici votre retour à la maison avec
1: Julie Bélanger. Il est 15h55 partout au Québec. On vous souhaite la bienvenue à Génération J. Je vous le dis tout de suite, ça va être un party aujourd'hui. Il y a du monde en studio. Nos ambassadeurs qui sont ici pour la toute première fois. On est devant public aujourd'hui. On est vraiment très, très contents de vous accueillir. Il va faire chaud, je vous le dis tout de suite.
2: C'est déjà chaud.
1: Oui, c'est normal. Moi aussi. La voix que vous entendez, c'est celle de Brigitte Boisjoli, évidemment. Salut, ma belle Brigitte.
2: Salut, je m'ennuie quand je te vois pas.
1: Je le sais, tu viens pas assez souvent. Va falloir qu'on...
2: Je le sais.
1: Va falloir que j'aille souper chez vous à un moment donné, tu sais.
2: Je suis pas rendue là.
1: Et notre chouchou du jour, c'est son premier passage aujourd'hui à l'émission, Lou Pascal Tremblay. Hey, bienvenue!
3: Allô! Évidemment, il fallait que ma première fois ça soit devant public.
2: Oui, c'est ça.
3: Ils sont 300 derrière moi déjà.
2: C'est ton public, Jean-Lou.
1: Comment vas-tu?
3: Tellement bien. Nouveau défi, nouveau départ avec toi. Je suis tellement chanceux.
1: Je suis tellement contente que tu aies dit oui, parce que c'est ta première fois à la radio. Oui. Tu sais, t'aurais pu dire, j'ai d'autres choses à faire. Je suis assez occupée, merci.
3: Du tout. On a eu de la misère à s'attraper, ça, c'est la vérité. Mais là, on est là, puis je suis super content. Puis j'avance avec un désir de spontanéité. Tu sais, je me prépare beaucoup dans la vie pour la job.
1: Sais.
3: Je pense qu'on se rejoint. On est pas mal fait pareil à ce niveau-là. Fait que là, je suis comme là, je tite, m'a jasé, m'a fait des erreurs, m'a apprendre, m'a relevé, puis je vais revenir dans deux semaines avec d'autres sujets, puis on va avoir du fun. Je suis vraiment content d'être là.
1: Hey, permets-moi de saluer aussi Maxime Boivin qui est là, qui va vous fournir en boisson, les amis, dans
3: les
1: prochaines
3: minutes. Ils sont déjà tous sous, eux autres, là-bas.
2: Ils sont déjà cocktails.
3: Yeah.
1: Maxime, tu vas nous jaser tantôt aussi. Tu nous as préparé des petits cocktails pour aujourd'hui. Hein?
4: Oh oui, tout le monde en plus.
1: Il n'arrive jamais les mains vides, lui. Mais Lou, je veux d'abord qu'on parle parce que tu as eu un été, mon Dieu, olympique. Je pourrais quasiment dire ça de même.
3: C'est très sportif.
1: C'est très sportif. Monte Cristo.
3: Monte Cristo.
1: On va en reparler d'ailleurs tantôt de Monte Cristo, mais c'est un show de 3 heures de théâtre pour un gars qui n'avait jamais fait de théâtre.
3: Première fois, 56 représentations, petite tournée. Non, c'était violent.
1: C'était
3: en même
1: costaud.
3: Temps que Stat, ça faisait des journées, on se lève à 4, on prend notre voiture, on arrive au théâtre à 4 le soir, fait le show, arrive chez nous à minuit, puis on perpétue pendant 2-3 semaines. J'en ai broyé une shot, no joke. Pour vrai, il y a des fois où j'étais arrivé
2: trop fatigué
3: au théâtre. Puis j'étais comme, je me pognais une petite salle, puis j'étais genre, fou, il fallait que je souffle, là, ça avait pas de sens. Mais je suis chanceux, je suis content. Je veux pas que ça sonne que je me plains, mais ça a été un méchant défi. Mais je suis content, là, c'est derrière moi, j'ai réussi. Je pense que j'ai été bon un peu partout.
1: T'étais très bon.
3: On n'a pas senti que j'étais épuisé, puis je suis juste content.
1: Mais ça, c'est un beat. On dirait qu'on passe tous par là à un moment donné dans notre carrière. Il faut donner là, une go. T'as connu des moments comme ça, Brigitte aussi.
2: Tellement. Parce que t'arrives chez vous, tu laves ton linge, tu repars, puis tu fais, un moment donné, tu t'arrêtes, tu dis, je suis obligé de me faire.
3: Mais c'est parce qu'on est des passionnés, c'est ça notre problème. On s'overload parce qu'on aime ce qu'on fait, puis on est chanceux de le faire, puis quand ça passe, on le prend, puis on le saute, puis on est heureux de le faire.
1: Tout à fait.
3: Mais c'est juste qu'on se surcharge, puis par bout, ça donne le vertige.
2: Toi aussi, tu connais ça, Julie, quand
1: même. Oui, je connais ça aussi, mais à un moment donné, on fait comme, ça me tente moyen là, de faire 8 jobs en même temps.
3: Ouais.
1: Mais tu sais, on n'est pas à même place dans nos vies. Là. Toi, t'es la jeune trentaine, t'es en plein dans le bon moment. Exactement.
2: Il n'y a même pas de
1: ride
2: d'en face.
1: Non, il est tout jeune. Puis là, on peut-tu parler de stats? Y a-tu des fans de stats dans la place?
2: Tout le monde. Il y a juste moi qui sais pas c'est quoi.
1: Ça, j'en reviens pas que tu suives pas
2: ça. Je le sais.
3: Mais si tu commences aujourd'hui, là, c'est juste 575 épisodes. Non, mais ça se fait bien, là. C'est quand même...
1: On s'en reparle dans 2 ans.
2: J'ai assez hâte du cibole.
1: Mais là, est-ce que tu peux nous donner un petit scoop
3: mais
1: de rien du
3: cette
1: tout?
3: Cette question revient toujours. Quand tu as déjà quelqu'un qui vous a donné un scoop de quelque chose? Ah, ben là, je suis...
1: Oui, on avait Jean-Philippe Perra.
3: J'avais vu cet extrait-là, il vous a rien dit pantoute.
1: Oui, il nous a dit...
3: Je l'ai vu.
1: Un acteur que ça fait longtemps qu'on n'a pas vu.
3: Un prénom de 3 lettres, je me rappelle.
1: Fait que là, moi, je mise sur Roy. Moi, je dis c'est Roy.
3: Bon, ben,
1: Roy
3: scoop, du mon moi, scoop, c'est que c'est pas Roy.
1: C'est pas Roy.
3: Si tu veux des neufs, on peut déjà cocher.
1: Mais
3: on joue à Guess
1: Who? 3 lettres.
3: Ben, je sais pas, il y a des Luc.
2: Rock, c'est pas 3 lettres.
1: Luc, qui
3: est écrit? Luc, je sais pas.
1: Luc Guérin, Luc Picard.
3: On est quand même.
2: Ils sont tous bons, ils sont tous bons.
1: Ils sont tous bons.
3: Mais je peux pas donner scoop. La seule chose que je peux dire, puis ça, c'est la pure vérité, c'est la meilleure saison jusqu'à présent. On a changé de quotidienne à Hebdo, puis l'année passée, ça a été une période d'adaptation pour tout le monde. C'était comme vraiment différent. Puis là, je pense que Marie-André a trouvé son air d'aller. Et c'est débile. Ce qui vous attend, ça n'a pas de bon sens. Là, je sais qu'il y a déjà 3-4 épisodes qui sont sortis.
2: Mais si Roy, il joue dedans, je vais le regarder.
1: Mais il vient de dire qu'il n'est pas là, finalement.
3: Mais ouais, ça a été un très, très bon show. Puis je le dis pas juste pour vendre. C'est vraiment, c'est une belle saison.
4: C'est
3: là.
4: Du bonbon. Ouais. Alors vraiment, on est ravis de t'avoir avec nous
3: merci,
4: autres. Malgré ton horaire bien chargé. Là, vous dire qu'on a une grosse émission devant nous. Entre autres, avec les concours. 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
2: Wow.
4: 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Puis on a de la bonne musique aussi. On part ça avec du Lady Gaga. Ça vous tente-tu?
2: Oh!
4: Avec Born This Way. C'est parti. Merci de nous avoir choisi Génération J. On est là jusqu'à 18h à rythme.

0: Une vraie animatrice de foule,
1: une émission spéciale, je vous le rappelle, avec nos ambassadeurs qui sont sur place. Là, j'essayais de les faire applaudir pour vous autres. Ça faisait comme 20 secondes qu'ils applaudissaient dans le vide.
0: On fait la vague, ah ouais, let's go!
1: En compagnie de Brigitte Boisjoli et de Lou Pascal Tremblay aujourd'hui. On a déjà plein de beaux messages qui sont rentrés. Il y en avait un pour toi, entre autres, Lou Pascal.
2: Ben oui, Sylvie qui me dit un petit mot. Moi, je suis fan de Stat. Merci de nous donner une si bonne émission. J'en prendrai plus.
1: Tellement
2: ben,
1: d'accord.
2: Merci, Sylvie, d'aller écouter. On fait ça pour toi.
1: On s'ennuie de la quotidienne, je le dis encore. Bon, je veux saluer ma Carole qui me dit, elle me remercie pour mon partage sur la trampoline. Parce que je vous ai parlé de mon amour de la trampoline.
3: Oui, oui.
1: C'est pas des farces. Selon la NASA, tu ris de moi,
2: la NASA et la trampoline n'ont jamais fait partie de la même phrase.
1: Oui, je vais te sortir l'étude. La NASA, ça, avec la trampoline, ça aide aux astronautes à retrouver leur masse musculaire 10 minutes par jour.
2: Mais t'es jamais allé dans l'espace.
1: Non, je sais, mais j'ai lu l'étude.
0: Je t'envoie celui-là.
1: Non, mais moi, je m'en vais vers le bas. Je m'en vais pas vers le haut, Brigitte. Donc, la trampoline, vraiment, m'aide beaucoup, moi, puis j'en ai parlé. J'ai mis mon père là-dessus, qui a 81 ans. Une de mes tantes, qui a 75 ans, qui est là-dessus aussi. Je suis comme une entraîneuse fitness les personnes âgées. Et Carole, Carole me dit que ça a changé sa vie pour vrai. Ça fait 3 semaines qu'elle en fait. Elle a eu plein de complications physiques récemment. Puis là, grâce à la trampoline, j'ai plus d'énergie, plus d'endurance physique.
0: Ah,
1: je m'en allais vers une chaise roulante.
0: Et elle dit,
1: grâce à toi, je recommence à avoir une vie plus normale et un moral qui reprend le goût de vivre. Là...
0: Voilà. Ça me donne vraiment envie de t'engager comme coach avec ton petit micro-casque. Oui, j'attends.
1: À un moment donné, je vais faire une vidéo. Mais là, parlant de santé, vous savez qu'on est dans la saison des virus en ce moment.
0: Oh, oui.
1: Il n'y a personne de malade dans nos ambassadeurs. Oh, thank God. Vous savez que j'ai peur de ça. Je me suis rendu compte de ça, moi, que je pensais que j'étais hypochondriaque, en fait. Puis le vrai mot, c'est germophobe. Mmh. C'est plus ça.
2: Pareil que toi.
1: Toi aussi, c'est ça.
2: Définitivement.
1: Quand la saison des rhumes commence.
2: À l'année, là, je te dirais. Tu vois, je suis allé à l'hôpital l'autre jour, puis je suis rentré, puis j'avais les mains comme sales. Puis là, j'étais bien content de voir un distributeur de Purell au mur. Puis là, j'étais comme, oh my God, là, je me dirige bien vite vers le distributeur. Puis là, je me mets à le pomper, puis il n'y a rien dedans. Puis là, je me dis, tous les gens qui ont passé avant moi, qui avaient aussi les mains sales, qui avaient aussi envie de moi, puis là, il n'y a rien. Là, j'ai comme frotté le plastique pour rien. Je me retrouve avec les mains doublement sales. Ça me met en colère.
0: C'est l'horreur! C'est l'horreur!
1: Toi aussi, t'as ça, hein, ce côté-là?
0: Moi, c'est les chambres d'hôtel. On en fait en tabarnouche, en tournée. Moi, les manettes de télé, là. On dirait qu'elle me regarde, puis elle fait, écoute, si tu me touches, t'as la gastro. À chaque fois, là, j'avais toutes les gestes, puis ça, mes cœurs.
1: Tu sais, les couvre-lits aussi.
2: Première fois, je sacre à ça, puis les coussins décoratifs, j'ai sac dans le mur.
0: Tu sais, il y a une espèce de bande tissu lit, là, tu sais, une espèce de stripe de tissu qui est toujours laid. Tu sais, c'est beau, là. Puis, tu sais, jamais en moton, j'assois, puis qu'elle part, là. Ça, c'est dégueu.
2: Ou dans l'avion, là, quand tu t'accotes la tête dans le siège de l'avion qui vient juste d'atterrir, là.
1: Puis qui est encore chaud, mettons. Bon, on est tous à la même place, finalement, puis on est tombés sur des articles où on nous parle d'endroits inusités où il y a beaucoup, beaucoup de germes. Là, on dirait que je vais pas vous aider là, dans votre situation, dans votre condition. Entre autres, un endroit que j'avais jamais pensé, mais ça fait plein de sens, la pharmacie.
2: Mais
1: quand on va à la pharmacie, c'est parce qu'on est malade.
2: Parce qu'on file pas.
1: Ou encore qu'on va chercher des médicaments pour quelqu'un qui est malade.
0: Ouais.
1: Et on dit qu'il y a vraiment une haute concentration de gens qui ont des virus, évidemment.
0: C'est sûr.
1: Qui vont là. Donc, Purell à profusion. Puis les endroits les pires dans une pharmacie, là, c'est t'sais, l'endroit que tu mets ton bras pour prendre ta pression.
2: Oui.
1: Hey, mais moi, quand il faut que je prenne ma pression, j'allais là.
0: Ben oui, moi aussi.
1: On dirait que là, j'irai plus. On dirait que je vais changer ça. Alors ça, c'est un endroit. Aussi, ben, à la maison, évidemment, même si on est propre de notre personne, il y a des endroits qui accumulent les germes, dont le clavier d'ordinateur.
2: Mmh.
0: Oh.
1: C'est vrai que ça vient sale, ça.
2: Oui, si tu manges un petit Cheetos en même temps, là, avec les petits bouts de doigts orange.
1: Ça, c'est le pire. Mais c'est ça, le pire, c'est quand on grignote. Oui, oui,
2: orange. Au moins, tu vois que c'est orange, mais sinon...
0: Ouais, non.
1: Mais mettons, tu manges des chips, peu importe, puis tu manges, tu continues d'écrire avec ton clavier. On dit que ça devient... Il y a un microbiologiste de l'Université de l'Arizona qui dit ça. C'est comme transformer votre clavier en cafétéria de bactéries. À cause de la salive. La salive, c'est un terrain de jeu propice, là, vraiment, pour développer des germes.
0: Et notre cellulaire aussi, c'est dégueu,
1: ça.
0: Oui,
1: t'as raison.
2: Ça, oui, on se le met en face. Mais
1: écoute,
2: oui,
1: t'as raison.
0: Notre volant de char. Quand est-ce que tu te laves? T'sais, je veux dire, tu laves tout ton volant
1: de char? Je ne lave jamais.
0: Ben non, c'est sûr que non.
1: Ben j'avoue.
0: Moi non plus.
1: Puis la serviette de bain, c'est quoi la fréquence que vous lavez, Thierry? pris. Wow. À cause de la salive. La salive, c'est un terrain de jeu propice, là, vraiment, pour développer des germes.
0: Notre cellulaire aussi, c'est dégueu,
2: ah, oui,
0: ça.
2: T'as raison. Ça, oui, on se le met en face. Mais
1: écoute,
2: oui, mais oui.
1: T'as raison.
0: Notre volant de char. Tu sais, quand est-ce que tu te laves?

0: pour rester chez la maison.
1: Ah, moi aussi, ça m'écœure, ouais. Vraiment.
2: Vous sentez de même aux deux semaines.
1: Une petite odeur, on vient de l'identifier. Mais est-ce que vous êtes comme ça, vous autres aussi? C'est quoi l'affaire qui vous écœure le plus, dont vous êtes vraiment dédaigneux? On va partager notre maladie des germes aujourd'hui. 11007, ça vous tente de nous écrire, ou encore par la bulle de conversation, dis-je bien, de l'application Cogeco Média. Autour de Sabrina Carpenter, maintenant, elle va être dans le film sur Fred Astaire. Hein?
2: Ah,
1: elle va jouer Ginger Rogers. Voici Espresso.
2: C'est sûr qu'il est sexy.
1: Mais ça.

0: De toute évidence, on n'est pas les seuls germophobes au Québec. Il y en a plein de messages qui rentrent en ce moment. Nancy, qui vient nous écrire de Loretteville, a dit « Salut vous trois, moi ce qui m'écœure le plus, c'est quelqu'un qui crache dans le lavabo et qui rince pas. Oh mon Dieu Seigneur, ouais, ça m'écœure. Moi, je comprends.
1: Hey, » moi j'ai Nathalie qui dit « Les cheveux dans le trou du bain. »
2: Ah ben oui, avec rempli de rince-crème, là, tu sais, comme quand le revitalisant pogne dedans, il faut aller rechercher.
0: Les poignées de porte des toilettes publiques. Ça, c'est vraiment
2: les
0: rendu
2: toilettes publiques. Point.
0: En général.
2: Le bol, moi, je lève là, de même avec mon orteil, là, puis je flush de même. Là, hors de question que je me mette le dos.
1: Tu as le soleil aux toilettes. Il y a les rampes d'escalier aussi, des endroits publics. Tu sais, des fois, je la tiens, puis je fais oh mon Dieu, qu'est-ce que je fais là? Tu sais, on veut pas tant y toucher. Là.
0: On dirait des fois, c'est un peu gluant. Ouais, je comprends. Excusez. Manipuler de l'argent aussi. C'est vrai que l'argent, ça peut être une belle place où il y a des germes. Mon Dieu, il y a plein de messages qui rentrent.
1: Les avions, hein? Les avions, ça nous écœure un peu, les petites tablettes puis tout là, dans l'avion, là, on n'est pas sûr.
0: Il y a quelqu'un qui travaille dans une pharmacie, on en parlait tantôt, Sarah Lortie a dit « Je travaille en pharmacie, ce qui m'écœure le plus, c'est ceux qui mettent leur carte dans leur bouche avant de la donner ou qui lichent leurs doigts pour séparer. »
1: C'est dégueulasse!
2: Puis en plus, ils mettent sur le lecteur, tu sais, puis on n'est plus obligé de toucher la gang, juste vous dire, mais non, c'est les fois sur le lecteur, là, bip,
1: ça marche.
2: Dans la bouche, mais l'accumulation, ça doit être épouvantable.
1: Il y a Suzanne aussi qui dit les germes sur les menus au restaurant. On y pense pas, mais tu sais, salière, poivrière, bouteille de ketchup, tout ça, là.
0: J'avoue, il y a plein de petites mains qui ont taponné ça.
1: Mais oui!
0: On dirait qu'on n'est pas en train de se guérir. Hein. On dirait que ça va rendre
1: bien. J'ai envie de sortir mon purée, m'en mettre dans la bouche.
0: Il y a plein de messages encore aussi.

0: sont rentrés concernant la trampoline. Je vous le dis, je vais me partir une business de trampoline. Puis je vous le dis en blague, je me considère comme une influenceuse maintenant.
1: Plus que tu le penses, faut que je te dise, ma mère a acheté le masque. Tu as parlé d'un masque infrarouge pour les rides. Je ne sais quoi. Elle a acheté pas juste le masque, l'extension du cou. Oh, je pense que ça y descend jusqu'au genou.
2: Mais voyons!
1: Pour se déplisser à grandeur. C'est arrivé chez
2: une
1: elle.
2: De maille.
1: Ça y a coûté, je pense, 2 000 $. Puis là, elle m'a dit, là, je la voyais regarder le vide, puis elle était comme, je pense qu'il faudrait que j'essaye de louer mon setup à mes chums pour rentabiliser mon affaire. Hey, ça y a coûté. Non, tu l'as influencé. Tu as influencé ma mère.
0: Je te dis, je devrais avoir une cote sur tout ce que je vends.
1: Elle a vu les résultats après 48 heures. Là, c'est peut-être dans sa tête, mais...
0: Non, moi, je la crois.
2: Bon, après 48 heures, j'ai compris 48 heures, c'était long, c'est bon. 48 heures, c'est bon.
0: Mais je pense dans les ambassadeurs qui sont sur place aujourd'hui, sais-tu, Isabelle qui avait dit ça, tu devrais louer ton masque. Il y a quelqu'un qui nous avait dit ça. Ah, ça a l'air qu'elle n'est pas là aujourd'hui. OK.
2: Non, elle n'est pas là.
0: Ça va être d'un autre batch. Ça va être plus la semaine prochaine. Hey, merci pour tous vos messages. Bonjour à Manon. Mon Dieu, elle dit pas compliqué. Tous mes cœurs. Puis je travaille en santé.
2: Oh, hey, cool.
0: Bon courage.
2: Bon courage.
0: Dans les prochaines minutes, de quoi on parle? Ah, nouvelle pop déjà qui s'en vient. Oui. À quoi vous voulez lever votre verre de champagne? On va faire ça après Corneille et D'amour ou d'amitié tout de suite à rythme. Merci de nous avoir choisis avec Brigitte Boisjoli et Lou.

0: invité aujourd'hui de Génération J avec nos ambassadeurs qui sont sur place pour la toute première fois. Puis c'est vraiment le fun.
1: C'est
0: vrai
1: le fun,
0: que c'est festif.
1: Hein?
0: Il y a de la bouffe en studio, il y a des petits drinks de Maxime Boivin, puis on va avoir la recette, évidemment,
1: ils
0: tout
1: à l'heure. Ils ont l'air heureux.
0: Ils ont l'air bien heureux. Ça va bien? Oui. Tout le monde est content. Parfait. Brigitte Boisjoli et Lou Pascal Tremblay qui sont à ma compagnie. Salutations, entre autres, à Manon. Elle vient nous écrire, puis j'ai trouvé ça tellement cute. Elle dit « Je vous aime tellement. Vous me remplissez de bonheur. J'adore vous écouter en finissant de travailler. Merci d'être là, belle équipe d'amour. » Et bonjour à Marie-Pierre qui dit « Lou Pascal, il est parfait.
2: » Je vois le numéro de téléphone, c'est ma sœur. Oh, je te salue.
1: Oh, c'est
3: la salue. Non, ma sœur, elle n'avait pas de jour.
0: Nouvelle pop du jour, ça c'est la nouvelle pour laquelle on voudrait popper le champagne. Oui. On commence avec toi, Lou Pascal.
2: Ah, mais c'est très personnel. Fait que ça, tu sais, popper pas une bouteille à 100 pièces à la maison, peut-être un petit cidre à 10.
0: Un petit pop.
2: Mais non, moi j'ai on en a parlé en début d'émission, mais j'ai fini ma run de Monte Cristo, puis pour vrai, je suis fier de moi parce que j'ai fait mon école de théâtre en 3 mois. Puis il faut savoir que pour un acteur, il y a comme 2 façons. Soit tu commences bien jeune, comme j'ai fait, tu commences à t'apprendre autodidacte, tu fais ça à télé, puis c'est ça, t'apprends de projet en projet. Ou tu vas à l'école, puis souvent tu vas à l'école pour 2, 3, 4 ans, puis t'as pas le droit de travailler en même temps. C'est vraiment comme tu restes, tu fais ton parcours scolaire, puis tu vas pas faire de tournage en même temps. Fait que là, moi, j'ai eu l'opportunité de commencer jeune, puis là d'avoir Serge Denoncourt qui me disait, hey, veux-tu faire le show? Fait que j'ai comme fait un condensé avec Mélissa Desormeaux-Poulin, parce que c'était sa première fois d'ailleurs, puis je la salue aussi. Puis on était vraiment comme complice dans ce défi-là. Mais ça a été vraiment difficile. Puis il y a, tu sais, les 150 heures de répète avant le début du show. Ça a été... J'étais dans mon char des fois, puis il fallait que je rentre dans l'édifice. Puis j'étais comme, ça me tente pas. Je veux dire, il faut que j'aille faire mon bonhomme que j'ai préparé de 1800 qui parle bien fort, puis qui parle un français de Dumas que j'ai jamais parlé de ma vie. Puis t'as tous les comédiens qui sont là, puis qui te regardent. Puis eux, ils sont habitués, parce qu'à l'école de théâtre, c'est juste ça. Tu t'assois, tu regardes la scène, là, tu t'en vas. Moi, je suis pas habitué à ça.
0: Puis le jugement, tu sais, c'est ça que t'as
2: ils m'ont pas
0: peur.
2: Jugé, ils ont été fins, mais dans ma tête, ça spinne beaucoup. Moi, je me mets beaucoup de pression. Ouais. Fait que je suis content d'avoir relevé ça. J'ai fait 56 représentations.
1: Bravo!
2: Wow!
1: 3 heures. Bravo!
2: Fait que j'ai pop les bulles pour ça.
1: Tu mérites ton petit drink.
0: Puis est-ce que je me trompe ou c'est rare que tu dis que t'es fier de toi? Hein, ça
2: doit être ma 6e tape dans le dos depuis que je fais ça. Non, pour vrai, je suis très, très difficile. Je regarde rarement ce que je fais parce que je vise toujours trop haut. Mais après, c'est ça aussi qui me garde en vie puis qui me garde
0: Mais
2: actif.
0: Tu devrais regarder Start. C'est bien bon, t'es bien bon là-dedans.
1: Oh, oui, je vais le regarder moi aussi. Juste, il y aura une fuite.
0: Toi, Brigitte, c'est quoi ta nouvelle pop?
1: Ben moi, je suis porte-parole de la course Joséphine. Ça fait 3 ans que je suis porte-parole. Cette course-là qui est 100% fille. C'est 5 km course, 5 km marche. Pas de chronomètre, on est là.
0: Pour le fun.
1: Et pour le fun. Et tous les fonds ramassés vont pour le cancer.
0: Ah.
1: Et c'est donc une course 100% fille. Il y a des gars qui sont là pour nous encourager, puis tout ça, puis encourager les femmes de leur vie. Mais c'est juste des filles, tout habillées en rose. Ça passe. C'est chez nous à Drummondville, dimanche matin. Et je t'invite, Julie, t'as pas le choix, on va aller te chercher à Repentigny.
0: tu viendras me chercher.
1: Et ça part dimanche matin. Et je vous jure, c'est hot parce que là-dedans, il y a des femmes qui sont en train de combattre le cancer. Il y a des femmes aussi qui sont des survivantes du cancer. Fait qu'il y a beaucoup d'émotions dans cette course-là. Et tu sais, ça va pour le cancer, mais c'est pour le programme Rose. Et le programme Rose, c'est donner un petit répit à ces femmes-là qui se battent contre cette maudite maladie-là. Ouais. C'est donc pédicure, manicure, coiffeur.
0: Pour se sentir bien.
1: Oui, se sentir belle, se sentir bien. Il y a aussi des rencontres de groupe pour jaser de la maladie parce que c'est souvent un fardeau pour la famille qui entoure. Puis les filles sont gênées puis sont tannées de lui mettre ça sur le dos. Fait que bref, c'est ça. Donc, c'est un beau rendez-vous ce dimanche,
2: bravo.
1: La Joséphine.
0: À Drummondville.
1: À Drummondville,
0: bravo de t'impliquer pour ça. Oui. Moi, ma nouvelle pop, aujourd'hui, c'est la Journée nationale des aînés. Et comme je suis rendue influenceuse de fitness pour les aînés. Non, mais c'est drôle parce que cette semaine, j'ai envie de dédier ce moment-là à Gilles et Francine. Okay? Cette semaine, je suis allée prendre une marche avec un de mes deux chiens, avec Patty, dans le parc. Et j'ai rencontré Gilles et Francine. Gilles, il m'a tellement touchée. C'est un monsieur, je sais pas il y a quel âge, mais il me racontait qu'il a toujours eu des chiens. Toute sa vie, il a eu des chiens. Là, maintenant, il est âgé, donc il habite dans une résidence pour personnes âgées. Il ne peut plus en avoir.
1: Oh.
0: Mais son truc, c'est qu'il s'apporte des biscuits pour chiens dans ses poches.
2: Mm.
0: Puis à chaque chien qu'il croise, il donne un petit biscuit.
1: Non.
0: Puis on jase ensemble. T'sais, fait qu'il jase avec plein de gens. Je l'ai trouvé tellement touchant. Puis on dirait que ça a été comme un petit rappel aussi du temps qui passe.
1: Oui.
0: Puis d'en profiter quand on y a accès.
1: Oui.
0: Parce que je me disais, Gilles, il aimerait ça avoir un chien encore
1: Mais
0: aujourd'hui.
1: Oui.
0: Moi, j'ai la chance d'en avoir. Fait qu'on dirait de savourer les petits moments qui passent. Mm. Alors voilà. voilà. Je lève mon verre à Gilles
1: c'est
0: et Francine.
1: Beau, ça.
0: Je les ai bien aimés. Dans oui. les prochaines minutes, on a les actualités Cogeco qui s'en viennent, détails météo. Puis Brigitte, tu vas nous parler de quoi tantôt?
1: Je vous parle de... Attends, je m'en souviens plus. Ah oui! Il y a un an, j'ai failli mourir.
0: OK.
1: Et donc, ouais. je célèbre mon année.
0: OK. Tu célèbres la vie finalement.
1: Non, c'est pas tant ça. Je célèbre plus la journée où j'ai failli mourir. C'est pas pareil.
0: OK. OK.
1: Pas pareil.
0: On va tout comprendre dans les prochaines minutes. Bougez pas.
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5: Ici Caroline Scott, voici vos nouvelles locales. La nuit a été particulièrement violente au centre-ville d'Ottawa. Deux agressions armées sont survenues à quelques mètres et à quelques minutes d'intervalle. Vers 2h45, une femme a été poignardée dans un autobus d'OC Transpo, tout près du centre Rideau. Une vingtaine de minutes plus tard, un homme a été attaqué près de l'intersection de Waller. On ne craint pas pour sa vie. Une quinzaine de locataires ont été forcés d'évacuer leur logement mardi soir dans le Vieux-Gatineau. Les 14 résidents du 387 rue Notre-Dame ont dû quitter en raison de problèmes d'instabilité dans la structure du bâtiment, notamment à la fondation. L'immeuble construit en 1926 avait été rénové récemment et certains locataires y étaient installés depuis seulement quelques mois. Et quand la détermination est synonyme de persévérance et d'organisation, découvrez ce soir l'histoire de Guillaume Boily, militaire, sportif, entrepreneur et père de deux enfants. À travers un mode de vie bien chargé et son parcours inspirant, il a même écrit un livre sur le dépassement de soi. Entrevue complète ce soir à 17h58.
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6: Au ralenti, autoroute 50, direction est jusqu'à l'embranchement avec l'autoroute 5. Par la suite, on a de la friction qui déborde. Traverser les ponts, c'est difficile présentement. 5 vers Ottawa, on est presque à partir de Saint-Joseph. Saint-Joseph pour atteindre l'avenue du pont, on oublie ça. Des allumetières, le secteur des carrefours giratoires est congestionné. Si vous voyez quoi que ce soit, faites-nous signe par texto 11007 pour nous rejoindre. 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
0: 16h30 minutes exactement, c'est l'heure des actualités Cogeco Nouvelles. Avec Stéphanie Gagnon. Salut Stéphanie.
1: Allô Julie.
0: C'est drôle, on parlait de germes tout à l'heure, puis toi tu nous arrives avec cette nouvelle, la saison de la grippe qui risque de débuter plus tôt qu'à l'habitude cette année.
1: Je vais casser le party, hein? Ben oui, c'est ça qui est ça. En fait, quand on regarde le pourcentage de positivité de cas, qu'est-ce que ça veut dire? On regarde le nombre de gens donc qui attrapent la grippe. Et en ce moment, là, au Québec, on est à peu près à 1,5%. Mais déjà, on est en avance si on compare à l'année dernière. Là, déjà, le nombre de cas est un petit peu plus élevé. Mais quand on regarde ailleurs en Amérique du Nord, Julie, par exemple, je vous donne une ville comme Seattle, le cas, le pourcentage est de 13% en ce moment. Donc déjà, il y a une avance ailleurs quand on regarde les gens qui ont la grippe en ce moment. Et on dit que l'an passé, déjà, c'était une saison hâtive. Il y avait eu un pic, là, beaucoup de gens qui avaient été malades, notamment là, pendant la période des fêtes. Et là, on craint que ça pourrait donc commencer plus vite. Et chose certaine, là, ce que les experts affirment, c'est que dans un contexte comme ça, c'est préférable de se faire vacciner. On a souvent là, une meilleure protection et aussi quand on attrape la grippe souvent, ben on est moins malade dans plusieurs cas.
0: Hey, cette nouvelle-là est terrible. Au lendemain de son exécution ratée aux États-Unis, la détenue Chrystia Pike est dans un état critique à l'hôpital. C'est horrible cette histoire-là.
1: Ça fait 24 heures que partout dans le monde on surveille cette histoire-là. Les avocats de la détenue ont pris la parole là, dans l'après-midi pour dire qu'on n'avait même pas d'informations à cette heure-ci sur son pronostic, comment elle va. En fait, cette femme de 50 ans, là, elle avait très peur des complications liées à cette peine de mort parce qu'on devait faire l'injection létale. On dit qu'elle avait peur à cause de sa condition médicale à elle. Et ses avocats, Julie, ont dit que c'était de la torture. On a demandé de remplacer sa peine de mort pour une peine plus clémente. Il faut rappeler là, qu'elle a commis un meurtre lorsqu'elle avait que 18 ans. Et le gouverneur du Tennessee, Bill Lee, a reporté l'autre exécution qui était prévue cette année dans cet État américain. Et il y a aussi une enquête indépendante qui va être effectuée.
0: Et un astronaute canadien qui s'est envolé pour l'espace.
1: Oui, on lève la tête vers le ciel parce qu'il y a un Canadien, Joshua Kutrick, un homme de 44 ans qui fait partie donc de cet équipage de la mission Crew 13 de la NASA et de SpaceX. Donc, la fusée a décollé cet avant-midi de Cap Canaveral en Floride. Et quand même impressionnant, pendant 6 mois, l'équipage va se trouver dans la Station spatiale internationale. On va mener des expériences, effectuer des recherches, aussi participer à des travaux de maintenance. Et ça pourrait être aussi la dernière fois qu'un Canadien sera à bord de la Station spatiale internationale parce que c'est à partir de 2030 où la station devrait être hors service.
13: Avec sa trampoline.
1: Oui!
0: Ils vont en avoir besoin. Adresse-moi dans l'espace. Merci, Stéphanie. Je viens de vous faire un petit move. La météo pour ce soir et cette nuit, il y a un dégagement progressif sur l'ouest et le centre de la province. Un ciel généralement dégagé au courant de la nuit de Gatineau à l'Estrie en passant par Montréal et Trois-Rivières. Soirée un peu plus nuageuse avec risque d'averse du côté de Québec et de Saguenay et minimum entre 6 et 10 degrés. Demain, très belle journée d'automne en vue du soleil en matinée avec un peu plus nuage en après-midi, maximum entre 16 et 19. Donc, dans les prochaines minutes, tu célèbres l'anniversaire du fait que tu as failli mourir il y a un an.
13: Ouais, c'est je trouve ça important.
0: Je suis surtout contente que tu sois encore en vie. Tu vas nous expliquer ça après la musique de Shakira et Burna Boy. Voici Die Die.

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1: 16h36 minutes en compagnie de Brigitte Boisjoli et de Lou Pascal Tremblay. Tu nous disais que tu as appris la chorégraphie de Shakira?
0: Oui, dans le miroir, ma fille Charlie a dit maman, là, on apprend ça, tu vas voir, c'est facile. Moi, je me dis Shakira, je suis bien, franchement.
1: Ben oui, tu es une chanteuse professionnelle, toi.
0: Moi, je me dis, mettons, j'ai le bassin lousse, il me semble. Tu sais. Hein, ça part. Là, je me regarde aller, je me dis, hey, je suis pas bonne, là. Je suis pas bonne, puis j'ai une face qui dit, je suis bonne. Ça, c'est pire que toi.
1: Il y a une déconnexion entre les deux.
0: Non, ça n'a pas
1: fait. Hey, qu'est-ce qui s'est passé il y a un an que tu as failli mourir? Je suis même pas au courant de cette histoire-là, Brigitte.
0: Ben, il y a tout près d'un an, j'ai eu un accident de voiture en m'en allant à mon show à Saint-Jérôme.
1: Okay.
0: J'ai suivi mon Waze qui m'a fait prendre du temps de trafic, qui m'a fait prendre des petits chemins de campagne. Okay? Et moi, je le suis, Waze, c'est mon meilleur ami. Et donc, jusque-là, ça va bien. Mais commence à faire noir et il y avait une petite couche de neige à peine. OK? Puis c'est une espèce de miroir. Et moi, je conduis très vite.
1: Ah oui, hein, c'est le plus pesant.
0: Oui, certainement. Puis là, je suis un petit peu en retard. Fait que moi, ça y va, il y a un temps. Tu sais, moi, les courbes avec mon truck, c'est. Hey, je suis Gilles Villeneuve. Je suis là.
1: Je suis Shakira et Gilles Villeneuve.
0: Non, mais c'est un beau mélange des deux. C'est ça, je suis la fille parfaite. Et donc, il y a une espèce de courbe de campagne que je n'ai pas vue. Moi, là, dans mes yeux, le chemin était droit.
1: Oh.
0: Fait que j'ai jamais viré la courbe. Et il y a quelqu'un avec une petite voiture qui lui, s'avançait pour embarquer, tu comprends bien? Après moi, là, que je passe. Et moi, j'ai ramassé ce char-là. J'ai coupé ce char-là en deux. J'ai carrément amené son devant de char que j'ai traîné dans un champ de purin. Moi, j'ai passé entre deux arbres. J'ai jumpé un fossé avec mon truck.
1: Mais voyons donc, Brigitte.
0: Et là, je me suis... Tu sais, les nerfs font que tu sors de ton char.
1: Okay? Ah oui, de l'adrénaline.
0: Et je sors de mon char et je me suis dit, « Ah, ça pue! » J'étais dans le champ de purin. Ça a été ma première observation. C'est ça pue. J'ai les deux pieds dans la crotte. Je fais « Ah! » Et là, je me rends compte de toute la distance que j'ai faite avec mon truck. Et là, je vois les débris de l'autre voiture. Oh. Tu sais, moi, dans ma tête, j'ai pogné quelque chose. Mais c'est quoi? Tu comprends? Ça a été très vite puis il faisait noir. Là, j'ai vu que j'avais coupé un char en deux. Et je vois un gars sortir de son char, OK? Un genre de 6 pieds. Puis il était dans une petite voiture. Je vois que les jointures en sang, lui, son airbag, il a pété.
1: Okay.
0: Et il a sorti. Fait qu'il sort, puis il court vers moi.
1: Cool.
0: Là, moi, je me dis, ah, mon Dieu, il va me ramasser la face, me dire, épaisse, qu'est-ce que tu faisais chauffer vite de même, effectivement. Et là, savez-vous quoi? Il me prend dans ses bras.
1: Ah.
0: Il me prend dans ses bras, il me serre, il dit, t'es-tu correct? Y a-tu quelqu'un d'autre dans l'auto? Tu sais, des questions pertinentes que moi, j'ai pas posées. Là, je fais comme après ça, je fais, ben oui, toi, y a-tu quelqu'un dans ton auto? Puis tout ça, puis là, je braille. Puis là, je shake. Et là, le gars, là, il gentil, fin, il dit, non, regarde, on va arranger ça, inquiète-toi pas. Je m'en vais au spectacle, là, je serai pas à ton spectacle. Il dit, non, écoute, garde, il dit, j'appelle les secours. Moi, je faisais rien, là. Moi, j'étais une pote
1: molle. T'es en panique,
0: Ah, c'était ridicule, là. Fait que là, j'étais comme invalide, puis c'était lui qui était blessé, pas moi. Puis là, il me serrait dans ses bras tout ce temps-là. Une demi-heure, il me serrait dans ses bras. Puis là, je dis, toi, qu'est-ce que tu fais dans la vie, là? Fait que là, c'est une question pas pertinente, on s'entorche, tu sais. Fait que là, il dit, moi, je suis intervenant dans une maison des femmes.
1: Ah, voyons.
0: J'ai frappé la meilleure personne au monde.
1: Je comprends.
0: Tu sais, je veux dire, j'ai frappé un ange, là.
1: Ouais.
0: Je me disais, hein, voyons, il n'y a pas de défaut. Mais c'était le char de sa blonde que j'ai coupé en deux. Ça, c'est pas si pire, quand même. On salue sa blonde. Et là, attendez, il m'avait dit, Brigitte, je vais te contacter sur Facebook ou sur Messenger, puis tu sais, je veux qu'on parle après, puis tout ça. Je dis, bien oui, certain. Puis j'ai jamais parlé. Puis j'ai jamais dit merci. Puis il m'a accompagné jusqu'à la dernière seconde où mes musiciens sont venus me chercher, là.
2: T'as-tu fait
0: dans le
2: show pareil?
0: J'ai fait le show à Saint-Jérôme. J'étais arrivée 5 minutes avant, puis sais-tu quoi? J'avais tellement mal au côté du corps. J'ai fait mon show de 2 heures. J'ai sauté pareil, puis j'ai dit au monde que j'avais eu un accident de char. Mon char, c'était fini, là, oublie ça. Et ben ça me faisait tellement mal. Le lendemain, j'ai su que j'avais une côte de fêlée.
1: Tabarouette.
0: Pour ça que j'avais mal, elle était renfoncée.
2: Mais oui, je comprends. Tu danses pas Shakira non plus, pour ça, pas plus de questions.
0: Non, ça, c'est le bassin, c'est plus bas, celui-là, mais c'est pas grave, c'est pas les côtes.
1: Ça, c'est l'âge, ça.
0: Ça, c'est l'âge.
1: Donc, t'aimerais ça retrouver ce gars-là, c'est ça que je comprends.
0: Oui, j'aimerais ça y dire merci parce que pour vrai, là, la gentillesse là, de ce gars-là, il a été enveloppant, il a été extraordinaire.
1: Wow.
0: Donc, je sais pas t'es qui, là, mais tu sais, fais-moi un signe, fais bouger mon crayon ou fais têter les lumières, mais ça, c'est quand les personnes sont décédées, c'est pas la même chose. Mais ce que que je veux dire, c'est que j'aimerais ça, c'est un clair la marche, levez-vous.
1: Oui, on l'essaie.
0: On aimerait ça parce
1: les
0: que...
1: Les colombos ou à la maison.
0: Oui, j'aimerais ça dire merci.
1: 11007, si vous vous reconnaissez, vous reconnaissez cette personne-là, ça serait formidable.
0: Oui.
1: Puis aussi, peut-être, si quelqu'un qui a déjà posé un geste comme ça pour vous, un inconnu qui est venu à votre rescousse, si ça vous tente, on va les célébrer en ondes. 11007, tout de suite, on attend de vos nouvelles. En tout cas, contente de voir que t'es correct.
0: Oui, puis là, sais-tu quoi? Je conduis beaucoup moins vite.
1: Oui, hein, ça calme les ardeurs, ça.
0: Oui, oui. Tu sais, je me suis calmée, là, au moment, on va arriver à destination pareil.
1: Calme-toi, maman, c'est bon, ça. Autour maintenant de Ava Max et King and Queens. Les voici tout de suite à rythme.

0: 16h44, un spécial avec nos ambassadeurs et ambassadrices de Génération J qui sont en studio aujourd'hui. On a vraiment du fun. Puis là, j'en reviens pas de l'histoire que Brigitte Boisjoli vient de nous raconter. Ouais. Je ne savais pas que tu avais vraiment eu un grave accident l'année dernière. Ouais. Là, on cherche l'identité du gars, de l'ange gardien qui est venu à ta rescousse. Oui. Il y a des gens qui proposent vraiment de regarder sur le rapport d'accident. Probablement que son nom est là. T'as-tu ça?
1: J'ai pas sur le rapport d'accident. Faudrait que j'appelle la police là-bas.
0: Ben, il paraît aussi, tu peux. Sinon, ton assureur aurait peut-être son nom aussi.
1: Mais la police, il était tellement bête, ça me tente pas de les rappeler.
0: Ouais, je comprends. En tout cas, 11007, ça vous tente de continuer. Puis en studio, on a Josiane qui est avec nous, qui fait partie de nos ambassadrices.
2: Oui, oui. Et merci pour l'accueil, sincèrement, à toute l'équipe.
0: Ah, t'es bien fine. Oh, c'est le fun, hein?
2: Ah, vraiment.
0: Fun.
2: Moi, je reviendrai à chaque semaine.
3: C'est le fun, mais tu peux-tu laisser un peu de popcorn pour les autres?
2: Je vais essayer.
1: Ouais.
0: On parlait de gestes que des inconnus ont fait pour d'autres. Toi, tu dis que tu as vécu quelque chose de particulier. Qu'est-ce qui est arrivé?
2: Oui, vraiment. Nous, on faisait du bénévolat pour René Rouge. On raccompagnait les gens après les parties de Noël. Tout ça. Puis une équipe doit avoir 3 personnes. Puis nous, on avait déjà une équipe complète. Je voyais quelqu'un qui était plus isolé à la table, toute seule. Elle avait de la peine. Puis on est allé lui jaser. Une super bonne personne. Elle avait des petites différences. Puis je suis allée faire la demande au comptoir d'accueil, savoir si on ne pouvait pas faire une exception à être 4. Puis au final, une personne de plus ou de moins, ça ne changeait rien pour la procédure puis raccompagner les gens. Mais pour elle, à nous le mentionner là, comme quoi que ça l'a fait une bonne différence. Oh, ouais, vraiment. Oui. Oh. De faire des gestes comme ça, je pense que ça nous fait autant du bien que d'en recevoir.
0: Tellement, mais c'est vrai, t'as raison. Ça nous fait autant plaisir. Merci, Josiane.
1: Merci, Josiane.
0: C'est une belle histoire, ça. Puis Lou Pascal, toi, tu dis que.
3: Hey, j'en ai une, pas pire. Moi, j'étais dans le désert de Merzouga, au Maroc, avec Claudia Bouvette, il y a au-dessus de 10 ans. Je sortais avec elle à l'époque. Puis après quelques nuits dans le désert, on était comme dans un petit village berbère où est-ce qu'il y avait l'autobus qui venait nous chercher pour nous ramener en ville. Puis, on vient pour rentrer dans l'autobus, puis on réalise qu'on n'a plus d'argent, on n'a plus de monnaie cash. Oh. Fait que là, le chauffeur d'autobus refuse de nous laisser rentrer. Fait que là, il part, puis il y a un autre bus dans une heure, mais on n'a pas plus d'argent. Puis je vous rappelle, on est dans un village de nulle part, il n'y a pas d'ATM, il n'y a pas moyen de retirer de l'argent.
0: Dans le désert,
3: on est vraiment en train de se dire qu'on a un problème. Puis il y a un monsieur, un mendiant, qui était sur un tapis, puis il était témoin de cette scène-là. Puis il a fouillé dans sa casquette qu'il avait au sol, puis il nous a payé le billet. Fait que là, j'ai dit, oui, mais monsieur, il n'y a aucun moyen, je pourrais jamais vous le remettre. Nous, on part, puis tu sais, je pourrais pas vous faire un virement, là, on s'entend. Fait qu'il a dit, non, il n'y a pas de problème, la vie va me le redonner en double.
0: Oh, que c'est beau!
3: C'était comme un des moments les plus généreux, touchants. J'étais comme, merci.
1: La belle gentillesse gratuite qui vient du cœur. Ouais.
0: Ça fait du bien.
1: Beau,
0: hein?
1: Ça
0: fait du bien que dans le monde, ça existe encore. Ouais. Ça,
1: oui,
0: de la gentillesse puis de la bonté. Exactement. Ouais. Alors, continue de nous écrire 11007 dans les prochaines minutes ce qui s'en vient. L'extra, donc les nouvelles artistiques qui nous ont marquées aujourd'hui. Mais d'abord, c'est Jeff Posé. Voici Emmêlé dans ses cheveux.
1: Oh, c'est beau. Bon, ça.
0: C'est bon, cette chanson-là. Oui. La voici tout de suite à rythme. On est là jusqu'à 18h avec Brigitte Boisjoli, Lou Pascal Tremblay. C'est Génération J.

0: 16h52 minutes en compagnie de nos ambassadeurs aujourd'hui de Génération J. Puis là, j'ai envie qu'on applaudisse Pierre, qui fait partie de la gang.
1: Merci, merci beaucoup.
0: Pierre, tu viens de nous dire que toi, tu as commencé ta retraite aujourd'hui. Là.
1: Officiellement, c'était mon dernier dîner de départ. Donc,
0: aujourd'hui.
1: J'ai été vraiment touché.
0: Mais oui.
1: 35 ans.
0: 35 ans, à quel endroit?
1: Au MIFI.
0: C'est quoi ça, le MIFI?
1: C'est le ministère de l'immigration, de la francisation et de l'intégration.
0: Wow! Tu as été là 35.
1: 33 ans sur 35, oui.
0: Bravo! Puis là, comment tu te sens avec cette nouvelle étape-là qui arrive?
1: Libre!
0: Ah oui!
1: Libre de pouvoir dormir le matin.
0: Ah oui!
1: De pouvoir faire plein de projets. Moi, je fais des spectacles avec une amie dans des résidences pour personnes âgées. Je chante pour les personnes âgées bénévolement. Puis là, je vais pouvoir avoir plus de temps pour monter des spectacles et agrandir les places qu'on va pouvoir aller. Parce que là, j'en avais 3-4 places.
2: Fait que c'est une retraite, là, parce que tu continues quand même à travailler.
1: C'est pas du travail, c'est du plaisir.
0: Ah, c'est
1: travailler,
0: ça.
1: C'est pas toujours du plaisir.
0: C'est
1: se lever de bonne heure le matin, ça, c'est pas le fun.
0: Ah, je comprends.
1: Vous êtes bon de vous lever de bonne heure, ceux qui font la radio le matin, là, je vous lève mon chapeau.
0: Mais nous autres, on se lève pas de bonne heure.
1: Non, mais c'est ça. Je vous écoute. Je
0: Hey, Pierre, bonne retraite.
1: C'est
0: merci de passer ça avec nous.
1: Merci beaucoup.
0: Je t'applaudis.
2: Bonne retraite.
1: C'est très fun.
0: Extra, ben ce sont les nouvelles artistiques qui ont attiré notre attention, je vais le dire comme il faut aujourd'hui. On vient d'entendre la musique de Jeff Posé et je veux vous rappeler que c'est lui l'artiste du mois d'octobre dans le cadre des prix Rythme de la chanson québécoise. Chaque mois, Rythme va mettre en lumière un artiste d'ici et ce coup de cœur-là du mois deviendra finaliste pour notre première édition des prix Rythme de la chanson québécoise qui aura lieu au printemps prochain. Alors, Jeff Posé, vous allez l'entendre beaucoup sur nos ondes.
3: Oui.
0: On l'aime de toute façon,
3: mais
0: là, on va vraiment le mettre en lumière ce mois-ci. Puis on va le recevoir d'ailleurs à Génération J la semaine prochaine en entrevue et en prestation. Changement de casting pour cette comédie musicale. Claude Bégin a annoncé qu'il se retirait du projet Grease. Oui.
2: Lou, c'est-tu toi qui vas le remplacer?
4: Non, tu veux pas m'entendre. T'as pas écouté Karaoke Club, hein, toi?
0: Non.
4: Ah là là.
0: Je l'ai pas écouté non plus.
4: Tu
0: chantes pas bien?
4: Chanter, c'est pas non, bon, c'est pas ma force. Non.
2: Non. OK, j'y crois.
0: Ben, ça va être Philippe Scrive, en fait.
4: Ah, OK, ouais.
0: Qui est dans Antigang. Je sais pas si vous suivez Antigang. Il joue le rôle de Noah Murphy dans la série.
4: Avec ses petits cheveux.
0: Oui. Puis il chante bien. Il a vraiment beaucoup de talent. Donc, c'est lui qui remplace. Claude Bégin a décidé de se retirer pour des raison de santé, en fait, la santé d'un de ses enfants. C'est la raison de son désistement. Et je vous rappelle que le spectacle sera présenté à compter du mois de décembre prochain au Saint-Denis. Puis ensuite, ils partent en tournée. Alors, très hâte de voir le
2: c'est
0: résultat.
2: C'est bon,
4: avec
2: ça.
4: Avec Claudia Bouvet.
2: Oui, c'est Claudia qui est ça, oui.
4: En alternance avec Éléonore
0: Lagacé.
4: Ils vont se partager le rôle.
2: De Olivia.
4: Ouais.
0: Puis Julie Ringuette, qui fait partie des chouchous de nos co-animatrices. C'est sa fête aujourd'hui. Bonne fête, Julie Ringuette.
4: La même fête que mon chien Bruno qui a 4 ans aujourd'hui.
2: Hey, bonne fête, Bruno et Julie.
4: Bonne fête, Bruno.
0: Et en terminant, qui pourrait interpréter Britney Spears au grand écran?

0: c'est toi, c'est Julie qui va faire son rôle.
1: Non, je miserais sur Sophie Cadieux si j'avais à suivre l'actualité parce qu'elle vient de le. Ils font un show, là, Britney Spears. Il y a eu la première il y a deux semaines, je pense, au TNM.
2: Je pense, oui.
1: C'est, en tout cas,
2: on a vu les affiches partout en ville. Mais là, moi, je te parle à l'International.
1: Sophie Cadieux, pareil.
2: Elle serait très bonne. Mais là, les rumeurs vont bon train concernant Sydney Sweeney.
0: Ah, ben là, oui.
2: Ça serait une belle Britney Spears quand même. Il y a beaucoup de rumeurs qui l'entourent en ce moment. Selon plusieurs médias américains, ça serait vraiment elle qui serait une des préférées. Puis je savais pas moi, mais ça va être basé sur le livre, l'autobiographie de Britney Spears, The Woman in Me, qu'elle a lancé en 2023. Universal a acquis les droits et le projet sera en développement en ce moment avec le réalisateur de Wicked. Donc ça sera surveillé.
0: Quelle vie quand même. Hein?
2: Éventuellement. Ouf! Brigitte Boisjoli, le loup Pascal Tremblay sont en ma compagnie jusqu'à 18h. Dans les prochaines minutes, ça va être d'ailleurs le trafic dans. Et ça va être ta demande spéciale, Lou Pascal. Okay. Ça s'en vient après ceci, bougez pas.
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7: circulation rythme.
15: Regarde cette friction pour l'autoroute 50 direction est, principalement dans le secteur de l'embranchement avec l'autoroute 5, 5 vers Ottawa à partir de boulevard du Casino jusqu'au même endroit. Traverser les ponts, ça se fait relativement bien présentement. Même des allumetières est revenu au vert. Par contre, il y a du rouge pour atteindre Dupont par Saint-Joseph. Si vous voyez quoi que ce soit, faites-nous signe par texto au 11007. 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
1: Julie Bélanger. Et c'est parti pour la deuxième heure de l'émission. Une heure très chargée, je vous le dis tout de suite. Il y aura une autre édition de Petite Blonde, Petite Blonde.
2: Oui, devant public, c'est la première fois qu'on fait ça devant public.
1: On dirait qu'on n'y avait pas pensé, hein? On dirait que ça me gêne.
2: Ben moi aussi, je suis gênée. Hey, c'est, je pense que ça fait depuis 88 que je n'ai pas été gênée. Je suis gênée.
1: La voix que vous entendez, évidemment, c'est celle de Brigitte Boisjoli et de Lou Pascal Tremblay. Lou Pascal, tu vas nous parler de quoi, toi?
3: Moi, là, je vais vous parler des trucs pour être bien.
1: Des trucs pour être bien.
3: Trucs pour être bien. Puis je le prononce demain, c'est pas truc pour être bien. Ça, je trouve que ça fait trop genre gourou du bien-être. Je suis pas ça, moi. Mais j'ai quelques trucs à vous partager sur, je sais pas, l'équilibre mental, visualisation positive, des trucs que j'utilise au quotidien, j'ai envie de partager avec vous. Puis en retour, j'ai envie que les gens à la maison ou dans la voiture là, partagent dans la bulle de conversation. C'est ça,
1: oui, bravo,
3: lexical
1: oui,
3: que je peux
1: oui,
3: utiliser.
1: Oui, exactement.
3: Puissent m'écrire leurs trucs, comme ça on pourra peut-être être, je sais pas, des meilleures versions de nous-mêmes.
1: Hey, champ lexical, j'ai pas entendu ça souvent dans l'émission. Bravo pour ça. Bravo pour ça.
2: Ben
1: et
2: oui.
1: Bravo pour Trafic Danse aussi.
0: Oui. Trafic Danse.
1: À cette heure-ci, on veut toujours une grosse toune pour nous aider à affronter le trafic. Parce qu'il y a plein de gens qui nous écoutent en ce moment qui sont pognés d'un bouchon de circulation. C'est quoi ta toune, toi,
3: Lou Pascal? Moi, je me rappelle d'avoir rempli un questionnaire pour mon En direct de l'univers. Puis il y a certaines tounes dont j'étais un peu gêné d'aimer. Je sais pas pourquoi. Là, on dirait que c'est parce que ça ne fit pas avec mon image. Mais il y a une toune qui me met dedans. Là. C'est Sia, The Greatest.
1: Bon, la force.
3: Yeah!
2: Juste pour toi.
1: Bon. La voici tout de suite. Sia, The Greatest. Merci de nous choisir. On est là jusqu'à 18h à Génération.

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1: Et le chouchou de Jou aujourd'hui, c'est Lou Pascal Tremblay. Qui est avec nous pour la première fois. Puis là, tu veux nous parler des trucs pour être bien.
2: Des trucs pour être bien. Ouais, il faut le prononcer comme ça.
3: C'est comme un accent du lac.
2: En fait, c'est qu'ultimement, je voulais, vu que c'est ma première chronique, marquer cette chronique-là avec quelque chose d'un peu sentimental pour moi. Puis j'ai réalisé au fil du temps, ça fait des années que je fais ce métier-là, puis je fais des entrevues, puis je réalise que je parle tout le temps de ma mère. Ma mère est rendue quasiment connue médiatiquement, Maman Nicole, on la salue, mais j'ai jamais parlé de mon père. Fait que j'étais comme, ça pourrait être une belle idée d'inclure mon père dans cette chronique-là. Puis je me suis dit, qu'est-ce que mon père m'a partagé dans sa vie qui vaudrait bien la peine d'être raconté à rythme? Puis je me suis dit, il m'a inculqué des manières, des trucs pour être bien dans sa tête.
1: Il dit tout de même.
2: Non, il dit pas, c'est moi qui arrive avec ça, ça n'a pas rapport.
3: Même pas de tout. Je pensais que tu le personnifiais.
2: Pas moi tout. Aussi. Non, c'est vraiment juste pour enlever le c'est pour un décorum un peu plus relax pour des trucs.
3: Non, mais ça marche, tu vois.
2: Ça marche, tu relaxes.
3: Oui.
2: Bouge ton bassin, va. Ça n'a pas marché encore.
3: C'est le mieux que je peux faire, là.
2: Mais il m'a parlé notamment dès mon jeune âge, mettons, de la visualisation positive. Ça, c'est quelque chose qui est un peu plus connu. Mais je veux aller ailleurs sur comment chasser des idées intrusives. Parce que ça, je le pratique au quotidien. Moi, je suis quelqu'un qui, ça spinne quand même pas mal dans ma tête. Puis, je vais donner un exemple. Mettons, des fois, je suis sur ma moto, puis je suis en train de rouler, puis je pogne un virage à la Gilles Villeneuve.
3: Oui, Gilles.
2: Ou à la Brigitte Boisjoli.
4: Puis
2: là, je vois la chaussée qui a un peu des cailloux dessus, puis je me dis, tabarouette, si je m'étais bêché là, j'aurais pu me fendre le genou, j'aurais pu tomber en bas du cliff, j'aurais pu perdre ce contre-là, j'aurais pu peut-être plus jamais marcher. Ça va vite dans ma tête. Ça va vite.
3: Ouais.
2: Puis là, je me dis, wow, faut que je chasse cette idée-là. Fait qu'il m'a souvent dit, essaie de voir cette idée-là comme un objet que t'aimes pas. Puis moi, mon objet, je vais vous le partager, c'est le petit démon là, dans le tricheur, le petit diable. Là,
3: le rouge, là.
2: Avec sa longue queue. Là. Et moi, c'est ça, mon idée intrusive. Je le vois direct de même. Fait que dès que ça m'attaque, je le vois comme un petit diable qui est autour de moi. Puis je le prends par la queue, je le spin bien, bien raide, puis je l'envoie super loin. Mettons que je suis sur une route de campagne, l'autre bord du lac. Il va tomber dans le bois, il va revenir éventuellement parce que les idées intrusives, c'est dur de les chasser à la vie, à la mort, mais il va revenir dans un bout. Puis des fois même, j'en rajoute un layer à ça, je me dis, je m'imagine plus tard, là, je suis toujours avec l'exemple de la moto, je m'imagine plus tard, je suis sur une chaise berçante, j'ai 75 ans, j'ai des petits-enfants qui me parlent, ils sont dans le garage, ils voient mes motos, puis je leur dis, je m'imagine leur dire, moi, dans la vie, j'ai été chanceux, j'ai jamais eu d'accident. Mmh. Fait qu'on dirait que je prends cette idée-là, j'essaie de la transformer instantanément, puis je programme de sorte à visualiser pour être sûr de pas que ça se traîne sur moi, cette espèce de mauvaise énergie. On dirait qu'il peut être comme, je sais pas, je le vois comme une glue, puis j'y crois, moi, qu'est-ce que tu penses profondément, tu l'attires.
3: Ouais.
2: Le pouvoir de l'attraction, je suis vraiment là-dedans.
3: Ouais.
2: Fait que ça, c'est genre un des trucs que j'utilise vraiment, vraiment souvent, puis il m'a vraiment aidé. Ça fonctionne sur des plateaux de tournage aussi. Des fois, je fais une take, puis je me dis, tout le monde va se dire, il est pourri, ce gars-là. Puis là, je me dis, non, ça n'a pas rapport. Fait que là, je pogne le démon, je le swing bien loin, deux, trois blocs plus loin, puis je me dis, non, ils doivent tous se dire, il est impressionnant. Fait que, on dirait que. Non, mais c'est vrai, mais ça m'aide.
1: Oui. Ben oui.
2: Puis là,
3: j'aime ça, l'image du petit bonhomme.
1: Aussi, j'aime
2: le petit diable. On peut l'apprendre, c'est à partager ça.
1: On va être à la gang sur le petit bonhomme.
2: Oui, exact. Le petit diable du tricheur. Mais je sais que toi, t'as écrit un livre, Julie, qui s'appelle Être Ben. Je pense que c'est le même que tu peux le prononcer.
3: C'est ça, Être Ben, bro.
2: Il me semble que j'ai lu des extraits. T'es fort, c'est post-it, non? Que tu mets sur ton ordi avec des phrases.
1: Ah oui, je faisais ça à un moment donné.
2: C'est un peu la même affaire. C'est un truc pour être bien,
1: ça? Oui, puis c'est une façon de te reprogrammer. Mais aussi parce que moi aussi, j'ai un discours intérieur où je me tape sa tête facilement.
3: Ça. Oui.
1: Donc ça, c'était quand je voulais apprendre à m'aimer parce qu'on part de loin.
3: Ouais.
1: Que je me mettais des petites phrases ou encore je mettais une photo de moi enfant. Ça avait été le plus fort. Là. Une photo de moi enfant, genre 5-6 ans. Puis je regardais cette petite bête-là puis je me disais, quand je me donne j'allais dire de la marde, mais vous avez compris, quand je me tape sa tête, c'est à cet enfant-là que je fais ça.
3: Wow. Oui.
1: On dirait que ça m'aidait à changer mon discours. Tu sais, parce qu'on part de loin.
3: Ouais.
1: Fait que je me mettais des petites phrases ou encore je mettais une photo de moi enfant. Ça avait été le plus fort. Là. Une photo de moi enfant, genre 5-6 ans. Puis je regardais cette petite bête-là, puis je me disais, quand je me donne... j'allais

0: À mon quotidien, je vais vous lire sur la messagerie.
1: Oui, parfait. Oui, 11-007, on est preneur pour les trucs pour être bien.
2: Oui, on aime ça.
1: On aime ça, ça s'en vient. Mais pour tout de suite, oh, la personne qui va entendre cette chanson-là, je vous le dis tout de suite, elle va être bien parce que ça se peut que ça soit payant. Ça sent du
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0: 17h13, émission spéciale devant nos ambassadeurs et ambassadrices de Génération J. Hey, je vais vous dire qu'ils sont vraiment disciplinés parce que dès qu'ils ont entendu le signal pour Disney, ça s'est fait aller sur le téléphone.
1: Oh oui.
0: Il y a juste Pierre là, qui s'est trompé, qui m'a envoyé un texto. C'était pas ça, Pierre.
1: Salut Julie!
0: Salut Julie, je veux participer. Donc, vous allez sur le rythmefm.com, mais je vous comprends, c'est un concours formidable. Donc, il y a 3 voyages pour 4 personnes à donner, puis on donne le premier lundi prochain. On parlait des trucs pour être bien. Ouais. J'aime ça le dire de même, moi aussi.
2: Truc pour être bien.
0: Mais tu disais que ton père, c'est lui aussi qui t'a initié à la visualisation.
3: Positive qu'il appelait. Ouais. Puis c'est dès mon jeune âge, puis il me disait, faut que t'ailles te coucher le soir, puis qu'il t'imagine n'importe quoi. Ça peut être, je sais pas, tu tripes, moi à l'époque, je sais pas, je tripais sur ma voisine, c'était de sortir avec, ou c'était d'obtenir un rôle, ou telle affaire. Puis il me dit, OK, je donne un exemple de même, quelqu'un veut gagner un Oscar, mettons. Fait que là, il dit, là, tu te couches le soir, tu t'imagines, t'es dans la salle, t'as les mains moites, tu vois les catégories qui descendent, tu vois, sens ton cœur qui bat, tu vois ce que tu portes, tu vois aussi, hey, t'es à côté de DiCaprio, OK, t'es la 3e rangée, ou t'entends ton nom, tu te lèves. Mais il dit, faut que tu mettes le plus de détails possible, ce que tu, les odeurs, tu sais, va chercher c'est le plus de sens possible, puis après ça, jusqu'à vivre le plus beau moment de ce que tu veux projeter, puis finis avec un grand sourire, puis après ça, oublie-le, endors-toi, puis tu le referas demain ou tu le referas dans 2 semaines quand tu y penseras. Et toutes les choses que j'ai visualisées, je les ai eues jusqu'à ma maison. J'ai une histoire fabuleuse.
1: C'est vrai,
3: Je suis dans la synchronicité, mais il y a tellement d'affaires dans ma vie qui me sont arrivées, ça n'a pas de bon sens.
0: Moi, j'appelle ça caler. Mais c'est drôle parce qu'on a parlé cette semaine.

0: avec Sabrina Cournoyer, elle est bien gros là-dedans, ouais. Elle aussi, ouais. Sarah Dufour aussi. Puis moi aussi, depuis que je suis jeune, moi, je m'écris des listes de buts à atteindre. Ouais. Puis on dirait que juste de l'écrire, ça dirige le chemin. Puis j'appelle ça faire passer une commande à l'univers.
1: Oui.
0: C'est puis comme, qu'est-ce que tu veux de la vie?
2: C'est de
0: chercher.
2: L'oublier un peu après. Parce que on dirait que si tu y penses constamment, je sais pas, tu t'envoies, je sais pas comment dire, mais si tu le mets dans un petit dossier, puis là, tu le réouvres une année plus tard, puis t'es comme, mais j'ai tout réussi.
1: Oui.
2: Sans même, j'avais oublié que c'était des objectifs, mais là, si tout est coché, c'était cœur, hein?
0: Mais
2: fait en tout cas, c'est pour ça que chasser les idées. C'est pour ça que chasser les idées négatives, ça fait en sorte que, tu sais, si on croit qu'on attire
0: ce
2: qu'on pense, ben, si tu penses du négatif, ça va, tu sais, tout est dans tout.
3: Moi, mon père, il me disait, t'as 7 heures, va te coucher. Moi, c'est la grande leçon de mon père. C'est ce qu'il me disait. Des fois, d'arrêter de parler aussi. Mais moi, pour vrai, les shows, les visualiser, tu sais, des nouveaux shows que t'as jamais fait encore, une première d'un spectacle, me coucher le soir, me voir performer, tout ça, puis le décor, justement, entendre la foule, tu sais, ça, là, les éclairages, les voir, tu sais. Puis souvent, on n'est pas loin de tout ça. Là,
0: exactement.
3: Je pense que c'est très fort. Le pouvoir du mental, je veux dire. C'est
2: le
3: ça.
2: Mental.
3: Le mental. Le mental toughness.
0: C'est ça, tout est dans tout. Alors, j'adore tes trucs pour être bien, puis félicitations à ton père de t'avoir initié à ça tôt dans la vie. C'est tout un cadeau, ça, quand même.
2: Oui, on dirait que, je sais pas, sans faire de généralisation, les hommes de cette génération-là sont pas souvent proches de leur intériorité puis tout ça. Puis on dirait que c'est deux affaires qui m'inculquent. Puis je suis comme,
0: comment il s'appelle ton papa?
2: Louis,
0: Pascal. Louis.
3: Ah, c'est beau!
0: C'est bien beau, ça. Oh. Alors, salutations à Louis. Dans les prochaines minutes, on va jouer à notre quiz du King des Joe connaissants. Êtes-vous bon dans les quiz?
2: Filmé et tout, on dirait que...
3: Pas sûr, moi!
0: Ah oui, c'est sûr que vous êtes bien, oui.
3: Musical, oui, mais...
0: Change le mental, la gang.
3: Oh oui, c'est vrai, on est bon.
0: Ça s'en vient après les deux frères et 33 tours. Tout de suite, arrête.

0: Édition spéciale de Génération J devant nos ambassadeurs et ambassadrices. Puis là, on va jouer au King des Joe connaissants. Puis on s'est dit, hey, ça prend un ambassadeur dans la gang. C'est Antoine qui a été nommé pour participer au nom de tous les ambassadeurs.
1: Je me suis porté volontaire.
2: Il était debout sur la table.
0: Il voulait Antoine. Antoine, c'est notre bébé. T'as quel âge, Antoine?
1: J'ai 27 ans.
0: 27 ans.
3: Wow.
0: Merci d'avoir accepté de devenir ambassadeur pour Génération J. T'es bien
1: merci d'avoir inclus plusieurs collaborateurs qui étaient de différentes type d'âge. C'est ça qu'on se reconnaît là-dedans.
0: Ah, c'est ça
1: que j'ai apprécié de l'émission.
0: T'es bien fin, mais c'est ça le but de cette émission-là. Puis il paraît que toi, t'es vraiment bon dans les quiz. Hein?
1: Ben, s'il y a du monde dans ma famille puis dans mes amis qui veulent pas jouer avec moi sur certains jeux parce
3: non,
1: que ça a l'air
3: toi,
1: que j'ai trop de connaissances générales.
0: On a pogné le bon.
1: Là, je mets de la pression.
0: OK, c'est bon. Alors, Antoine va jouer avec Brigitte Boisjoli et Lou-Pascal Tremblay. On part ça, OK?
3: On va.
0: Quel est le nom de la personne derrière Infoman?
3: Jean-Michel Dufort.
0: Oh, t'as dit Jean-Michel. C'est Antoine qui a eu la bonne réponse. Un point pour Antoine. Comment tu dis? Ah oui, c'est vrai, vous devez dire vos noms comme buzzer.
3: Mais comment je m'appelle Brigitte?
0: Toi, tu t'appelles Brigitte.
3: Oui, c'est vrai.
0: OK, prochaine question. On a un extrait d'abord. Non, c'est pas ça.
3: Ah, voyons!
0: Attention! Qui a été le premier à incarner le personnage
1: Antoine.
0: De James Bond?
1: Sean Connery.
0: Bravo, Antoine! Et toi? Antoine,
2: on va
0: est
2: se taper 5
0: feu.
2: Minutes de ça. Là. Ça coûte bon
3: ça. À se faire rabaisser de même.
0: Hey. Humiliation. OK. Par où les chiens transpirent-ils?
2: Antoine.
1: Antoine, par la langue?
0: Oh non, Antoine, celui-là, tu l'as pas. Là.
1: Non, je l'ai pas.
0: Non, Brigitte, Lou,
2: la langue, j'aurais dit la langue aussi. On va dire le museau.
3: Le nez?
0: Non, voyons.
1: Les pattes?
0: Oui! Antoine, il l'a eu!
3: En fait,
0: c'est les coussinets sous les pattes. C'est les petits coussinets, c'est par là que les chiens transpirent.
1: Ouais. Ça sent les Doritos.
3: Ah oui, c'est vrai que ça sent les vieux.
0: OK, prochain, on a un extrait.
4: On appelait Neige.
0: Hey boy.
4: Ah, comme il était mignon. Le petit reine, on est rouge. Rouge comme une
0: OK,
4: mignon.
0: Question. Quel est le numéro du petit reine, on est rouge? C'est pas le numéro, c'est le nom. Il manquait une lettre.
3: Brigitte Rigolf!
0: Brigitte l'a eu.
3: Bon. Oh, je respecte les consignes, Antoine.
1: Tu l'as eu.
0: OK, ça va bien jusqu'à maintenant. OK. Pour réaliser un cosmo de couleur. C'est bien un cosmo, oui. Un cosmo de couleur rose.
1: Antoine.
0: Oh mon Dieu, Antoine, t'es en feu? Oui.
1: C'est le jus de canneberge?
0: Ben voyons, il y a eu la bonne réponse.
3: Voyons!
0: Ben voyons, t'as lu dans ma tête. Que manque-t-il à la vodka au triple sec et à la lime du jus de canneberge?
3: Antoine, il consomme des cosmopolitains.
0: T'as-tu déjà fait de génie en herbe, toi?
1: Non.
3: T'as été très bon.
0: Seigneur. OK, prochaine question, on a un extrait.
4: All you need is love.
0: T'as-tu une réponse, Antoine?
1: Là, pour l'instant, non.
0: OK. Alors, quelle est la décennie qui a vu naître le mouvement hippie?
1: Ben, Antoine, 60?
0: Il l'a eu.
3: Moi, j'aurais dit 70.
0: C'est 60. C'est 60 la bonne réponse.
2: On peut-tu donner un voyage à Disney à Mélanie?
1: On va le prendre avec plaisir.
0: Hey, mais là, on est rendu à combien de points, Mélanie?
3: Oui, on sait
0: prendre les points, hein? 6.
2: Ben, c'est pas
0: non,
2: obligé.
0: Deux,
3: moi, j'ai un point!
2: C'est pas un point.
0: 5 Antoine, un
3: Lou, t'as pas de points.
2: Ouais, mais toi, t'en as juste un, pareil.
3: Ben, c'est déjà mieux.
0: OK, la prochaine, là, est pour Lou, tu sais.
3: On voit le positif, Lou.
0: OK, lors de quelle fête chrétienne recueille-t-on l'eau d'un ruisseau?
3: Lou,
0: c'est à toi, celle-là.
2: Pâques.
0: Bravo!
3: Hey! Il a triché, Lou!
0: J'ai entendu crier la réponse, là. Anakin qui crie la réponse. OK, c'est bon, ça va bien.
3: Je savais pas ça.
0: OK, attention, prochaine question. On est dans la langue française. Épelez le mot fuchsia. Donnez votre nom avant.
1: Antoine?
0: Oui.
1: F-U-S-H-I-A?
0: Non, mauvaise réponse.
2: Lou! F-U-S-C-H-I-A.
0: Bonne réponse!
3: Oh!
2: T'es, Antoine! T'es!
0: OK, prochaine question.
3: C'est beau l'esprit d'équipe qui règne ici.
1: Ça, c'est les boys.
0: De quelle chanson les Beliebers sont-ils? Hein, il manque un mot. Oui, vas-y.
2: Justin Bieber.
0: C'est ça.
3: Oh!
0: Il manque un mot, mais c'est bien ça.
2: C'était ça?
0: Oui, c'est ça.
3: C'est ton époque, ça, Lou.
0: Hey, ça va bien, là. Il y a une remontée pour Lou.
3: Oui, moi, je suis encore dans le nom. Attends, je vais me réveiller.
0: Ouais, okay.
1: Moi, mon micro fonctionne-tu encore? Oh,
3: oui, Antoine, pareil.
0: Il pensait qu'on a fermé
3: son
0: micro.
3: On l'a coupé!
0: On a le temps pour une dernière. OK, dernière question. Comment appelle-t-on le jour le plus court de l'année?
2: Lou.
0: Quoi? Ça va, Lou?
2: Puis c'est... Il y a personne là. C'est qui a crié Pâques? Quoi?
3: C'est quoi?
5: Le jour...
3: Solstice
5: d'été.
6: Ça, c'est le jour le plus long.
3: Mmh.
5: Solstice d'hiver, là-bas?
0: Qui a la bonne réponse?
3: C'est pas tout, moi, je
0: savais pas.
3: Non? C'est quoi?
5: C'est bien isolé, les mains.
3: Il y en a une qui crie, là.
0: L'autre bord, c'est Annie Kim. Solstice d'hiver. Ah.
3: Solstice d'hiver.
0: C'est ça, la bonne réponse.
3: Brigitte, oui, solstice d'hiver.
5: Je l'ai dit troisième fois.
3: C'est
5: pas bon.
0: On donne un demi-point, mettons, pour solstice, là.
3: Je peux t'avoir l'autre demi?
0: Oui, on va te le donner. Fait qu'on est rendu à combien? Je pense que c'est assez unanime. C'est Antoine qui gagne, hein.
5: Je comprends.
7: Je gagne un t-shirt.
0: On va te donner quelque chose.
3: Non, une chose qui était là, Antoine. Famille,
0: hein? Oui, hein, ça aurait été long si Antoine n'avait pas été là.
3: Parce que Lou et moi, c'était pas fort. Là.
0: Bravo, Antoine, on a bien choisi notre ambassadeur. Merci beaucoup. Dans les prochaines minutes, on va connaître le nom de la personne finaliste du jour pour Disney. Peut-être que cette personne se trouve ici, on le sait pas. Ça s'en vient, la musique de Shawn Mendes et Camila Cabello après ceci.
5: Wow.
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9: Ici Caroline Scott, voici vos nouvelles locales. La nuit a été particulièrement violente au centre-ville d'Ottawa. Deux agressions armées sont survenues à quelques mètres et à quelques minutes d'intervalle. Vers 2h45, une femme a été poignardée dans un autobus d'OC Transpo, tout près du centre Rideau. Une vingtaine de minutes plus tard, un homme a été attaqué près de l'intersection de Waller. On ne craint pas pour sa vie. Une quinzaine de locataires ont été forcés d'évacuer leur logement mardi soir dans le vieux Gatineau. Les 14 résidents du 387 rue Notre-Dame ont dû quitter en raison de problèmes d'instabilité dans la structure du bâtiment, notamment à la fondation. L'immeuble construit en 1926 avait été rénové récemment et certains locataires y étaient installés depuis seulement quelques mois. Et quand la détermination est synonyme de persévérance et d'organisation, découvrez ce soir l'histoire de Guillaume Boily, militaire, sportif, entrepreneur et père de deux enfants. À travers un mode de vie bien chargé et son parcours inspirant, il a même écrit un livre sur le dépassement de soi. Entrevue complète ce soir à 17h58.
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10: Reste congestionné, autoroute 50, dès le départ jusqu'à l'embranchement avec l'autoroute 5. Ça débloque tranquillement sur quelques kilomètres par la suite. Traverser des ponts qui restent au ralenti, 5 vers Ottawa. Entre Saint-Joseph et boulevard du Casino jusqu'à l'embranchement avec la 50. Les allumetières, c'est très difficile présentement. Secteur des carrefours giratoires, même élargi. Et finalement, Saint-Joseph pour atteindre l'avenue du pont. 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

0: voici Max Boivin.
1: Ah ben oui, ça prenait Max Boivin, évidemment, comme on est devant public aujourd'hui avec nos ambassadeurs et ambassadrices.
2: Santé tout le monde.
3: Santé, merci Max, c'est délicieux.
1: Maxime, il arrive jamais les mains vides. C'est ça qui est le fun. Tu l'invites, il t'apporte un drink. C'est de même que ça fonctionne.
2: C'est de même ça marche.
1: Là, tu nous as apporté une sangria.
2: Oui.
1: Elle est très bonne ta sangria.
2: Elle est pas pire. Hein?
1: Ah oui, bon. C'est pas ta première, je pense.
2: Je vais vous faire une confidence. Okay?
1: Ouais.
2: Quand j'ai travaillé longtemps derrière le comptoir, derrière le bar, et les sangria, c'était le cocktail qui me faisait rouler des yeux quand je me faisais commander ça.
1: Pourquoi?
2: Parce que je trouve ça quétaine, c'est plate, ça goûte tout le temps la même affaire. Puis, en fait, la vraie raison pourquoi ça me dérangeait de faire des sangria dans un bar, c'est qu'au Québec, on peut pas les préparer d'avance.
1: Ouais. Ah.
2: On peut pas préparer quelque chose plus que 24 heures à l'avance. Puis une vraie sangria, c'est là que ça passe dans la macération, okay, des arômes. Puis non seulement ça, ben la sangria, moi, je veux que ça soit quelque chose d'un peu le fun, un peu familial, un peu party. Même que je dirais que la sangria, c'est ma minestrone du cocktail.
3: Oh, tu sais, c'est... j'aime ça!
2: Moi, là, c'est je fabrique mes sangria comme je fabrique mes soupes. Je pars avec une base. Je vais partir avec une base de fruits, une base de vin. Je vais ajouter un petit côté sucré à ça, à côté un petit acidulé à tout ça. Puis on va ajouter des bulles au service. Après ça, ben, ce que j'aime de la sangria, c'est que c'est saisonnier.
1: Oui,
2: l'été, je vais me faire des sangrias blanches avec des pêches à l'intérieur, du melon. L'hiver, on va se faire des sangrias un petit peu plus avec de la cannelle, un peu de cardamome, de quoi d'un petit peu plus corsé avec du brandy peut-être.
1: Yeah. Fait,
2: avec la même base de recette, on est capable d'avoir du fun. Puis en plus, ben quand on reçoit 10 de nos amis ben les plus chers, ben on peut se préparer d'avance.
1: Parce que c'est ça le secret. Parce que tu veux pas passer la soirée à faire des drinks pour tout le monde là, quand tu reçois. Non. Là.
2: Ben, souvent aussi, quand on reçoit, c'est pas juste les drinks. Là. Il y a de la bouffe,
1: ben oui,
2: on
1: oui.
2: veut mettre de la musique. Là, on commence à avoir pas mal de choses à penser. Ben, pourquoi c'est pas se libérer l'esprit en faisant une batch de cocktails, en faisant une grosse sangria une ou deux journées avant.
1: Okay,
2: puis là, le truc, là, c'est que n'importe quel cocktail que vous voyez, la recette préférée de votre margarita, je vous donne un exemple,
1: ouais.
2: Ben, au lieu de voir ça en une once ou en quantité d'ingrédients, voyez-la en part. Donc, une once, ça équivaut à une part. Donc, s'il y a deux onces, il y a deux parts. Fait que toutes les recettes que je vous donne, quand je vous donne des quantités, voyez-la en part à place d'un ingrédient. Ouais. Puis là, ben, si vous voulez en faire pour cinq personnes, ben une part, c'est cinq fois la
1: c'est
2: quantité.
1: Vrai,
2: si
1: vrai.
2: Vous voulez en faire pour 10 personnes. Parce que c'est pas vrai que quand vous faites de la nourriture, là, on fait une petite portion,
1: mais
2: deux
1: non.
2: petites portions. On va faire une grosse batch, puis on va servir tout le monde. Puis c'est ce qui est le fun d'une bouffe à partager.
1: Oui.
2: Ben c'est un peu ça, la sangria pour moi. Fait que partez avec votre bouteille de vin. Là, ça... Vous pouvez choisir la couleur que vous voulez. Maintenant, on est rendu avec plein de couleurs de vin.
1: On va essayer de faire une rosée.
2: Rosée, pourquoi
1: pas. Une sangria rosée, ça se peut, ça?
2: Aux bulles.
1: Oh, aux bulles.
2: Avec du vin mousseux.
1: Là, tu me parles.
2: Avec du cidre.
3: Oh, ah, ben oui.
2: Même
3: oui.
2: avec des vins oranges qui a déjà un petit côté pétillant dedans. Allez choisir votre base avec ça. Je vais vous dire 6 parts de ce vin-là
1: okay.
2: pour une part de jus de fruits. Là, allez-y avec la saison. Hein. Ces ouais. temps-ci, ben, moi, j'ai récupéré les petits fruits du jardin. J'ai un gros mélange là, de... Il y avait des mûres, des bleuets, de la camerise, tout ça. Je me suis fait un jus avec ça. Puis, j'ai fait une grenadine. J'aurais pu faire un sirop simple. Et j'ai rajouté un petit peu de jus de lime. Fait que j'ai mis 6 parts de vin, puis une part de jus de fruits, une part de sucré, un sirop qui vous tente, une part d'acidulé. Puis là, ben, je vais rajouter un petit kick de spiritueux. Encore là, vous choisissez ce que vous voulez. Vous êtes un tripeux de gin, ben mettez du gin dans votre sangria.
1: Ben, ça a l'air facile.
3: Hey, ça a l'air facile.
2: Fait que vraiment, la sangria, ça, si je vous fais une petite histoire, là, c'était ça. Hein.
1: C'était des restants?
2: C'était pas tellement des restants, plus que, tu sais, à l'époque, nous, on a accès à des beaux produits qui goûtent bon.
1: Ouais.
2: Mais moi, il y a quelqu'un qui m'avait expliqué que dans l'histoire, à une certaine époque, là, au début du siècle 1900, là, le whisky... Il goûtait un peu le yob. Oui.
1: Ça devait être fort.
2: Les gins, ils n'étaient pas aussi raffinés que ce qu'on a maintenant. Fait que les gens, ce qu'ils faisaient, ben, c'est qu'ils mettaient des épices. Chaque famille, chaque village avait une espèce de petite recette d'un bitters ou d'un sirop, d'une concoction spéciale. Puis ils mélangeaient ça avec leur spiritueux. Puis éventuellement, bon, on appelait ça des cocktails.
1: Oui.
2: Mais à la base, c'était tout simplement un moyen de rendre buvable, quelque chose qui était plutôt moyen.
4: T'imagines les germes à l'époque.
3: Ah, avoir des germes de scorbut là-dedans.
2: Ben, tu sais que c'est pour ça que les pirates buvaient du rhum ces bateaux. Parce que c'était plus propre que l'eau.
3: Ah ben oui.
2: L'eau stagnante, c'est dangereux.
3: Mais oui.
2: Faites toujours confiance au rhum. j'ai fait une carrière là-dessus, moi.
1: Hey, mais là, on parle de ta sangria depuis tantôt. On va laisser évidemment la recette sur lerythmefm.com. Il y a des gens qui écrivent en ce moment, t'as un petit peu Mélanie qui dit t'as totalement raison. J'ai découvert en allant dans plusieurs sortes de restos qu'il y a même de la sangria bleue.
2: Bleu. Ben oui.
1: Avec quoi, ça, bleu?
2: Ben, ça dépend. Soit qu'il y a un vin bleu qui se fait.
1: Okay.
2: Ça, je l'ai vu. Mais sinon, avec un vin blanc, puis avec vous pouvez faire un sirop de thé papillon, là, l'espèce de petit thé bleu qui peut faire ça. Fait que vraiment, là, le sirop, l'aromatisation que vous allez donner à votre sangria, c'est vous qui décidez ce que vous allez
1: bon,
2: faire.
1: T'es bon, Max.
3: Ah, t'es bon, Max.
2: Ben, ça fait plaisir.
1: Ça fait toujours plaisir de t'accueillir. Ouais. Là, dans les prochaines minutes, tu peux rester. T'as le droit, parce qu'on va faire petite blonde, devant public. On est rendu là.
3: Je peux aussi quitter, Max.
1: Tu peux aussi.
2: Je vais peut-être rester jugé.
1: Ça s'en vient après les Cowboys fringants. Voici Shine et Roseau. Tout de suite, arrête. Petite blonde, suit à l'instant. Yeah.

0: Oh boy. Et c'est l'heure de Petite Blonde et...
1: Petite Blonde! Wow!
0: C'est la première fois, ma Petite Blonde, qu'on fait ça devant public.
1: Oui, et j'ai une grosse envie de pisser.
0: Hey, ça donne le temps. OK, on vous rappelle que c'est une compétition de blagues sympathiques. Parce que
1: c'est
0: moi,
1: pas une compétition!
0: Bonne. Mais oui, c'est comme une compétition.
1: J'ai jamais senti ça de même, moi.
0: Mais tu sais que tu gagnes, anyway. OK. Et hey, puis je veux juste faire tout de suite un avertissement. Il y a des gens sur les réseaux sociaux qui étaient fâchés la dernière fois parce que je riais trop. Puis ils étaient bien fâchés parce qu'il n'y avait pas les punchs des blagues. Alors je vous le dis, ça se peut que ça se reproduise.
1: Non, mais c'est pas si grave parce que les punchs sont pas
2: bons.
0: OK, Brigitte, prends-moi ça, ma Brigitte.
1: Hey, c'est moi.
0: Oh oui, madame.
1: OK, Huli! Et ça part comme je suis. C'est un petit spermatozoïde qui dit à l'autre spermatozoïde.
0: Ça part.
1: Hey, je commence en douceur.
0: Tu m'avais dit que c'était doux. Oui,
1: attends, okay. C'est un petit spermatozoïde qui dit à l'autre spermatozoïde. Il dit, hey, on est-tu mal assis ici? L'autre, il dit, ben c'est normal, on est assis sur une molaire.
0: Elle me dit qu'elle commence quasiment avec une petite joke familiale.
1: Hey, c'est doux pour les enfants, ça.
0: Okay, moi, j'en ai une pour les enfants, pour vrai, OK? Sais-tu pourquoi tu devrais jamais demander un lift à un hippopotame, Brigitte? Parce qu'il peut pas t'amener où tu veux. Ça, c'est pour les enfants. C'est beau, ça.
1: Hey, toi, avec tes popous, les fofouches, OK, je suis prête, Oh, Julie, ça, c'est doux,
0: C'est doux, ça. Ouais, je te crois
1: c'est
0: pas.
1: Un gynécologue qui a poigné... C'est un gynécologue. Des culottes. C'est un gynécologue qui a pogné le Parkinson, Julie.
0: Oh!
1: Il a doublé sa clientèle.
0: OK, j'en ai une pour toi, ma Brigitte. J'ai acheté des pilules de Viagra, mais je me suis fait avoir. C'était des pilules de contrebande. Vous l'avez pas compris?
3: Non, il n'a pas compris. Hein.
0: Contrebande.
1: Contrebande! Hey, Lou, là!
0: Suis, Lou, ça va vite.
1: OK, on va finir comme... Julie!
0: Oui!
1: Comment t'appelles ça un parachutiste distrait?
0: Je sais pas.
1: Un trou dans le sol.
0: OK, c'est bon, ça. OK. Hey, Brigitte, sais-tu quel est le pire vendeur de vin au monde?
1: Non.
0: Il vend pas de vin. Oh! Il est pas bon.
1: On l'aime.
0: Okay.
1: OK, celle-là est un petit peu plus longue. OK, t'es-tu prête? Faut que je te suive.
0: J'écoute.
1: C'est deux gars qui s'arrêtent sur le bord de la route pour pisser dans un ruisseau. Ils font pipi. Le premier, il veut comment engager la conversation. Il se dit, hey, le fond de l'air est frais. Le deuxième, bien équipé, il dit, le fond de l'eau aussi.
0: Il y a vraiment une thématique. Il y a une thématique. OK. Qu'est-ce que dit un DJ dans... J'ai trop tellement niaisé, celle-là. Qu'est-ce que dit un DJ dans une fromagerie, Brigitte?
1: Je sais pas.
0: Faites du bruit!
1: OK, j'en ai un autre, une chance. OK. C'est quoi le point commun entre une assurance maladie et une mini-jupe? Les deux couvrent le minimum vital.
0: Ça n'a pas de bon sens. OK. Hey, ma Brigitte, il paraît qu'à Montréal, il y a quelqu'un qui se fait frapper à chaque 6 minutes. Il est pas très chanceux.
1: Ça, on la trouve pas.
0: Hey, bon, hey,
1: ça achève-tu? Ça finit plus? OK, il m'en reste un autre.
0: Okay.
1: Ah, c'est des petits jumeaux dans le ventre de leur mère. Il y en a qui disent, ah, tiens, papa vient nous rendre visite. Le deuxième dit, mais non, épais, c'est pas lui, papa met jamais de gants.
0: Hey, t'es salée, ma Brigitte, t'es salée. OK, pourquoi... Non, celle-là est plate.
1: Oui, non, mais...
0: L'autre jour, j'ai raconté toutes mes blagues à mon linge. Il était plié en deux.
1: Huli, sais-tu pourquoi les femmes parlent moins en février?
0: Non.
1: Parce qu'il y a juste 28 jours. Non, ben c'est Gilles la tulipe, là.
0: Hey, j'ai un autre joke de fromage, moi.
1: Fromage.
0: Quel sport on peut jouer avec un fromage, ma Brigitte?
1: Ah, oh, c'est beau.
0: Le frisbee.
1: Regarde ça comme un cadeau.
0: Je suis contente quand j'ai réussi.
1: Non, mais bon. OK, celle-là est un petit peu longue. On a tout le temps pour une dernière. Étienne, tu peux dire non? OK, il a dit oui. OK, c'est deux blondes qui s'en vont dans le bois. C'est moi et Julie.
0: Oh,
1: pourquoi pas un sapin de Noël après 2 heures de recherche? Une des deux dit à l'autre, OK, c'est assez, là. Prochain sapin qu'on le voit, qu'il y a des boules, non, on le pogne.
0: Hey, j'en ai une de Noël aussi. On finit là-dessus. Pourquoi le Père Noël a une grosse poche, ma Brigitte?
3: Parce qu'il vient juste une fois par année. Yeah!
0: Je pense que ça fait le tour pour cette semaine.
1: Oui!
0: Merci tout le monde. Merci, ambassadeur. Vous avez mis ça. Hey, pendant ce temps-là, Gabriel Fredette, voici tant qu'on est toi et moi, tout de suite à rythme.
1: Hey, ils ont eu.
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0: 17h49 minutes, on est en train de se remettre de cette autre édition de Tite Blonde.
1: Mention, t'es toutes réussies, Julie.
0: J'ai été très bonne.
1: Oui.
0: Puis bravo à Lou Pascal qui a eu le punch de ma dernière. On est rendu au moment où on dévoile le nom de la prochaine personne finaliste pour le concours Disneyland de Paris. Et son nom, c'est Audrey Roux de Québec qui est au bout du fil. Salut Audrey!
2: Salut!
0: Salut! Hey, je t'annonce la première bonne nouvelle. Tu es finaliste, ma chère!
1: Bravo!
0: Et pourquoi t'aimerais ça gagner ce beau voyage-là?
2: Ben, ça me permettrait de faire vivre un premier voyage à mes deux garçons de 9 et 14 ans.
0: Oh.
2: Puis, j'inviterais ma maman aussi pour remercier parce qu'elle est tout le temps là pour nous. Elle nous aide tout le temps.
0: Hey, ça serait extraordinaire, ça, comme voyage. Audrey, on te le souhaite. Comment ils s'appellent, tes gars?
2: Justin.
0: On a mal compris, mais en tout cas, on vous souhaite bonne chance.
1: On va dire Damien, le deuxième.
0: Oui, c'est ça. Hey, mais bonne chance, Audrey. Puis si jamais on te rappelle lundi, reste sur le bord de ton téléphone parce qu'on fait déjà l'attribution d'un premier voyage pour quatre personnes. Je te souhaite la meilleure des chances.
2: Super, merci.
0: Salut, Audrey.
1: Bye, bravo.
0: Bye. Bon week-end. Et bravo également à Nathalie Fournier de Drummondville. C'est notre finaliste pour le concours Simone en collaboration avec Guylaine Tanguay. Donc, elle gagne ses billets pour assister à l'une des premières qui sera présentée l'an prochain. Et elle a une chance de partir pour le Stampede de Calgary. Hey, ça a été le fun, cette show-là.
3: Hey, merci.
0: Wow. Je veux dire un gros merci aussi à Ludic pour le King des Joe connaissant. Le jeu a été remis d'ailleurs à chaque ambassadeur et ambassadrice. Oui. Merci à vous d'être venu en studio. C'était tellement le fun. Bravo encore à Antoine.
1: Bravo.
0: Le King.
3: J'ai une question pour toi, Antoine. Quels sont les deux prénoms des enfants de la finaliste?
0: Bonne chance, Antoine. Merci, Lou-Pascal Tremblay.
3: Ça a été vraiment un plaisir.
0: C'était une très belle première. Nous autres aussi, vraiment. Merci, ma belle Brigitte d'amour.
1: C'est toujours un plaisir.
0: C'est toujours le fun. Max, on remet ça très bientôt aussi.
4: Quand tu veux.
0: Excellent.
1: Merci,
0: dans les prochaines minutes, c'est Caroline Turner qui s'en vient pour 18h. Les hits lundi. Manquez pas Sonia Vachon. Elle me fait rire avec ses histoires.
1: Drôle,
0: là, elle veut nous raconter pourquoi, dorénavant, elle veut porter le masque dans le REM. Puis ça n'a rien à voir avec les virus. Je sais pas c'est quoi son histoire. Elle va nous en parler. Il y a aussi Catherine Souffron qui va faire son retour dans l'émission. Donc, un gros, gros merci à toute l'équipe parce qu'il y a eu beaucoup d'organisation.
1: Ouais.
0: Merci à Kiki qui est aux caméras puis qui s'en va pour Paris, la chanceuse.
1: Oh, la chanceuse!
0: Elle va voir Céline. Merci à Étienne à la réalisation. Oui. Justine aux réseaux sociaux. Mélanie, elle, Robichaud à l'organisation. Oh. Et merci à Eric également qui s'est occupé de toute la belle gang d'ambassadeurs et d'ambassadrices. C'était vraiment le fun, les amis. Bon week-end et on se dit à lundi 16h. Salut!
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6: Circulation, rythme. On garde une certaine friction pour l'autoroute 50, direction est dans le secteur de l'embranchement avec la 5, mais ça s'améliore énormément dans les dernières minutes. Scénario qui se ressemble pour la 5 vers Ottawa, mais toujours à partir de boulevard du Casino. Les allumetières, c'est pour le secteur des carrefours giratoires qui revient tranquillement vers la fluidité. Mais vous voyez quoi que ce soit, faites-nous signe par texto 11007 pour nous rejoindre. 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
1: On vient de changer de mois maintenant, 1er octobre. Moi, j'aime bien ça regarder les journées mondiales, puis il y en a beaucoup aujourd'hui. Hein? Journée internationale de la musique, du chocolat, du végétarisme, du raton laveur, des personnes âgées, de l'urticaire et du café. Je mets tout ça ensemble aujourd'hui. C'est la journée internationale du raton laveur adopté par une personne âgée végé qui fait de l'urticaire en mangeant du chocolat. Et écouter de la musique, c'est comme sa dose de caféine. C'est parfait. Vous sentez-vous visé? Non, mais tu sais, on vient de réduire l'entonnoir de beaucoup. Là. Comme 18 ans, les hits, c'est un gros show de musique. Je vais me concentrer sur cette journée mondiale. Et la musique, on va la célébrer au cours des 4 prochaines heures ensemble. Oui, à travers les classiques qui nous rendent nostalgiques, les hits actuels, l'actualité musicale. On va aussi faire une ronde des activités du week-end, étant donné que c'est jeudi déjà.
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1: Elle est en show à Austin, Texas, ce soir. Pour ceux qui veulent voir Stella Lefty à Montréal, va falloir attendre un petit peu plus longtemps ou payer plus cher avec les revendeurs parce que c'est complet pour le 15 janvier au MTLUS. La voici avec Boston à rythme.

là, ici, qu'il y a un nouveau projet de vie. Je vais demander à mon boss si c'est possible d'animer en direct de tous les parcs de Los Angeles dans l'espoir de croiser Justin Bieber, qui offre un show gratis, comme ce qu'on a vu sur les réseaux sociaux récemment. Il s'en vient avec Sorry dans quelques minutes. D'abord, on s'offre Taylor Swift, qui a sorti un nouveau vidéoclip Patient Zero avec Dakota Johnson et Colin Farrell. Allez voir ça. J'en ai eu la larme à l'œil. C'est vraiment poignant. La voici avec I Knew It, I Knew You.

0: Le souvenir du jour, Ré.
1: Ça y est, quand je vois le souvenir du jour ce soir, j'ai le goût de me retaper. Le film de filles, Bridesmaid, Demoiselle d'honneur au Québec. Le film est sorti en 2011, il y a 15 ans, mais dans le film, on ressort une toune de 1990 et elle tient un rôle central dans ce film-là. Il est hilarant. Puis après l'avoir vu, on a envie de tisser des liens serrés avec une gang de filles, mais peut-être pas d'aller ensemble manger dans un resto brésilien insalubre. Par contre, on a envie de la chanter, celle-là, et danser ce Hold On, c'est Wilson Phillips à rythme. Et tout de suite après, vos activités du week-end que vous pouvez me proposer, d'ailleurs, sur le 11 007.

0: déjà le 1er octobre, mois de l'Halloween. Là, vous me dites qu'à Rousselac, c'est dans 32 dos. Mais nos jeunes, pour qui c'est la fête préférée dans l'année, eux autres, ils y comptent. Hein? Puis ils ont ben, ben hâte. Et partout au Québec, il y a des activités qui commencent dès en fin de semaine là pour se mettre dans l'ambiance. Il y a le Festival de la frayeur à la Ronde avec, dans le parc d'attractions, des zones de peur, des gens costumés. Il y a aussi les citrouilles en fête au Jardin botanique à Montréal. Il y a le village hanté au village québécois d'antan de Drummondville. Ça, c'est un incontournable à ce temps-ci de l'année. Dans les prochaines, restez là parce qu'on va jouer ensemble avec la roulette des hits et la réconfortante Olivia Dean s'en vient à rythme.
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1: Un petit quiz à propos d'Ariana Grande, qui était en tournée pour Eternal Sunshine dans la dernière année. Et là, elle a couronné sur Instagram quelle ville a remporté son Mute Challenge. Je vous fais entendre le résultat. La vidéo, on la voit avec son regard, comme tout étonné et fier de ses fans. Alors, c'est quelle ville? Est-ce que c'est A, Montréal, B, Toronto ou C, New York? Textez-moi votre réponse sur le 11007, la bulle de conversation de l'application Cogeco Média. Et j'en réserve pour vous, justement, No Tears Left to Cry. Avant ça, on va danser avec Whitney Houston. Et là, on lève notre verre à la fin de semaine avec Pink. Arrête!

Je vais saluer Émilie Lévesque, qui est à Trois-Rivières, Béatrice Légaré, qui est dans le coin de Saint-Augustin-de-Desmaures. Il y a Olivier Simard, qui est à Jonquière, Léa Bergeron, qui est à Magog, William Gagnon à Montréal. Vous avez tous joué avec moi dans les dernières minutes, parce que je pense que vous êtes un peu au courant de quelle ville a été couronnée gagnante lors du Mew Challenge de la tournée Eternal Sunshine d'Ariana Grande. C'est elle qui a annoncé ça sur son compte Instagram, avec la vidéo en preuve. Il y avait dans mes choix Montréal, Toronto, New York, et je suis très fière de dire que j'étais là lors de la soirée numéro 1 à Montréal, et on l'a gagnée haut la main. Elle était bien fière de ses fans. La voici, Ariana, avec No Tears Left to Cry à rythme.

0: 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Et après ça, à 16h, c'est Phil Pépin qui va faire le party avec vous autres. Puis j'ai une grosse séquence musicale qui s'en vient pour vous donner un aperçu de ce que vous pourriez entendre dans cette liste, dont du Madonna, Dua Lipa ou encore Mariah Carey. Emotions, restez là, rythme.
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Hey, ça va être bon en fin de semaine, hein? Avec, oui, Phil Pépin, mais aussi 30 ans de pop, avec Sébastien Benoît. Ouais, ouais, celui qui vous accompagne à Disneyland Paris. Chanceux, cet animateur-là. Hey, dans les prochaines minutes, restez là parce que je vous réserve la toune qui pourrait être la grande gagnante au prochain gala de la disque pour Chanson de l'année. Mais pour ça, il faut voter pour elle. Toujours les vacances, les trois accords, cœur de pirate. Et dans trois chansons, la star à la une, Claude Bégin renonce à son gros rôle dans Grease. Je vous dirai pourquoi ce qu'il en est. Restez là. D'abord, on s'offre en souvenir. Le train, c'est Vilain Pingouin. À rythme, bon jeudi. Le machin.

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1: On a appris aujourd'hui par le biais du compte Instagram de Claude Bégin qu'il renonce à son rôle de Danny Zuko dans Grease, la comédie musicale qui devait se poursuivre. Et là, il dit, à travers les multiples projets, défis, je suis tellement reconnaissant de cette belle opportunité-là. Mais il dit, au fil des dernières semaines, la situation familiale a évolué. Nous avons dû faire face à une réalité plus éprouvante à la maison. Alors, dans ce contexte, la charge, l'engagement que demande le projet sont devenus difficiles à concilier. On peut certainement pas lui en vouloir d'avoir choisi sa famille au-delà de tout le reste. Alors, on annonce que c'est Philip Scribe qui va incarner Danny Zuko. On le voit présentement dans Anti-Gang. Il a montré ses talents de chanteur aussi lors de son passage à Zénith. Alors, on a bien hâte de voir ça là, pour la suite, comment il va bien fitter avec Éléonore Lagacé ainsi que Claudia Bouvette. Dans les prochaines, mais je parle de Claude Bégin. Je vous l'amène avec Je veux pas que tu t'en ailles aux côtés de William Cloutier à Rythme.
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je viens de penser à ça, là, puis j'aimerais ça que Céline m'adopte. Parce que oui, je pourrais passer mes parties de Noël avec. Et ma vie entière la suivre partout, aller voir tous ses shows, comme ses jumeaux peuvent le faire, mais aussi pour rencontrer les autres vedettes qui vont la voir à Paris, comme Rihanna, qui est allée deux fois, puis qui a pris une photo avec les jumeaux de Céline. C'est hot, pareil, là. On va chanter notre tune de karaoké dans les prochaines minutes, et c'en est une qui est déchirante. Préparez vos cordes vocales. Et même pour celle-ci, avec Céline, Mario Pelcha, plus haut que moi, à rythme.

0: rythme. Ce soir, on va chanter avec nos tripes. Le désespoir, la peur de la déchéance, l'authenticité, parce que justement, quand il était là en studio, Dan Bigras, c'est ce qu'il a fait et c'est une authenticité qui est vraiment désarmante. Ça vient nous chercher dans nos tripes, à nous autres aussi, là, quand il chante « Suis-moi ». Ça a frappé toute une génération et par le fait même les futurs pour que moi-même, milléniale, j'ai envie de tout donner en la chantant et on le fait ensemble à rythme.
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0: patrouille, il y en a bien des recettes, plus qu'on peut l'imaginer. Nouveauté à rythme, l'artiste du mois. Et c'est notre numéro un franco. Au retour, je vous donne tous les détails. Restez là.
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28: Julie Bélanger l'a annoncé tout à l'heure. Dans Génération J, on a une nouveauté à rythme. C'est l'artiste du mois. On en aura 7 jusqu'à avril 2027 pour devenir finaliste là, pour les prix rythme de la chanson québécoise. On veut les mettre en valeur. Et aujourd'hui, celui qui a été retenu pour le mois d'octobre, c'est JF Posé. On va le mettre en valeur sur nos réseaux sociaux. Vous l'entendrez en entrevue également. Et vous l'avez demandé ce soir en mêlée dans ses cheveux à rythme.
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